0: ferroviaire. C'est un outil au service des Sénégalais. C'est un outil qui va nous permettre de gagner du temps. Nous savons tous le coût des embouteillages pour nos concitoyens, mais aussi pour notre économie. C'est un outil qui va nous permettre d'améliorer nos déplacements et de mieux organiser notre vie quotidienne. C'est un outil qui va nous offrir une meilleure mobilité et aux familles de mieux gérer leurs déplacements. Cette deuxième phase du TER représente 19 km de lignes ferroviaires en double voie électrifiée entre Diamniadio et l'AIBD, portant le linéaire total du TER à 55 km avec l'installation d'équipements de signalisation moderne et de dernière génération. Elle comprend également la réalisation de la nouvelle aérogare de l'AIBD et de la future gare emblématique de Sébikotane, qui est une volonté clairement exprimée par son excellence le président de la République. Cette phase a nécessité l'acquisition de 7 nouvelles rames bimodes, c'est-à-dire capables de fonctionner à la fois à l'électricité et au diesel. Pourtant, notre parc du TER a un total de 22 rames. C'est pourquoi sa réalisation a nécessité un investissement de plus de 300 milliards de francs CFA. À partir d'aujourd'hui et pendant une semaine, le TER sera entièrement gratuit sur la nouvelle section Diamniadio à IBD. Je voudrais également évoquer la situation de Sébikotane. Le président de la République a bien compris les doléances des populations et a pris la ferme décision de la construction d'une nouvelle gare emblématique et moderne.
1: Le ministre des Transports terrestres et aériens, Abdoul Ahad Ndiaye, c'était hier au niveau donc de l'AIBD. Le groupe parlementaire PASTEF Les Patriotes à l'Assemblée nationale était en conférence de presse hier. Voici le président du groupe, Aïd Dafé, propos recueillis par Joseph John.
2: Sur la déclaration de patrimoine, ils ont apporté des amendements pour dire qu'il faudrait que la publication de la déclaration de patrimoine, qu'on avait mis pour le président de la République, qu'on l'étende également au premier ministre et au président de l'Assemblée nationale. On a dit d'accord, allons-y. Ils savaient qu'ils n'avaient plus d'arguments pour le vote bloqué. Maintenant là, ils disent que non, le président a décidé de soumettre cette disposition au référendum. Est-ce qu'on a besoin d'un référendum 10 milliards pour une petite disposition de la Constitution? Donc ce qui veut dire qu'ils ne veulent pas de réformes consolidantes. Ils ne veulent pas respecter leurs engagements. Ils sont dans le reniement, malheureux de le dire, mais c'est un gouvernement renégat. Parce que c'est ça en réalité le terme. Renégat, c'est celui qui renie ses propres engagements, qui ne veut pas tenir ses engagements. Donc nous en sommes là. Nous allons entamer la séance plénière et nous allons continuer à faire prévaloir nos prérogatives constitutionnelles, c'est-à-dire voter des lois, parce qu'il n'y a que l'Assemblée nationale seule qui peut voter la loi. C'est la Constitution qui le dit. Contrôler l'action du gouvernement, nous allons continuer à le faire, aussi bien pour les missions d'information parlementaire, les questions au gouvernement, que les commissions d'enquête parlementaire, et évaluer les politiques publiques. C'est ça le message du groupe parlementaire. Nous allons continuer à aller de l'avant, nous allons continuer à tenir bon, malgré les stratégies de blocage, malgré les stratégies d'obstruction, malgré les reniements, malgré les retournements de veste. Nous allons continuer à respecter notre serment, notre engagement et notre programme devant les Sénégalais.
3: Moussa Joseph Faye.
1: Merci à Khalifa Lo aux opérations techniques. Dans quelques secondes, c'est la version Wolof avec Boursine Famak Abdoulaye Ndiaye. Bonne écoute.

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5: Sur la déclaration de patrimoine, ils ont apporté.
6: Si nous sommes la déclaration du patrimoine, gouvernement bi indi na si i amendement ndax ñu yaatal ko ci premier ministre ak sax ba ca président assemblée nationale gannaaw président de la 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
0: Non,
3: parce que nous sommes vivants. Les gens qui nous ont dit que nous avons dit que nous avons dit que nous avons dit que nous avons dit que nous avons dit que nous avons dit que nous avons dit que nous avons dit que nous avons dit que nous avons dit que nous avons
0: dit. Mais docteur, malheureusement, ce que vous dites, c'est tellement vrai, on le vit tous les jours, mais si nous réaillons, si nous avons dit que nous avons dit que nous parce que diw togn na ma duma ko 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
3: 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ça soit nous en couple que ça soit tout le temps profitons de ces gens pendant qu'ils sont vivants dañuy dit ko xamanteni du fonk ay wajuram te bes bu ay wajuram gaño lam len don méré tay ji bu sañon 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
3: exactement tu te pardonnes toi-même et tu pardonnes à l'autre c'est plus important parce que la vie déroule bien ni rythme de la vie ni ngay top diko daw diko out diko bëgg tay ji bari na ño xamanteni tay ji lolu non ngay out diko bëgg yaangi sacrifier lo xamanteni jaru ko tay ji sacrifier la ta vie de famille amul ben réussite bo xamanteni supérieur na réussite sociale bo atteindre tous les objectifs de la vie et que tu es seul avec beaucoup d'argent ou bien tu tombes malade en poursuivant tes objectifs et t'en perds plus à rien du tout donc gardons cet apaisement du cœur lépp lu ñuy 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
0: 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semaine merci bonne journée prenez bien soin de vous

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2: C'est magique et pour nous, c'est beau de voir tout ce monde qui joue.
3: Bonsoir à toutes et à tous, on s'en fout comme tous les lundis, on sent le foot et on le dit comme on le sent, je le dis souvent, pas de restrictions, pas de censure. Yolande Ndiaye sera là pour assurer le service après-vente. C'est ni un grand revenant, ni un plateau de taille. Tu as blessé pendant 2 mois, voilà.
4: Jubilé, non. Blessé, il y a un peu de temps. Terrassé.
3: Tu as fait comme nous, Abou Diaby, quand tu as blessé.
4: Tu es venu pour Tagoto.
3: Tagoto, j'ai commencé à s'appeler Tagoto. C'est un plaisir hein, de beaucoup être au plateau.
4: Un plaisir partagé, pas cher.
3: On va parler football avec l'équipe du Sénégal. Comme on le sait, jouer dans le premier match de qualification face au Mozambique à Zimpeto. On a fait un nul, un but partout. Après, nous allons jouer donc demain. La conférence de presse, c'est dans quelques minutes, donc à 14h, l'Oranek en principe, après l'entraînement de cet après-midi. Donc le Sénégal va jouer son deuxième match face à l'Éthiopie. On va commencer avec Séni. Donc on aura en direct Mbaye Dia, notre consultant. D'habitude, on l'appelle au téléphone. Mounir Sonko également s'est absenté, mais on pourra aussi avoir son avis sur ça. Mais d'abord, Séni, on va d'abord parler du premier match avant le deuxième match. Parce que le Sénégal a joué vendredi, on n'avait pas l'occasion peut-être d'en parler, mais on a fait un nul face au Mozambique. Déjà, tu marches bien, on analyse métier de façon globale.
4: Bon, man, analyse bien, moi, c'est que déjà, premier mi-temps, il était bon, mais deuxième mi-temps, on était inexistant. Parce que maintenant, dans ma Japonais, équipe boutole du Sénégal, Mozambique, on nous pose bien une équation, on peut nous résoudre. Parce que amener un joueur, il a ramené, il wardal. Donc, sur côté Bobo Mom, je pense qu'au retour des vestiaires, physiquement, je n'avais pas senti l'équipe. Il n'y avait plus le pressing comme en premier mi-temps. Mandal, ben jour, Mom, on fait de satisfaction. Bête Namasa, Abdullah Sima. Il a été bon.
3: Il a été bon.
4: Il n'était pas avare dans les courses. Tout, il courait partout. Et on avait l'impression qu'il voulait vraiment montrer que. Il avait sa place dans l'équipe et il l'a fait.
3: Je pense qu'il l'a montré.
4: Le milieu de terrain, man, Lamine Camara, Bimay Guiss, Monaco, Bimay Guiss, Kérok, Sénégal, rien à voir.
3: Mais je pense que man, Lamine Camara, man, en fait, le jour qui m'a le plus déçu au milieu, c'est Pape Gueye.
4: Pape Gueye.
3: Même pas Matar Sarr, mon cotané.
4: Il n'était pas mal.
3: Bon, Lamine, Pape Gueye, j'ai vu que c'est un jour méconnaissable. C'est la première fois que Magis Pape Gueye défend un match. Aussi pauvre pour mener la sélection.
4: Ouais.
3: Je ne sais pas, peut-être. Il replace les mêmes camarades derrière, carrément, j'ai les clés du jeu. Mais pour moi, il a été inexistant.
4: En tout cas, la mayonnaise n'a pas pris avec les trois. Parce que devenait une combinaison, il y a eu mais malheureusement, ça n'a pas fonctionné. Je pense que Vieira en a tiré les leçons qu'il faut pour vraiment. Match bidigno ñu mëna def lu bax quoi.
3: Mais en fait est-ce que nekul aussi c'est pas pour trouver des excuses mais est-ce que état biñu jouer état pour biñu jouer lool aussi
4: jouer ñu man d'accorduma dé c'est way état pour ñaar équipe yeb la man bama nekkon joueuse on avait l'habitude suñu coach yi buñuy voyager dañu wax en Afrique tout est difficile il faut s'adapter té s'adapter ci ay joueur professionnel la gëna jek Donc je pense que état terrain mom nañ ko jël tek ko
3: ñepp lay metti quoi
4: si ñepp lay metti si ñaari équipe yépp on n'a pas été bon c'est tout maintenant il faut tirer les bonnes leçons pour que ñu mën ko améliorer au prochain match ce sera en Éthiopie heureusement Mozambique Éthiopie c'est pas très très loin peut-être biñu waxé dañuy jouer Mozambique man peut-être beaucoup na ci nga xamné waxna né pourquoi ñuy dem jouer Mozambique parce que on a notre terrain il est bon
3: il est meilleur que
4: le terrain bi nga xamné mom lañ jouer mais suma xolé ci côté pratique logistique tu vas au Mozambique après nga dem Éthiopie
3: mo gëna baax mo gëna yomb jugé Dakar
4: mo gëna yomb pour au retour ben match rek ngay genn yiss des yeb dang kay recevoir
3: soudan kessa ngay genn
4: soudan rek ngay genn donc je pense que c'est pas plus mal mais bon je pense que pour une première de Vieira donna bax mu footballon Sénégal public bi ñew parce que match U17 biñ am fini rek le public s'est ouais. déplacé.
3: Et namone équipe nationale en fait, dañu am sélection.
4: Non, question nam équipe nationale, gaay ño nam dem stade amitié. 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
4: Fen du metti. Donc tay sur le plan en fait déplacement logistique bi toujours stade bi dafa gëna am possibilité pour nit ñi pour ñu ñëw
3: dafa accessible en fait
4: dafa accessible donc je pense que tay ni vraiment ñu jé won fi mom man pour mana mom mo gënon quoi malgré que sur le plan logistique par rapport à l'équipe je vois techniquement li mo gëna bax pour
3: équipe Mozambique dem équipe mo gëna yom techniquement quoi ouais. En fait on parle également du 11 de départ parce que buñ commencé le premier 11 de Vieira on a vu il a fait des choix forts dans les buts il y a Yevan Diouf en défense centrale il a mis Sadibou Sané pour sa première sélection à côté de Moussa Niakhaté qui porte d'ailleurs le brassard à droite Lamine Sy Bisogo ñeu il a joué la Jamalik Diouf au milieu de terrain wax nañ ko sank Pam Tar Sar Lamine Camara Pap Gueye en attaque Moussa Nicolas Jackson Abdoulaye Sima et Hassan Diaw déjà le premier 11 de façon boko gissé rew bi nga gissé 11 bi déjà yo lan nga ci remarquer lo xam tane frappe na soit ci kitap li wala lo xam tane yow japp nga wartu mëna
4: lu ma ci gëna frappe moy dama ci gissul à part la défense Niakhaté qui est un leader né si ligne amul ben leader bu fa nek man lool la gis
3: Pap Gueye pourtant c'est un joueur qui peut incarner ce statut hein
4: il peut l'incarner mais il a pas encore
3: djelogou ko quoi
4: djelogou ko et du moment où djelogou ko pour man mënon nañ ci baye ki nga xamné mo koy incarner mu accompagner len en attendant muy Gana Gueye parce que lool dafa manquer dafa manquer trop sax en soi c'est pas mauvais hein mais tay ji ni boy fatch ben play do ñew rek nga coupeti lepp da ngay ñew jël
3: pansement bi ndank
4: non da ngay nettoyer ba paré sax après jël di pansement ndank ba affaire bi am forme mu meuna wër comme il se doit quoi donc je pense que pour moi c'est un peu brutal ñu dindi ñep quoi pour man au moins gana waron na football quoi c'est ça c'était un minimum quoi
3: effectivement man je pense que ça vous fini kon il allait jouer quoi mais peut-être li verra il a des pépins physiques mon tax il a pas été présent je pense que vous fini kon il allait jouer ce match buñ amé mbay diane également en direct on aura son avis également sur ça mais gis nañ aussi il y a des changements qui ont été effectués mais man j'ai été tout juste avant ça mais man déjà buñ xolé 11 bi Abdoulaye Sima bi nga xamné moy presque son meilleur joueur offensivement moy choix bi nga xamné comprendre mako won parce que man à défense j'ai compris qu'à droite à mon crépin Lamine Sy mo fa nek moy jouer donc en défense centrale ma ngi no xalat mu indi Mamadou Sarr mais il a mis
4: la défense a été très stable
3: voilà il a été stable
4: et Sadibou c'était une première ba pare aussi il faut pas qu'on oublie que amna joueur yo xamné c'était leur premier match comme Lamine Sy
3: Sadibou Sané c'était la première fois qu'il
4: et malgré ça ils ont tenu le rang ils ont tenu le rang ils ont été bons xam nga c'est normal c'est une première mais Sadibou ñep gis nañ début saison bi mu nekk di def à Monaco je pense que sous garder même dynamique bobu en équipe nationale je pense que duñu am ben problème moi j'étais un peu inquiète par rapport à la défense parce que j'avais vu que à part Lamine Sy et Elhadj Malick on a que des défenseurs action quoi et té man lolou dafa ma xalon tiqué
3: tout parce que bëru latéraux en fait
4: voilà ñaari latéraux yo rek ci nek
3: ñaar kessé lañ fi am kum latéraux
4: ñaar kessé yo rek mo ci nek je me disais ah ñaan ñuko yalla dé mais bu amé kenn luko dal rek
3: on est foutu
4: voilà peut-être coach bi amna yenen disposition yo xamné peut-être mën nako def mom mo def sélection mo xam ku nek nu mu la bëgg utiliser peut-être ñun lool rek lañ mëna xaar mu def ko ñu dox ci mëna joxe suñu avis mais je pense que défense bi mom dans l'ensemble man problème bi yeb milieu bi le quoi
3: l'animation quoi
4: l'animation bi parce que attaquant yi pour que ñu def match il faut ñu am ay balles
3: pour attaquant def ñu parce que même Hassan Diaw il a fait une bonne première mi-temps Abdoulaye Sima même Jackson avec son but ils étaient bons dans le pressing ils étaient bons dans les récupérations dans les transitions mais peut-être ils n'ont pas eu stabilité bi nga xamanteni militaire mën nako apporter et comme ñu ko waxé dans le jeu
4: deuxième mi-temps mom on était émoussé je sais pas qu'est-ce qui s'est passé mais l'équipe
3: en fait le but qu'on a pris à la 45e ça quand même c'est un sacré coup quand même prendre un but à la 45e dans un match que tu as dominé avec des occasions
4: tu peux wax yewan ñata nit ñoo taxaw ci kanamam
5: Effectivement.
3: Donc Mbaye, on était avant de parler du prochain match, on parlait également, on faisait un petit débrief sur match Widjal, Sénégal, Mozambique, Sénégal. On a fait un match nul. Donc, yow, analyse bi nga ci def de façon globale, lan lay don ci match bi?
5: Bon, de façon globale, c'est un résultat positif. Bon, parce que j'ai à l'extérieur dans ces pays-là, on a encore, c'est un peu difficile. Compte tenu de la distance, le vol, la durée du vol, le voyage, ensuite les conditions d'altitude. Cette équipe sénégalaise aussi, il faut le dire, bon, équipe Bouni Tawahadle. Voilà, transition, là-bas, pareil, on est une équipe inédite, bon, on a la composition équipe de Gahamni. Et les composés, comme si nous jouions ensemble en équipe nationale. Ouais. Ça aussi, sont des paramètres à prendre en compte. Ça veut dire que donc, pour gagner de gogo bar, mener surtout les balles comme il le faut, bon, il va falloir attendre encore et laisser le temps faire son heure pour que nous ayons vraiment une équipe conquérante, très collective, qui joue comme les générations devant hier.
3: Mais Mbaye, il y a une fois, les joueurs, la plupart, ils n'ont pas joué ensemble, mais les militaires, ce trio-là, moi, c'est le trio qui joue en Côte d'Ivoire, et c'est le trio-là, moi, j'ai beaucoup de satisfaction avec Pape Gueye, Lamine Camara, Pape Matar Sarr, en 2023 en Côte d'Ivoire. Peut-être, on peut regarder la formation, mais c'est le même trio, c'est les gens qui ont joué ensemble pendant un temps.
4: Et positionnement, il y a beaucoup, parce que
5: Pape Gueye, on est voilà, ce sont des joueurs qui ont joué ensemble, mais comme le conseiller Denis Roche, c'est pas le même trio, hein. Bon, peut-être Ghana dans un équipe de Guinée, n'est-ce pas?
3: Non, en Côte d'Ivoire, Ghana était sur le banc.
5: En Côte d'Ivoire, ouais, en Côte d'Ivoire, ouais, d'accord.
3: Par contre, c'est Pape Gueye qui était en pointe basse.
5: Voilà.
3: Contrairement à Lamine Camara qui l'est.
5: Voilà, donc, ñaar ci ñom dañu nek en balotage. Souvent ci trio équipe nationale. Mais il faut dire que compte tenu aussi de l'importance du premier match de Vieira, mais je pense qu'il fallait dans un premier temps être très prudent, faire circuler le ballon, bon, essayer de surprendre l'adversaire, ce qu'ils ont fait en première mi-temps, mais malheureusement, sur l'égalisation, beaucoup de sportifs, beaucoup d'observateurs, j'ai entendu certains dire que Yevan était responsable, mais moi je dis que c'était pas Yevan Diouf qui devait sur ce but-là. Bon, sur le corner, on fait une passe en retrait.
3: Il n'y a personne qui a
5: toute
3: son.
5: La défense devait monter rapidement sur le poteau du ballon pour dégager un peu le champ visuel du gardien. Mais nous, nous prenons Tahaou. Dans la surface de réparation, pratiquement, bon, s'il y a une grappe de joueurs, en ce moment, Yevan,
3: c'est trop tard.
5: C'est trop tard. Donc, Yevan était masqué déjà. On n'a pas monté sur le tireur. Et il y avait beaucoup de jeux dans la surface qui n'ont pas pu sortir vers le jeu. Donc, mon égalisation, et puis, en voyant les images, tu penses que le ballon n'est pas assez rapide, mais attention, la vitesse était réelle avec ce tir.
3: Effectivement. Donc Seni, Mbaye wax nako par rapport ak li nga xamantene modi le militaire wax nako sank bokku ñu, mais ma afma yamono yow les changements. On a vu des joueurs, des entrants. En deuxième mi-temps, on a fait entrer Ibrahim Bay, on a fait entrer Boulaïdia, on a fait entrer après pour la suite Gane Gueye, on a fait. Donc, ces changements-là, en fait, contrairement au prédécesseur de Vieira, on faisait des changements qui apportaient, mais ces changements-là n'ont rien apporté.
4: Ça n'a rien apporté, bizarrement. Je pense que le milieu n'a pas pris en Mbaye. Je pense que en Côte d'Ivoire, Pape Gueye mo taxawone ak
3: pointe basse.
4: Voilà. Mais mom mo nekone pointe basse bi. Bi c'est l'inverse.
3: Lamine Camara
4: moko nekone. Peut-être ça a pu gêner Pape Gueye ba nga xamné utilité bi mu ñu daan amal amuko jour bobu nonu. et parce que positionnement bi daf ci am importance hein
3: en fait man je dis souvent que sunu joueur yi aussi défense sunu sélectionneur il faut qu'on apprenne à voir sunu joueur yi en condition lañu évoluer en club ñu té lañ ci condition yi parce que Lamine Camara pendant longtemps les gens ont dit qu'il n'a pas les mêmes performances en sélection qu'en club et pourtant en club il joue dans un double pivot avec Zakaria ils sont deux au milieu donc lors en fait ils ont une complémentarité les buñu à chaque fois sélection soit des relayeurs soit ñu té ko feulé soit en fait c'est pour monter condition même Pape Gueye il joue dans un 4-4-2 à Villarreal pour monter il a les solutions nous faire jouer Pape Gueye et Lamine Camara dans les mêmes conditions là attaque bo xamanteni avoir un Jackson à côté de Sima et peut-être Ibrahim Bey wala Hassane Diaw sur les côtés quoi mais sur le contenu gis nañu mbay le Sénégal a bien débuté avec une bonne première mi-temps même si on n'a pas marqué beaucoup de buts mais le contenu en première mi-temps on s'est dit quand même voilà l'équipe du Sénégal a un football qu'on peut acceptable pour une équipe en transition.
5: Oui, acceptable, d'autant plus que les Mozambicains étaient un peu sur la défensive. Bon, nous avons eu dans un premier temps, def bloc bas. Bon, nous, on a essayé de faire circuler. Et sur le côté gauche, Abdoulaye Sima a été percutant.
3: Toute la première c'est le côté qui a le plus marché. Ça
5: voilà, il a beaucoup donné, il s'est beaucoup donné. Et puis, il a amené le ballon, il y avait des centres. Mais on n'a pas pu au moins marquer deux buts d'avance qui pouvaient nous assurer au moins un état d'esprit confortable. Maintenant, si par exemple, premier mi-temps de non-lingers, double bon direct, bon, l'équipe mozambicaine aussi, nous pouvons amener comme les Angolais, hein, ces gens de nation-là, ils ont mieux pour nous jouer sur les contre-attaques.
3: Et
5: souvent, ils ont des jeux très rapides, donc transition de fait gao. Et on a vu durant tout le match que notre côté gauche, le côté de Elhadj Malick Diouf, c'est là où les Mozambiquais voulaient coûte que coûte passer. Et je pense qu'ils l'ont réussi à plusieurs reprises. Donc il fallait tactiquement, un peu, qu'un des milieux terrains puisse faire un décalage.
3: Compensation.
5: Bon, voilà, pour compenser, il faut faire le faux définitivement, obliger les milieux de l'autre côté. Je pense que bon, à mon variation de jeu, bon, Sénégal devait mon adem à la première mi-temps avec un avantage.
3: Effectivement donc mbay dia non la ko waxe moy le match là qu'on a mais c'est ni on revient sur les cadres sans rien voir l'absence de Ganagé dans ce milieu terrain là qui pourrait apporter et avec Vieira donc selon toi yen ban rôle le cadre du jeu carrément dans cette équipe là parce qu'il y a certains qui disent ouais les cadres nañ dem ñi disent que ouais nañ tok et tout ça il y a un cadre qui est parti Mendy il y a Sadio Mané qui n'est pas là il est blessé yen rôle parce que Koulibaly on l'a entendu hier néna carrément mom il est pour la transition je lui comment il s'appelle sur la fédération il disait carrément que nous sommes là pour accompagner les jeunes donc nous avons un rôle que nous jouons carrément dans cet effectif là
4: moi je pense que en fait c'est pas parce que il y a eu un fiasco à la Coupe du Monde on doit tout
3: faire table
4: oublier.
3: Rase quoi
4: on doit tout oublier faire table rase comme il n'y a pas une histoire amna lu fi xew avant non mu ñu xey rek balayé ko pour mon cadre amnañ mën nañ accompagner un gars nagay pour moi il a toujours du jus pour pouvoir accompagner pour moi je sais que en fait ils sont là pour accompagner parce que vu leur âge vu c'est tout ce qui s'est passé à la dernière coupe du monde peut-être sax ni Mendy def mënon nañ ko def mais peut-être ils ont envie de sortir par la grande porte
3: bien terminé
4: motax tay ji ñu ñëwaat continuer nek ci équipe bi et je pense que lolu war nañ leen ko mën nangul pour que nous puissions accompagner
3: les
4: jeunes.
3: Effectivement. Donc Mbaye, les cadres, on les maintient. On continue à compter sur le match Birigno, pourquoi pas Ganagé titulaire avec le brassard de capitaine qu'on a confié récemment à Moussa Niakhaté.
5: Bon, c'est possible, hein, le tour de Gana au niveau du milieu terrain, c'est possible. C'est possible pour avoir une assise d'abord au niveau de la récupération du ballon. Et Ambeni Zorba a une expérience, il a une boosté boy Bapare. De les replacer à tout moment. Je pense que Ghana, comme pointe basse, c'est l'équipe nationale du film Tolny. Bon, il n'y a pas en place, surtout si c'est des matchs qui ont été joués avec des pays africains. Bon, ce ne sont pas de gros cylindres.
3: C'est juste que c'est des blocs assez solides et compacts quand même.
5: Voilà, c'est ça. Donc, ils peuvent, Ghana, il peut jouer sur le terrain. Maintenant, un ancien, il a toujours un rôle à jouer dans un terrain de foot. Bon. Mën lay wax ni bu nekké ci biir peut-être mën na galvaniser sax ces jeunes yo xamné buñu tudé xol ko dañu xamné attention grand bi xol dama amna lu ma bëgg wax bon ci ay bëtt lañuy waxanté ñom joueur yi donc je pense que lolu mën na tax ba ñenn ñi suñu mënon di def ay yenn écart de comportement même dans leur jeu ñu wañi ko et c'est de suite donc mën na leen replacer mën na wax aussi les défenseurs lolu lepp mën na nek mais franchement li nga do wax légui ci remplaçant yi bon il y a beaucoup de choses à dire hein. Je pense que surtout le cas de Boulaye franchement
3: bon, on n'a pas compris hein?
5: Apporter... non nekatul ko xam na apporter équipe nationale bi dara bon voilà franchement quoi bon légui Ibrahima aussi il est entré au moment où Mozambique mi don mi don ñëwaati
3: match on subissait en fait.
5: voilà ñi don subir Mozambique di ñëwaati match bi donc c'était un peu difficile mais de tout compte fait ñun ñëpp sont de bons éléments l'essentiel moi il faudra vraiment préparer minutieusement les changements et réfléchir davantage parce que bon avoir un match nul bon en terre étrangère lo xamni gaccé la donc jaru wër yakamti yene yakamti quoi pour man bon peut-être que Vieira dafa bëggone court avoir le deuxième but
3: ouais il y a entré pas Moussa Fall d'ailleurs
5: hein. voilà mais là c'était pas comme ça il fallait y aller doucement et puis bien observer les jeux et voir bon les failles yi nga xamni mën nañ ko utiliser avec des changements minutieux ñu mëna am un deuxième but rapidement
3: parce que si c'est en Afrique aller gagner à l'extérieur c'est pas donné ah, donc on a terminé le débrief du premier match
5: il y a aussi l'état de pelouse en cher
3: bon nañ ko séri néna ma du excuse parce que bon en fait mon fond comme il a du excuse pour des joueurs professionnels
5: que partout dans ces pays là c'est comme ça hein ouais. En Afrique c'est comme ça tu vas dans des pelouses yo xamni
3: c'est très difficile hein
5: bon c'est très difficile hein waaw moy lolu
3: c'est juste comme on wax na ko regret ma ci am moy bi séni am tay le Sénégal sort d'un mondial compliqué les gens avaient envie de se réconcilier avec leur équipe mon nañ leen may au moins la cette possibilité là de retrouver la sélection dem entraînement sétan leen le match garim star sétan leen amitié pour mon lol ce serait une très bonne chose de permettre à Vieira même de savoir comment cette équipe là du Sénégal compte pour la ferveur qui aura am au moins derrière cette équipe là bu ne ko ñu un match à domicile pour man mon le jouer
5: si
3: volet bobu
5: c'est le wax amna solo trop parce que ensuite on a eu la nouvelle au dernier moment aussi
3: voilà pour moi surtout raison parce que tay si buñu expliquer carrément nañu ah dañu
4: est-ce que la fédération n'avait pas peur d'avoir l'effet contraire c'est-à-dire ragalon mondial biñu jogé que public bi baña contane
3: si la fédération a peur de ça parce qu'elle ne connaît pas son peuple
4: mais parce que tay ji peuple bi ñom faté nañ coupe du monde bi bu yaga
3: ñu ngi concentré
4: sur ñu luñu bëgg Vieira lan lañuy indil
3: voilà
5: c'est ça voilà
4: ñeppay ñew au stade
5: xam nga match bi suñ ko jëwone à domicile non Mozambique duma la tenir
3: Sénégal non duko man gay sa tenir
5: duko man parce que les sportifs dañu yakamti won gissat équipe nationale bi c'était accessible et je pense que facilement cette équipe nationale a bien que dafay coupe du monde bo xamni bon man lay wax ni bu moyenne parce que gennu deuxième tour et tout bien que amna yenen quack au niveau extra sportif mais mën nañ wax ni équipe nationale bi su recevaron mais je pense que le stade Léopold allait faire
3: le tour gardien ñeu ma fait man voilà. Ma d'accordul mbay moy pourtant excuse buñu jox comme li seeni wax bu nekkon dañu expliquer ñu carrément neñu sur le plan technique dem Mozambique jeufrem Éthiopie mo gëna yomb logistique mo gëna yomb buñu expliquer won lolu je me dirais ah c'est
5: normal
3: on va recevoir deux matchs à domicile quoi mais boy waxé ni plus baxul on voit fin dem jouer ji je me dis que non il y a incohérence
5: Non, effectivement.
4: Ça veut dire qu'on nous a pas donné la vraie raison.
5: On nous a pas donné la bonne raison. La bonne raison.
4: Délocaliser le match Felenele au Mozambique. Mais ce n'est que partie remise.
3: Ok, on va recevoir ici.
4: On va recevoir ici deux fois.
5: Je pense que tout le départ. Bon, il y a une qui l'actuelle fédération depuis que Bintou est balayé.
3: Un problème de communication.
5: Bon, la communication.
3: Parce que moi, j'ai dit, le match du 23 là, j'ai pas encore la confirmation, mais apparemment, il y aurait des erreurs sur les dates de propositions envoyées après les.
5: Bon, le match a été confondu.
3: Non, mais c'est très compliqué.
5: Dans l'envoi du courriel. Bon, maintenant, il faut que sur le plan de la communication, fédération, il faut être à Hawaïa, mais ça va pas du tout.
3: Ça va pas, c'est très compliqué.
5: Ça va pas du tout.
3: Donc, le match là, je pense qu'on a entre le Sénégal et le Cameroun deux matchs.
5: Malheureusement,
3: ça peut tomber à l'eau parce que Gary Ndjoum Sédati et tout ça. Donc, voilà, c'est un peu compliqué. Il y aura également Mounir Sonko en direct avec Tchaba, donc c'est disponible. On va parler du match. On va parler du match entre l'Éthiopie et le Sénégal. Mon équipe le deuxième match. Déjà, Sine, comment on aborde ce match-là après avoir fait un nul de jouer Éthiopie. Éthiopie c'est des équipes qui ont ramené. Dans l'histoire récente, le Sénégal ne les joue pas beaucoup. Ils ne jouent pas beaucoup. C'est des équipes qui ont ramené peut-être manga banya maîtriser carrément ces jeux et tout ça. Comment on va aborder ce match-là sur leur terrain aussi?
4: Éthiopie défaite la journée de 3-0 contre Soudan. Ils ont joué si bien le match nul. Nek champion d'Afrique. match bi kay amul négocier amul calculer gagner kessé la man dé lool la gis so gagnéwul do replacer wou dé
3: on va marcher sur les éthiopiens
4: ah waaw kay quel que soit l'altitude
3: ah mais c'est une équipe qui dañ ay bankat lañ am sen dëkk bi comme on dit souvent altitude bi day
4: ñak nek bankat ak liñu dund fiñ tollu ni Mozambique ak point biñ am on a besoin de points parce que tay lénen lo fa am ludul 3 points pour man échec la.
3: On doit avoir tous les 3 points hein, pour se replacer dans le... parce qu'en fait nous sommes les favoris du groupe quoi. Mais déjà même dans l'état d'esprit comme en fait pour remobiliser les joueurs pour rappeler en fait l'importance de ce match là Vieira quel rôle il va jouer parce que Vieira aussi faut pas qu'on oublie que c'est un entraîneur qui est là mais il connaît pas le contexte africain en plus aussi il a jamais joué pour le Sénégal est-ce qu'il a déjà joué en Afrique donc ça aussi c'est
4: pour moi lolu amul importance parce que beuri nañ ci continent bi ay coach yo xamné vraiment football ñu Afrique xamuñu Afrique mais parce que dañ leen jël ñu ñew fi di liguey Vieira yag na Sénégal ndax
3: mais xamu sun joueur
4: batay ni créé Jambar si la bokk
3: mais xamu sun trésor
4: xamna football africain
3: sun trésor
4: mom dañ ko koy jangal
3: saay man ken ko jangal ken
4: maajo saay
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4: nari sa xam nañ koy saajo man entre parenthèse la won rek mais bon je pense que voilà c'est normal quoi c'est un début pour mom yomboul contexte bi nga xamné mom la jëlé équipe du Sénégal équipe bo xamné champion d'Afrique la nek ni en titre jogé coupe du monde bo xamné dafa bëri problème nga hérité lolou yépp c'est pas facile pour que nga constituer quelque chose mais Vieira
3: comment ça rôle modjuru moy stabiliser d'abord l'équipe
4: voilà
3: xam nga dindi tout ce qui est parasite autour stabiliser la sélection ba paré comment déjà rôle bi gëna ma
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3: un précédent certain voilà. vestiaire
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3: ñor communication ñor leneen

0: l'équipe, il nous faut obligatoirement la victoire pour coller sur le peloton. Sur les souriants de Fodour, par exemple. Donc, mais si nous avons un résultat, souriant, vous devez avoir 6 points, nous avons 2 points, mais ça va être un peu difficile après. Donc, il nous faut impérativement la victoire contre les
1: gens. Il nous faut la victoire, mais est-ce que tu penses qu'on doit changer le 11?
0: Bon, le 11, oui. Pour moi, pas Matarsa devrait céder sa place.
1: Mais pas Matarsa, mon tenu pas bien, qualité Marcy Benegor.
0: Non, d'accord, non.
1: C'est le match là, hein?
0: Ouais, d'accord, mais attention, mais pas possible, bon.
1: En fait, je dis souvent que, dans les cahiers, je dis souvent avec Boy, mais je dis souvent que nous, on a déjà des critiques, on a déjà des avant de marcher pour pas Matarsa avec les mêmes camarades. Le monde dit, on va les critiquer. Le monde dit, pour certains, pas pour tout le monde, pas pour toi, ça, mais en fait, pour certains, mais je dis que
0: Pape Gueye,
1: je dis Pape Gueye, il sort d'un mondial, il n'a pas été bon. Physiquement, il n'a pas été bon. De même que Gane Gueye, ils n'ont pas été bons. Ci mondial bi ngeen Pape Gueye, à part le match bi mu ñeu face à l'Irak, duggal ses débuts, il n'a pas été du tout bon. Bo xolé ci 3000 terrain yépp, celui qui a le plus couru c'était Lamine Camara. Mais à chaque fois, peut-être plus que ñun dañu bëgg mo un Lamine Camara à Monaco qui marque comme il l'a fait. Donc loolu lañu bëgg mo à chaque fois, match bi jeex on dit que non, def li mi def Monaco. Pape Matarsa aussi c'est la même chose. Mon pour bu gaay fonko fokk mu duggal wala mu en fait pour man, nekatu ci forme bobu sax. Ñu en tout cas liñuy bal Pape Gueye duñ ko bal lamine kawar duñ ko bal pa matar sar c'est ça en fait mon opinion
0: wa mais xam nga nak ay sportif dañuy xol toujours les performances des joueurs par rapport à des matchs importants bon peut-être que pap match yu am importance yim def peut-être lamine def ko pa matar def nako à un certain niveau mais pa matar xam nga la moko manqué jël
1: Audace.
0: Comme si mon fils fait partie des meilleurs rois, responsables des meilleurs milieux de terrain de ce pays. Mais apparemment, il veut toujours s'effacer. Bon, j'ai sobrement, alors que ce qu'on connaît, la deuxième mi-temps avant la sélection avec la Juventus.
1: Très bien, avec face à l'Atalanta.
0: Mais c'est une deuxième mi-temps énorme. Face à une équipe d'Atalanta très rigoureuse et rigoureuse. Waaw mais nak yoy tamit bu ñëwé en sélection mais suñ ko joxé sansam il faut mu jël responsabilité on gars les man j'ai fait toutes les catégories en équipe nationale je peux bien jouer en équipe nationale amna luma wara wone mu wone ko
1: ouais c'est vrai
0: mais par des dañu gis yenn match yo xam da fay jël match bi à son compte
1: waaw da xey def fort
0: c'est lu nga lolu
1: il le fait parce que si on se rappelle les matchs du RDC et tout ça
0: il tente des frappes yo xamni ni da nga nan ki dafa audacieux bon mu koy réussir mais c'est pas le footballeur aussi
1: En fait, c'est juste que mon défense, je veux pas que même dans la défense pour des jours là, je veux pas que les critiques n'aient que l'homme d'un qui programme à l'avance Tekkoni. J'ai entendu certains dire que ouais, Crépin nous a manqué. D'accord, Lamine Sy vient d'arriver. Mais défensivement, il a été solide.
0: Il a fait un bon
2: match.
0: Il a fait un bon match.
1: Mais après, les gens, puisqu'ils sont nostalgiques, puisque Crépin est nul, parce qu'on est club, on est sur le même club, les gens disent que ouais, Crépin, il nous a manqué. À droite, c'est pas bon. Or que c'est pas ça.
2: Non, c'est que aussi.
0: Non, Logos a fait un excellent match.
2: Voilà, même défensivement. Li pap cheikh wax legui mbay dama koy deugal touti parce que des fois aussi on a des préjugés que ce soit sur Lamine Camara ou sur Pape Matar classement bi ñu bari biñu gisé Pape Matar rek amna ñu bari commencé nañ sa da pourquoi muy dugg pourquoi muy jouer comprends nga donc je pense que tay ji ni man des fois dumay bëgg di def classement parce que seul le coach est habilité à le faire parce que mom mo nek ak joueur yi xam ku nek état de forme donc ku mu tek rek dama ko koy nangul après nak selon le contenu muna ci am xalat comprendre nga mais je pense que Kérok il était pas le plus mauvais des trois
0: non
2: il était pas le plus mauvais
1: que le Soudan a battu le
2: il a fait un match acceptable même si on attend beaucoup de lui parce que Pape Matar il a fait toutes les catégories et il a été bon à chaque fois donc même au début avec les A il a été bon mais à un moment donné dafa am cassure am blessure ak kan bi ak limu don dundou équipe tout cela aussi il faut que aussi Pape Matar il a que 25 ans
1: ouais
2: amo des fois gars da ngay yag ci équipe bi bañ fogg né am nga 30 ans mais 25 ans am boy bu ndaw la okay. Donc amna yenn yo xamné aussi war nañ ko mëna djégal war nañ ko mëna bal parce que ay dou sax ay erreur manam peut-être ay incompréhension la mais

0: tayji jour bu ñew équipe nationale tu veux bien faire et rester encore plus longtemps
1: effectivement ok da donc Mounir Sonko bu nekké am en ligne Mounir ñu ngi lay nuyu
2: wa mais sama gars final
1: chef final c'est indice ça tu fais du télétravail
0: en fait tayji jubilé de Mounir
2: ah
0: tay la jubilé
2: Non, non, non,
1: je ne sais pas. Je ne sais pas. Je ne sais pas. Je ne sais
0: pas. Je ne sais pas. Je ne
2: sais pas.
1: Je ne sais pas. Je ne sais pas. Je ne sais pas. Je ne sais pas. Je ne sais pas. Je ne sais pas. Je ne sais pas. Je ne sais pas. Je ne sais pas. Je ne sais pas. Je ne sais pas. Je ne sais pas. Je ne sais pas. Je ne sais pas. Je ne sais pas. Je ne sais pas. Je ne sais pas. Un nul, un but partout. Déjà, comment tu as vu la performance du Sénégal et les choix de Patrick Vieira?
2: D'abord, moi, je ne veux pas partir de ce Sénégal le pessimisme. Ce pessimisme-là que les Sénégalais veulent avoir, c'est plus usé là, comme quoi Patrick Vieira a devenu Dara. Parce que quand on a dit que le coach Anderson, Anderson, je juge Patrick Vieira sur le. Par rapport à ses résultats, je juge jugé sur l'avenir. Il faut donner du temps à Patrick Vieira, il faut qu'on soit patient. Voilà quelqu'un qui connaît le football qui parle. Maintenant, pour revenir sur le match, je juge classement et les choix qu'il a fait, je veux dire responsabilité et ambition. Responsabilité dans la mesure où Tay, un Sadio Mané, son premier match, il était contre l'air, Lamine Sy, même chose, mais il ne faut pas dire top 5, beaucoup de gens qui ont nous avons de les gagner, pour faire un appellation que beaucoup ne attendaient pas. L'équipement est le meilleur Sénégalais du match. Ensuite, si mon audace, moi, Tay, un Lamine, un Pamadassa, magnétique, il n'a pas fait un mauvais match, il a été moins, on va dire, par rapport à quand je vois Juventus. Mais pas mal à ça, il était le plus avancé parmi les 3000 terrains. Donc, quasiment, on a joué avec une équipe avec 4 joueurs en vacances offensives, sans oublier que Elhadj Malick Diouf, avec l'amitié de l'édition sur Elhadj Malick Diouf. Donc, voilà, maintenant, le match est ce qu'il est. La poule, je ne vais pas revenir là-dessus. Voilà, Yavan et Pape qui sont foutus sur le but. Pape qui n'a pas fait preuve d'agressivité, il doit monter sur le gars vite. Je ne crois pas parce que Wallace carrément, Katano, c'est le meilleur joueur Mozambique qui va recommencer à m'afficher. Pour moi, Yavan aussi doit sortir ce ballon parce que Yavan, il a fait la capacité.
0: Oui, il y avait une forêt de jambes.
2: Tu dois éliminer le rebond, faire un pas à droite et pour être arrivé, on gagne ce match. Maintenant, c'est en Afrique, c'est pas facile. Zimbinto, voilà, et ce qu'il est, le match nul là, on va cracher dessus.
1: Ok, donc Mounir, le match là, tu as dit que c'est un match bon, c'est le point de vue, c'est bien, mais donc on va jouer demain l'Ethiopie. Urbi dina fek peut-être match bi diex. Déjà, yo ce match là, no ko gisé.
2: Je veux dire, le match est content, moi. Et ça, l'Ethiopie, c'est un stade qui a été rénové de 60 000 à 110 000 places. Donc, Sénégal, l'Ethiopie, moi, il peut jouer. Donc, la poule sera meilleure. Déjà, la qualité des gueules. Malgré ça, beaucoup de Zimbabwe, malgré qu'elle était pour les non pas
1: en décontrat. En première mi-temps, on a fait une bonne première mi-temps.
2: Une excellente première mi-temps. Si on mène 3-0, il n'y a pas de scandale. Ils ont de grec. Si ma suite 2 ou 3 actions, ils ont fait 2 balles. Ils tirent dans le mauvais angle. Ensuite, le gardien aussi, qui a fait un an extraordinaire en première mi-temps. Mais comme tous les étiquettes, réellement, ce moment-là, on va mettre ce moment-là, tout le monde a vu. Après, on va dire, tout le monde a vu. Voilà, il a joué le match nul. Maintenant, l'Ethiopie Sénégal, l'Ethiopie c'est une équipe Bohamé. J'ai le gars comme ces gens d'équipe Bohamé, il y a un bon état immaturité. Il faut tenir le ballon, faire le spectacle. Mais au moment où il joue, maintenant au Sénégal, c'est dit qu'il a élevé le niveau. Patrick Vieira n'a eu que 2 ou 3 séances d'entraînement avant de Mozambique. Cette fois-ci, il a pu rester comme avec le coup pendant au moins une semaine. On s'attend à voir de l'amélioration dans le contenu, mais aussi par rapport à certains aspects. Parce que le mot de Guizmo, là où on a le plus péché moyen, quand Jackson et Pam Madassa déclenchent le pressing, Pam Madassa a décidé pour monter sur le gars, pas faire des non
1: seulement.
2: Bigorombe, ensuite, les deux qui sont humiliés, ils sont en effet de numérique. Ensuite, ils ont joué dans d'autres défenses. Si on règle ça, avec la qualité de relance d'un Sadio Mané qui a été très à l'aise avec le ballon, et bien Nakate, et non l'autre qui vont jouer haut, moi je pense que ça peut le faire.
1: Effectivement, ça peut le faire. Mais sérieux, Marché, est-ce que l'équipe doit avoir une certaine pression? Dans ce match-là.
0: Non, je ne pense pas.
1: On doit gagner ce match-là pour se replacer. Est-ce que j'ai une certaine pression?
0: Non, je ne pense pas. C'est des professionnels. Je ne pense mais pas qu'il y ait de la
1: des
0: pression.
1: Professionnels, des fois, des impressions. Des fois, des impressions. Marche de...
0: Ouais, mais il y a car beaucoup parce que nous avons une habitude du football africain, nous avons une habitude de déplacer ou de jouer match d'ailleurs. Donc, pour moi, j'ai une bonne pression. La pression est moins d'aller. J'ai un 3 points.
1: Mais?
3: Oui?
1: Légui, par rapport à la pression là, est-ce que mënu ci am dans ce match là parce que l'équipe n'a pas gagné, donc est-ce que duñ am une certaine pression buñuy gardé walé?
2: Non, je pense que tout dépendra du discours devant match au niveau des vestiaires que l'entraîneur va donner aux joueurs. Mm-hmm. Parce que aussi joueurs équipe amna fumuy tollu fo xamni, je pense que discussion devant match yi moy individu joueur yi ci bir match yi mo len de xamal aussi l'intérêt capital de la rencontre. Mm-hmm. Bon, comme niko ci ni waxé ñom ñu ci bari, ils ont joué en Afrique des matchs plus risqués. Mm-hmm. Et ba paré gagné ko de la manière la plus belle. Donc je pensais buñu ñëw ci match bi, bon, pression buñu tax ñuy wax ba nga xamni ñom ils vont vraiment patiner dans ce match là, ne pas faire le job comme il le faut. Mm-hmm. Yakarumako maintenant nak du ñak aussi ñu galvaniser len pour xam len ni pour ñu xam ni vraiment il faut coup dès la première mi-temps, bon, faire le nécessaire parce que équipe yu mel nonu et comme petit prix mojambi yi boy reyek ñom il faut au moins nga téla ray match bi. Mm-hmm. Soko def rek que tu te mets en difficulté.
1: Mm-hmm. donc munir pour yow dañu war apporter des changements dans le 11 par rapport au dernier match.
2: Changement, moi je suis pas trop pour moi, je suis un Sénégalais, bon, quel Sénégalais je vais dire, mais Yavan pour moi, je vais dire, je vois Marc Khadim Faye, entraîneur des Cadiens, Johan Yavan, Ben Marchou, Ben, petite moitié héroïque, mais Yavan dans les buts, la même défense de garde, le même milieu de terrain à la saison de Pamarasa, le numéro Sonia, ou le Philippe Ghana, mais c'est un problème à Ghana, mais Ghana est la même camarade aussi.
1: Wow, même comme à chaque fois bouté à côté de Ghana, c'est un peu un problème.
2: Waouh, donc c'est chaos, absolument rien. Mm-hmm. Mais quand même à la place de Pape Moussa Fall Mbidou, peut-être de dénoncer ces points de fixation, points d'ancrage, mais je l'ai mis comme Issa Soumaré. Mais bon, c'est le choix. Non, moi c'est parti, je crois que je suis parti. Mais sinon, classement, on n'est pas mal à ça pour moi, le reste, tu vas garder le même 11.
1: Ok, d'accord. L'on l'a
0: dit. On est au Guénin, pas mal à
2: wa bien sûr donc il ramasse ses nez hein ramasse ça ni jouer on a plus besoin d'un joueur bohame, il est plus présent dans la dernière tiers plutôt qu'un joueur bohame, il est plus un joueur de rupture, un joueur de passe ou bien de ballon, quelqu'un bohame, il est présent.
0: Mais ce coach bi jeu loko lolou parce que coach bi ci bir match bi gis nañ ko mu changer plusieurs fois système bi ñuy doon
2: footballé
0: parce que voilà
2: jouer kakade pour qui se pose moi. Comment on a pressé? Pressing aussi cher, face à Nazio, que le pressing de la course du Bois de la Motor.
1: Surtout en première mi-temps.
0: En première mi-temps, là, quand on est en deuxième mi-temps, réussir une coco.
1: En fait, le problème qu'on a, quand on a sorti Pamatar Sarr Moy, ça a dit on avait un milieu à trois, Pamatar Sarr s'est projeté. Moi, on a fait les appels, moi, on a occupé le demi-espace.
0: Exactement.
1: Mais quand on l'a sorti, une coup gagné, moi, on a laissé, il y avait un problème là-bas. Parce que, voilà, on a vidé quoi par rapport à l'autre. On n'a pas remplacé avec un jour. Par exemple, si on avait déjà la place Pamatar Sarr, on pouvait marquer d'autres buts parce qu'il est très actif dans le pressing, dans l'énergie. Mais quand on l'a sorti, on met un attaquant. Pour moi, il y a une touche qui a été. De fait, une fois là, une fois
0: réglé. Quand tu mets un attaquant, il te reste 2 millions.
2: Monsieur, il n'a qu'à lancer Rassou
1: Ndiaye. Ah, Rassou Ndiaye. Mais Rassou Ndiaye, est-ce que ce n'est pas un joueur qui va se placer à la même position que Ganagé ou un Pape Guédé à la défense, par contre?
2: Mais je ne peux pas faire 4-3-3 avec une pointe de passe la même caméra. Pape Guédé, il libère Pape Guédé à Rassou Ndiaye.
1: Ouais.
2: Parce qu'ils jouent système pour les joueurs que le mot.
1: Non, de temps en temps aussi, ça aussi c'est une possibilité.
2: Ouais, mais bon, on a eu double pivot neuf entre l'ami Kamara et qui. Parce que l'ami Kamara, moi, mon rôle, c'est défensif. Moi, je suis ballon, moi, je suis point de base, moi, je suis défensif. Maintenant, le beau corrigé, sauf après, il y a eu un troisième obligé indirect. Le toile en bombe de Moïse Rolkret, mais si ma femme le masque qu'il fait, il doit revenir dans le
1: débat. Il a gagné sa place, en tout cas dans ce rassemblement-là. Il a gagné sa place parce qu'en attendant Ismaël Sarr, Iliman Ndiaye et tout ça. C'est difficile de les sortir en fait dans ce 11 actuel. Même Hassan Diaw, par exemple, c'est ni par exemple. Je voulais faire un truc sur lui parce que.
2: Mais Hassan Diaw, vous m'avez fait le retifier. Il est trop collé à la ligne. Et quand il est collé à la ligne, il empêche à la musique de jouer dans son dos.
1: Ouais.
2: Donc, effectivement, le réussit avec Elas Malik. Hassan Diaw, il est retifié sur l'autre. Il est retifié avec. Moi, la musique, il est pour le nerf.
1: Ok, donc Mbaye, gis nañu Hassan Diaw aussi, hein? C'est un joueur où on attend beaucoup de lui. On l'a vu au Sénégal, il n'a pas de chance. À chaque fois où il est, souvent il se blesse. La CAN, on l'a vu, il n'a pas disputé. En Coupe du Monde, il a joué 8 minutes. Je pense que c'était face à l'Irak, Soumoudjoumoul. Donc il n'a pas joué les autres matchs. C'est un joueur où il fait un début de saison canon avec Como. On attend beaucoup de lui, hein? Pourtant, la dernière fois, je pense qu'il n'a pas été mauvais en première mi-temps.
2: Non, il n'a pas été mauvais. Il a touché bon nombre de ballons. Ensuite,
1: il a été agressé aussi,
2: voilà. Ensuite, il a essayé de jouer avec les milieux de terrain. Bon, côté entraîneur tout, mais les moulins, c'est très important. C'est-à-dire qu'il faut que nous jouions le couloir intérieur, comme ça, extérieur, la même si mon égard, fofo. C'est l'entraîneur, ça dépend de l'entraîneur qui va voir comment ses attaquants excentrés vont jouer. Mais je sais que le gosse, si on l'utilise de façon intelligente et on joue avec lui sur une pelouse vraiment très bonne, bon, il peut nous valoir de beaucoup de satisfaction.
1: On a l'impression qu'il ne s'est pas encore libéré. C'est-à-dire, moi, je le vois, même je ne parle même pas de l'aspect jeu, même dans sa gestion, dans la communication, son rôle, tu sens que c'est un joueur qui n'est pas encore complètement libéré dans la sélection.
0: Mais même dans son jeu, on voit qu'il veut trop bien faire. Et quand on veut trop bien faire, on prend trop le ballon. Et des fois, on fait quelques maladresses. Je pense qu'il a vécu un traumatisme quand même au niveau de la sélection. Parce que depuis qu'il y a eu Tchou, il a fait un match fou et flamme. Depuis jour bobu le gars est am lu neex ci équipe bi ndax chaque fois day ñew blessure jusqu'à Tchou top ko avec clubum dina dem du dem ba jouul kan bi ñu nek champion d'Afrique. Lool aussi émotionnellement
1: c'est difficile
0: donc je pense que il a vécu des choses et il a besoin de temps pour s'adapter, pour mener nous, parce que la concurrence elle est rude. Il y a Mbaye qui est à côté, qui a été à la CAN, qui a été bon, Ismaël Sarr, Iliman Ndiaye,
1: Sadio Mané aussi,
0: Sadio,
1: Diakhon également qui est là.
0: Ouais, donc je pense qu'on a vraiment un très très grand vivier. Il faudra juste savoir comment trouver la bonne alchimie pour mettre en place une très bonne équipe du Sénégal.
1: Il faut pas penser, tu penses pas que mon équipe est replacée dans l'axe aussi? Comme on l'a fait récemment avec Ismaël Sarr. Parce qu'on le voit à comment des fois il est dans un système à 4, à 2 attaquants devant.
0: Mais il y a un axe de favorité.
1: Mais pourtant, il y a un axe de favorité. Il y a un Boulaye qui vient à peine à Rennes de jouer. Et voilà, pas Moussa Fall, c'est un profil différent.
0: Si on a
1: un
0: axe de favorité.
1: Mais on le fait jouer
0: mais sur, on l'a fait jouer sur le côté et il a été bon.
1: Mais c'est la vie à Prague. À Glasgow. Il a joué sur le côté. Ismaël Sarr, il va disputer l'axe avec Jackson. Voilà, ils vont partager là.
2: Non, partager.
0: Man, je pense que classement.
1: Voilà,
0: Je pense que ñoñu dañuy football.
1: Non, pas deuxième match bi. Match amical lañuy jouer.
0: Ah, deuxième carton bi ñaata la?
1: Match lañuy jouer, ñaari match lañuy manquer. Match amical ils vont jouer.
0: Mais lool bari na de deux matchs.
1: Non, match amical, mais man gagne match bi rek. Mais ñun en tout cas, Thiaba mi ñu arrêter affaire yi parce que mom daaru ñu arrêter émission. Néen dess nañu 2000. Donc, waaw, légui Mbaye, on termine avec ton dernier mot sur le match. Allez-y. Waaw, Seyni, Thiaba néen la prochaine fois nga ñëw, mo go ñu lay wo ngay nekk di appel di def travail.
2: Waouh, mais cher. Ouais, cher, je pense que un match de communication est un match qui a une importance. Bon, 11 de Paris, on a un changement. Mais je pense que même pour un changement, c'est parce que ça a un élément important. Un à deux éléments. Parce que Vieira aussi, il est dans une position bon comme nous. Il faut qu'on équipe lui. Il faut qu'on équipe lui. C'est comme comme nous, il y a une équipe de Vieira. Nekuñ ay équipe yu mag en Afrique mais c'est l'occasion pour que mu indi schéma bu mënti indi bo xamné xalaat nako pour essayer ñep légui nak ñep duñ mëna dugg mais dina essayer ñep motax mo xamné ay changement dina wara am au moins à deux éléments près légui nak su défé lolu après ce deux matchs ak match amical bi am dina mëna xam réellement pour les prochaines sorties lan lay mëna indi le Sénégalais.
1: Effectivement.
2: C'est un match à gagner quand même.
1: Effectivement. Séni, allez-y pour terminer.
0: Bon, man, lu may wax rek, moy que tay ji Sénégalais, il faut qu'ils soient indulgents tout dit. Parce que ñun mënu ñu ji dugub légui, bëgg ko gob légui, bëgg ko ciéré. 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
1: No ci gars, ils ont pas géré Papcho, mo tax ñu beaucoup défoulé ci mom quoi.
0: Buñ ko défoulé ci kenn. Vieira, il vient d'arriver. Laissons-lui le fouter lui la paix même je vais dire. Laissons-lui le temps de prendre ses marques et puis si li muy liggé ñu juger ko ci lolu. Mais mënu ñëw go sax ñu nan xari awna feulé. Et je pense que mom mo ñu gëna bëgg gagner pour gëna tok ci équipe bi quand même.
1: Effectivement. Mounir, c'est bien que comme on l'a dit, on termine, Tchabonien, on n'a pas beaucoup de temps. Donc comment tu te
2: dis? Ouais, c'est bon, on lui donne du temps. Les gars, ils ne font pas ça, les gars, ils ne font pas ça. Donc, bien là, il n'a rien à demander. Il faut qu'on lui donne du temps. Et je le sens avec lui, qu'est-ce qu'il peut manger. Malgré la qualité de la pelouse, sur une bonne pelouse, avec le temps, il va lui proposer un projet qui est potable.
1: Effectivement. Donc, du coup, remercier au bar, Mounir Song, il n'est pas là, mais il a quand même réagi à distance, de même que notre consultant. Mbaye Diagne, même Diagne Diagne également, Diagne Diagne Diagne Diagne Diagne Diagne Diagne Diagne Diagne pour toujours, hein. Il est là pour toujours. Ambe est également beaucoup mon plateau. De même que Thiaba Seck Diémé qui est.
0: Thiaba Jubilé Nade.
1: Moi, je suis une coach, moi, je suis une capitaine également. Yolande Ndiaye aussi. On vous remercie à la semaine prochaine, Inch'Allah.

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0: Forum sur l'actualité, allô?
1: Allô, Pacham?
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0: Commando.
1: Oui, ça fait un bail là.
0: Ça fait un bail. Et Richard Tolgo, ça va bien?
1: Oui, ça va bien, ça. Le climat est favorable. Ah,
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Et voilà, magnifique sonorité d'Elton John, Can You Feel The Love Tonight. Et bien sûr, c'est sur la meilleure des fréquences, 92.5 Radio Sénégal International. Et si vous nous prenez en chemin, c'est votre émission 100% bien-être, présentée par Khadija et réalisée par la charmante et belle Tiabasek. Et nous poursuivons toujours avec une autre sonorité, chers amis auditeurs, auditrices, avec cette fois-ci Hotel California, n'est-ce pas, Tiaba? On poursuit.

Et voilà, des notes de guitare qui apaisent l'esprit et réchauffent le cœur. Hotel California, un classique indispensable pour poser le décor de votre rendez-vous 100% bien-être sur la meilleure des fréquences 92.5 Radio Sénégal International. Et chers amis auditeurs, auditrices, j'espère que vous êtes bien installés là où que vous soyez. Prenez ce moment rien que pour vous, relâchez la pression de la journée. Et tout de suite arrive tout doucement Phil Collins. À tout de suite.

Voilà, le magnétisme intact de Phil Collins, In the Air Tonight, une mélodie envoûtante qui semble suspendre le temps, un morceau intense qui permet de libérer toutes les tensions accumulées. Chers amis auditeurs, auditrices, j'espère que vous avez donc apprécié ce moment pour vous, au calme, bien installé. Et excellente écoute à tous ceux qui nous prêtent oreille, spécialement à Ousmane Yaye du côté de Chachelem, Astoussi Apodor, Moussa Baïgué des Chantiers, Mamsal du côté de Louga, sans oublier également Matarfal à Louga, quartier Makabiraïm Gay. Et on conserve cette belle sérénité pour la suite de notre émission, et cette fois-ci c'est avec Michael Bolton.

Et voilà, c'était la voix tellement généreuse de Michael Bolton avec cette magnifique sonorité intitulée Lean on Me, qui signifie s'appuyer les uns sur les autres, trouver du réconfort et se rappeler qu'on n'est jamais vraiment seul. Que cette chanson soit un doux rappel pour vous. Et prenez soin de vous et prenez soin de ce que vous aimez. Excellente écoute à ma sœur, hein, Khadi. Excellente écoute également à Moussa Ndiaye du côté des Almadi. Message bien reçu. Et nous poursuivons. Restons ensemble, hein, tout en douceur. Et c'est votre émission 100% bien-être ici sur Radio Sénégal International. Merci beaucoup à Tiaba Sek qui est à la réalisation. Et oui, c'est Khadi Ndiaye, oui, tout simplement, qui est au micro.

côtés de la baie vitrée, Kumba Marona, qui est en train de danser cette belle mélodie. Et oui, et excellente écoute à toi, ma sœur, hein. Kumba Marona également, excellente écoute à Aram et à Awasise Seini également, excellente écoute à, aux belles dames de la RTS. Et oui, c'était la voix douce et les mots si justes d'Ed Sheeran avec l'incontournable Perfect, une véritable parenthèse d'amour et de poésie pour adoucir votre journée. J'espère que ces notes ont apporté un peu de chaleur à votre cœur, où que vous soyez. Chers amis auditeurs, auditrices, excellente écoute à Ousmane Sen à Paris, Marawad du côté de Richard Toll, sans oublier mon ami et frère François Xavier Thiao. Et on continue de cultiver cette belle sérénité ensemble. À tout de suite.

Et voilà, c'était la voix sublime et si vibrante de Seal avec Love's Divine, une chanson comme une prière, un besoin d'amour et de lumière qui vient toucher au plus profond. Laissez cette belle énergie résonner en vous, chers amis auditeurs, auditrices. Relâchez toutes les tensions de la journée et accordez-vous ce moment de pure sérénité. Merci à vous, chers amis, de votre fidélité. Mais c'est déjà la fin. Merci beaucoup à la charmante et belle Tchabasek qui était à la réalisation. Quant à moi, je vous donne bien sûr rendez-vous la semaine prochaine pour un autre numéro de 100% bien-être sur la meilleure des fréquences, 92.5 Radio Sénégal International. Soyez beaux et heureux, riches et généreux, ouverts d'esprit et tolérants, respectueux à chaque instant. Restez les mêmes, des êtres merveilleux, toujours être heureux, gardez le sourire et la gaieté. Je vous fais plein de gros bisous. Excellente suite des programmes.

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2: بسم الله الرحمن الرحيم ألف لام ميم.
3: Au nom d'Allah, le tout miséricordieux, le très miséricordieux. Alif Lam Mim.
2: ذلك الكتاب لا ريب فيه هدى للمتقين.
3: C'est le livre au sujet duquel il n'y a aucun doute. C'est un guide pour les pieux.

qui croient à l'invisible et accomplissent la salat et dépensent, dans l'obéissance à Allah, de ce que nous leur avons attribué.

ceux qui croient à ce qui t'a été descendu, révélé, et à ce qui a été descendu avant toi, et qui croient fermement à la vie future.

0: Parmi les gens, il y a ceux qui disent « Nous croyons en Allah et au jour dernier », tandis qu'en fait, ils n'y croient pas.
1: يخادعون الله والذين آمنوا وما يخدعون إلا أنفسهم وما يشعرون.
0: Ils cherchent à tromper Allah et les croyants, mais ils ne trompent qu'eux-mêmes et ils ne s'en rendent pas compte.

y a dans leur cœur une maladie de doute et d'hypocrisie, et Allah laisse croître leur maladie. Ils auront un châtiment douloureux pour avoir menti. Et quand on leur dit « Ne semez pas la corruption sur la terre », ils disent « Au contraire, nous ne sommes que des réformateurs ».

Et quand on leur dit « Croyez comme les gens ont cru », ils disent « Croirons-nous comme ont cru les faibles d'esprit ?» Certes, ce sont eux les véritables faibles d'esprit, mais ils ne le savent pas.

0: Quand ils rencontrent ceux qui ont cru, ils disent « Nous croyons ». Mais quand ils se trouvent seuls avec leur diable, ils disent « Nous sommes avec vous ». En effet, nous ne faisons que nous moquer d'eux.
1: Allah yastahzi'u bihim wa yamudduhum fi tughyanihim ya'mahoun.
0: C'est Allah qui se moque d'eux et les endurcira dans leur révolte et prolongera sans fin leur égarement.

Ce sont eux qui ont troqué le droit chemin contre l'égarement. Eh bien, leur négoce n'a point profité, et ils ne sont pas sur la bonne voie.

0: رأت ما حوله ذهب الله بنورهم وتركهم في ظلمات لا يبصرون.
1: Il ressemble à quelqu'un qui a allumé un feu, puis quand le feu a illuminé tout alentour, Allah a fait disparaître leur lumière et les a abandonnés dans les ténèbres où ils ne voient plus rien. Sourds, muets, aveugles, ils ne peuvent donc pas revenir de leur égarement.

0: آذانهم يجعلون أصابعهم في آذانهم من الصواعق حذر الموت والله محيط بالكافرين.
1: On peut encore les comparer à ces gens qui, au moment où les nuées éclatent en pluie, chargées de ténèbres, de tonnerres et éclairs, se mettent les doigts dans les oreilles, terrorisés par le fracas de la foudre et craignant la mort. Et Allah encercle de tous côtés les infidèles.

0: قاموا ولو شاء الله لذهب بسمعهم وأبصارهم إن الله على كل شيء قدير.
1: L'éclair presque leur emporte la vue. Chaque fois qu'il leur donne de la lumière, ils avancent. Mais dès qu'il fait obscur, ils s'arrêtent. Si Allah le voulait, il leur enlèverait certes l'ouïe et la vue, car Allah a pouvoir sur toute chose.

homme, adorez votre Seigneur qui vous a créé, vous et ceux qui vous ont précédés. Ainsi, atteindriez-vous à la piété.

0: فسادا فلا تجعلوا لله أندادا وأنتم تعلمون.
1: C'est lui qui vous a fait la terre pour lit et le ciel pour toit, qui précipite la pluie du ciel et par elle fait surgir toutes sortes de fruits pour vous nourrir. Ne lui cherchez donc pas des égaux alors que vous savez tout cela.

Si vous avez un doute sur ce que nous avons révélé à notre serviteur, tâchez donc de produire une sourate semblable et appelez vos témoins, les idoles que vous adorez en dehors d'Allah, si vous êtes véridiques.

Si vous n'y parvenez pas, et à coup sûr vous n'y parviendrez jamais, parez-vous donc contre le feu qu'alimenteront les hommes et les pierres, lequel est réservé aux infidèles.

annonce à ceux qui croient et pratiquent de bonnes œuvres qu'ils auront pour demeure des jardins sous lesquels coulent les ruisseaux. Chaque fois qu'ils seront gratifiés d'un fruit des jardins, ils diront « C'est bien là ce qui nous avait été servi auparavant. » Or c'est quelque chose de semblable, seulement dans la forme. Ils auront là des épouses pures, et là ils demeureront éternellement.

0: كثيرا وما يضل به إلا الفاسقين.
1: Certes, Allah ne se gêne point de citer en exemple n'importe quoi, un moustique ou quoi que ce soit au-dessus. Quant aux croyants, ils savent bien qu'il s'agit de la vérité venant de la part de leur Seigneur. Quant aux infidèles, ils se demandent « Qu'a voulu dire Allah par un tel exemple ?» Par cela, nombreux sont ceux qui l'égarent, et nombreux sont ceux qui le guident. Mais ils n'égarent par cela que les pervers.

0: في الأرض أولئك هم الخاسرون.
1: Qui rompent le pacte qu'ils avaient fermement conclu avec Allah, coupent ce qu'Allah a ordonné d'unir, et sèment la corruption sur la terre. Ceux-là sont les vrais perdants.

0: ترجعون.
1: Comment pouvez-vous renier Allah alors qu'il vous a donné la vie quand vous en étiez privé? Puis il vous fera mourir, puis il vous fera revivre, et enfin c'est à lui que vous retournerez.

0: وهو بكل شيء عليم.
1: C'est lui qui a créé pour vous tout ce qui est sur la terre, puis il a orienté sa volonté vers le ciel et en fit sept cieux, et il est omniscient.
0: وَإِذْ قَالَ رَبُّكَ لِلْمَلَائِكَةِ إِنِّي جَاعِلٌ فِي الْأَرْضِ خَلِيفَةً

0: ونحن نسبح بحمدك ونقدس لك قال إني أعلم ما لا تعلمون.
1: Lorsque ton Seigneur confia aux anges, je vais établir sur la terre un vicaire, Khalifa, ils dirent, vas-tu y désigner un qui y mettra le désordre et répandra le sang quand nous sommes là à te sanctifier et à te glorifier? Il dit, en vérité, je sais que vous ne savez pas.

0: il apprit à Adam tous les noms de toutes choses. Puis il les présenta aux anges et dit « Informez-moi des noms de ceux-là, si vous êtes véridiques, dans votre prétention que vous êtes plus méritant qu'Adam. »
1: Oh,

dire « Gloire à toi, nous n'avons de savoir que ce que tu nous as appris. Certes, c'est toi l'omniscient, le sage. »

dit, ô Adam, informe-les de ces noms. Puis, quand celui-ci les eut informés de ces noms, Allah dit, ne vous ai-je pas dit que je connais les mystères des cieux et de la terre et que je sais ce que vous divulguez et ce que vous cachez ?

Et lorsque nous demandâmes aux anges de se prosterner devant Adam, ils se prosternèrent, à l'exception d'Iblis, qui refusa, s'enfla d'orgueil, et fut parmi les infidèles.

0: شجرة
1: ولا تقربا هذه الشجرة فتكونا من الظالمين.
2: Et nous dîmes. Ô Adam, habite le paradis toi et ton épouse, et nourrissez-vous-en de partout à votre guise. Mais n'approchez pas de l'arbre que voici, sinon vous seriez du nombre des injustes.
1: فأزلهما الشيطان عنها فأخرجهما مما كانا فيه وقلنا اهبطوا بعضكم لبعض عدو ولكم في الأرض مستقر ومتاع إلى حين.
2: Peu de temps après, Satan les fit glisser de là et les fit sortir du lieu où ils étaient. Et nous dîmes, descendez du paradis, ennemis les uns des autres, et pour vous il y aura une demeure sur la terre et un usufruit pour un temps.

Puis Adam reçut de son Seigneur des paroles, et Allah agréa son repentir, car c'est lui, certes, le repentant, le miséricordieux.

0: هدايا فلا خوف عليهم ولا هم يحزنون.
1: نديم، descendez d'ici, vous tous. Toutes les fois que je vous enverrai un guide, ceux qui le suivront n'auront rien à craindre et ne seront point affligés.

0: et ceux qui ne croient pas à nos messagers et traitent de mensonges nos révélations, ceux-là sont les gens du feu où ils demeureront éternellement.
1: يا بني إسرائيل اذكروا نعمتي التي أنعمت عليكم وأوفوا بعهدي أوف بعهدكم وإياي فارهبون.
0: Ô enfants d'Israël, rappelez-vous mon bienfait dont je vous ai comblé. Si vous tenez vos engagements vis-à-vis de moi, je tiendrai les miens, et c'est moi que vous devez redouter.

et croyez à ce que j'ai fait descendre en confirmation de ce qui était déjà avec vous. Et ne soyez pas les premiers à le rejeter. Et n'échangez pas mes révélations contre un vil prix. Et c'est moi que vous devez craindre. Et ne mêlez pas le faux à la vérité, ne cachez pas sciemment la vérité. Et accomplissez la salate, et acquittez la zakat, et inclinez-vous avec ceux qui s'inclinent.

0: أفلا تعقلون.
1: Commanderez-vous aux gens de faire le bien, et vous oubliez vous-même de le faire alors que vous récitez le livre ? Êtes-vous donc dépourvu de raison ?

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Voilà, Radio Sénégal, mardi 29 septembre, il est 6h et le jour se lève sur Dakar et partout où vous nous écoutez. Bonjour et bienvenue dans Salam Sénégal, votre matinale, le deuxième numéro de la semaine.

0: démarre tout de suite par les bulletins, le Wolof, tout à l'heure avec Oulay Kahn, Oulay Nunal. Le bulletin en français d'abord. Ramis Melkoudi, bonjour.
1: Bonjour Arona.
0: Alors c'est parti pour le 6h.
1: Le chef de l'État, Bassirou Diomaye Faye, installe aujourd'hui, mardi 29 septembre 2026, le Conseil consultatif des jeunes du Sénégal au Grand Théâtre. Cette nouvelle instance inclusive réunit des représentants locaux, des étudiants et des personnes en situation de handicap, encadrés par le ministère de la Jeunesse et des Sports. Le CCJS permet à la jeunesse de participer directement à l'élaboration des politiques publiques à travers des avis et recommandations sur l'emploi, le numérique et l'écologie. Le Premier ministre Ahmadou Al-Aminoulo va rencontrer les syndicats et le patronat le 15 octobre prochain pour lancer un dialogue social trimestriel. Selon le ministre de la Fonction publique et du Travail, Momodou Lamine Diante, une réunion préparatoire se tiendra dans les prochains jours pour organiser cet échange.

0: L'Assemblée nationale tient trois séances plénières du 29 septembre au 2 octobre 2026 pour clôturer sa session extraordinaire au programme l'examen du projet de loi sur la carte d'identité biométrique CEDEAO et la modification du code pétrolier aujourd'hui mardi, suivi de la loi sur la santé en milieu carcéral demain mercredi et enfin du rapport sur l'affaire Softcare vendredi avant la clôture des travaux. En présidant un comité régional de développement spécial dédié au mois national de l'alphabétisation, le ministre de l'Éducation nationale a annoncé hier à Fatick une rupture de méthode. L'objectif est de faire des langues nationales un levier de développement. Moustapha Mambagirassi est au micro de Marsonko.
1: La première orientation, c'est le passage définitif d'une logique de classe à une logique de parcours. Nous devons faire de chaque acquis théorique une opportunité concrète d'autonomie. La deuxième orientation, c'est une territorialisation sans faux semblant. La troisième orientation, c'est l'utilisation pleine et entière de nos langues nationales comme levier de développement. Enfin, la quatrième orientation, c'est l'exigence d'une responsabilité partagée. Les idées partagées aujourd'hui ne doivent pas terminer au fond d'un tiroir. J'attends de l'inspection d'académie, sous l'autorité de Madame le Gouverneur, que les recommandations issues de nos débats soient rapidement traduites en une feuille de route opérationnelle pour la région de Fatick.
0: Fidèles auditeurs, vous aurez l'opportunité d'écouter en détail cet extrait du ministre de l'Éducation nationale, Moustapha Mambagirassi, qui présidait hier à Fatick un comité régional de développement spécial dédié au mois national de l'alphabétisation.
2: Merci beaucoup, Adramé Ismaël Koldi. C'était votre bulletin de 6 heures. On se retrouve tout à l'heure à 7 heures pour la principale édition française de la matinale. Salam, Sénégal, la suite dans un instant. Merci.

0: Voilà, après les bulletins en français en Wolof, les unes des quotidiens de ce mardi 29 septembre 2026. Dominique Kama, bonjour.
1: Bonjour Arona Diouf et salam à tous les auditeurs de Radio Sénégal à la une du quotidien national. La mise en service du deuxième tronçon de 19 km du train express régional. Le TER chiffre à AIBD barrant une le soleil. Ouverte hier au grand public, cette deuxième section porte la lumière totale de la ligne à 55 km reliant le cœur historique de Dakar à l'aéroport de Dias. Le Kojoj dispose désormais d'un nouvel atout pour les déplacements des milliers de personnes attendues aux Jeux Olympiques de la Jeunesse Dakar 2026. Le gouvernement offre une semaine de gratuité aux usagers sur la section Djamnyadio AIBD. Les parutions du jour se font l'écho également de la conférence de presse du groupe parlementaire PASTEF au menu des propositions de loi relatives aux contrats pétroliers, aux fonds spéciaux et à la politique carcérale. Le gouvernement tourne le dos à la transparence, titre Sud Quotidien. PASTEF dénonce un blocus et un reniement d'État, renchérit Réumi Quotidien. L'actualité, c'est aussi le match Éthiopie-Sénégal, aujourd'hui à 13h, c'est dans le cadre de la deuxième journée des éliminatoires à la CAN 2027. Les Lions en opération rachat affichant une le quotidien là, c'est pour le quotidien record. La victoire est impérative pour les joueurs de Patrick Vieira.
0: Victoire impérative, grand merci Dominique Kama, les une en français, le Wolof dans un court instant.

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0: Nan victoire impérative.
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0: Merci beaucoup Dominique Kama di nga delsi nak yaatal lolé uti ni kay xeyfu sur le sa revue de presse complète 7h55 ci Wolof bi la tal lu 7h25 ci France bi Radio Sénégal Salam Sénégal 6h passé de 13 minutes.

0: On est ensemble jusqu'à 9h comme tous les matins au programme de votre matinale. D'abord, le grand entretien. L'invité de la matinale, Awa Sy, présidente de la Coalition pour une éducation et une formation inclusive de qualité EFIC, un acronyme au menu des débats de ce matin, la rentrée scolaire qui se profile à l'horizon. Le grand entretien, c'est à 8h avec Migi Maramdia et les chroniques du mardi. Littérature d'abord, votre rendez-vous avec la littérature dans Salam Sénégal, c'est l'affaire qui secoue la rentrée littéraire. Le 25 septembre dernier, l'Académie Goncourt prend une décision inédite, retirée de sa première sélection. C'était ça ou mourir de l'écrivain canado-haïtien Télisson Aurélien, motif invoqué. Le livre serait le produit d'une intelligence artificielle. L'invité de la chronique littérature pour évoquer ce débat qui passionne dans le monde littéraire, Pape Samba Kane, journaliste, écrivain, essayiste, auteur de l'ouvrage Intelligence artificielle, défis et défiances en Afrique. Vous l'entendrez avec Khadine Diaye. Liberté et égalité, deux mots, une même idée. La République, l'histoire des institutions, chronique à suivre avec Dr Ibrahima Diouf. Salam Sénégal, c'est aussi du sport, vous le savez. Le focus avec Benoît Badiane. Au menu, la deuxième sortie des Lions en éliminatoire de la CAN 2027 face aux Somaliens. Rencontre prévue à partir de 13h sur le réseau de Radio Sénégal. Les actualités internationales à suivre dans la fenêtre inter de Migi Maram Diaye. Vous avez le programme du jour à la mise en onde Ibrahima Fall, assisté de Séné Diop.
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Voilà les prévisions valables du 28 septembre à 12h au 29 septembre 2026 à 12h. 234 mm de pluie enregistrés à Kapskering entre 9h et 15h. Les précipitations se poursuivent actuellement avec une faible intensité accompagnée d'activités orageuses. Dans l'après-midi d'hier et la nuit, des orages et pluies étaient attendus dans les régions du sud, notamment à Sédou, Kolda et Ziguinchor, ainsi que dans l'est du pays, Tambacounda et Kédougou et le centre-sud, à Fatik, Kaffrine et Kaoulak dans l'ouest, notamment à Thiès, Diourbel, Dakar. Des pluies faibles à localement modérées restent possibles. Ailleurs, le temps sera globalement stable avec un ciel passagèrement nuageux. Une légère baisse des activités pluvieuses orageuses est attendue mardi matin. Aujourd'hui donc, ce matin. Température maximale comprise entre 31 et 38 degrés Celsius avec une chaleur plus marquée au nord du pays, vent de secteur ouest faible à modéré, visibilité globalement bonne sur l'ensemble du territoire national.

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1: Les éphémérides à 6 heures passées de 18 minutes, 29 septembre 1916. D'abord, adoption par l'Assemblée nationale française de la loi Blaise Diagne du nom du député du Sénégal qui en est l'initiateur. Le texte confère la citoyenneté française aux natifs des quatre communes de plein exercice du Sénégal, Saint-Louis, Gorée, Rufusque, Dakar et à leurs descendants. 29 septembre 1998, décès à Dakar à l'âge de 68 ans, de Madi Sissoko, ancien maire de la ville de Tambacounda de 1966 à 1973, ancien maire donc de Tambacounda, ancien ministre d'État, le seul à une époque où il n'y avait pas encore de premier ministre à la tête du gouvernement. C'est lui qui a assuré l'intérim lorsque le président Léopold Sédar Senghor était absent du pays entre 1965 et 1969. 29 septembre 2009, l'Institut Pasteur de Dakar devient une fondation de droit sénégalais fondée en 1896 par l'un des disciples de Louis Pasteur, Émile Marchou, pour promouvoir la santé publique et le bien-être en Afrique de l'Ouest. L'Institut a toujours été à la pointe de la lutte contre les maladies infectieuses. 29 septembre 2018, Soham El Wahdini remplace Khalifa Babacar Sall à la tête de la municipalité de Dakar. Celui-ci avait été révoqué le 31 août 2018 à la suite de sa condamnation le 30 mars 2018 à une peine de 5 ans de prison ferme assortie d'une amende de 5 millions francs CFA dans l'affaire de la caisse d'avance de la mairie de Dakar. Soham El Wahdini est la première femme maire de Dakar depuis la création de la commune. Et c'était en 1887. 29 septembre 2019, décès en détention en Arabie Saoudite de l'ancien député libéral PDS de Sédou Al-Khali Cissé. Il avait été arrêté au Maroc en 2012 en exécution d'un mandat d'arrêt international le concernant dans une affaire judiciaire l'opposant à des Saoudiens. Il avait été extradé en Arabie Saoudite par le Maroc en 2014, condamné à 6 ans de prison ferme. Il purgeait très difficilement sa peine. En 2010, la justice sénégalaise l'avait relaxé dans cette affaire. Al-Khali Cissé a été inhumé à Djeddah en Arabie Saoudite. Et puis on termine par le 29 septembre 2019, l'ancien maire socialiste de Dakar, Khalifa Babacar Sall, condamné le 30 mai 2018 à une peine de 5 ans de prison ferme assortie d'une amende de 5 millions francs CFA dans l'affaire dite de la caisse d'avance de la mairie de Dakar et graciée par le président Macky Sall. 6h20, la suite de votre matinale après une courte pause.

0: Littérature, votre rendez-vous avec la littérature. Alors, première dans l'histoire du Goncourt, un roman retiré pour soupçon d'intelligence artificielle. C'était ça ou mourir de Télisson Aurélien, à prix Fnac écarté le 25 septembre, détecteur à 100%, accusation de plagiat. L'auteur dément. Faut-il craindre l'IA, racisme ou rigueur? On en parle avec le journaliste, écrivain et essayiste à Papa Sambakane. Il est également auteur de l'ouvrage Intelligence artificielle, défis et défiances en Afrique. Papa Sambakane, donc, qui s'entretient ici avec Hadi Ndiaye.
1: Bonjour à tous les amoureux des belles lettres. Bienvenue dans votre rendez-vous littéraire hebdomadaire. Aujourd'hui, nous parlons de la polémique sur le livre de Télisson Aurélien intitulé « C'était ça ou mourir ». Pape Sambakane, journaliste et écrivain, répond à nos questions. Quelle a été votre réaction en découvrant l'affaire du roman « C'était ça ou mourir » pour soupçon d'usage de l'IA?
2: Une réaction de surprise, mais en même temps doublée d'une sorte de scepticisme par rapport à l'idée que de toute façon, ça, il faut que je m'en fasse bien comprendre, c'est quand même une possibilité. En même temps, surpris par les réactions maintenant qui ont suivi cette histoire et qui étaient tous axées, de mon point de vue, sur autre chose que ce qui, pour moi, semble être le véritable problème. C'est-à-dire, je suis tout de suite allé au-delà de Télisson. Et il y a deux raisons. La première, c'est que Télisson n'est pas le premier à souffrir de ça. Il y a un jeune écrivain américain, noir là aussi, c'est une parenthèse importante, ce sera suivi d'autres précisions d'ailleurs sur cette question de la couleur, qui a perdu un contrat de 2,4 millions de dollars que son premier roman avait remporté après que 14 éditeurs se soient battus pour en obtenir le droit de l'éditer auprès de ses agents.
1: Cette polémique ne risque-t-elle pas finalement d'étouffer le vrai sujet du livre de Télisson Aurélien?
2: Et là, en paradoxe, c'est clair que ça va étouffer, en tout cas vitier la véritable question que oui, est-ce que c'est un bon livre capable de remporter le Goncourt? Parce que c'est de ça qu'il était question. Les gens, personne ne lira plus ce livre sans avoir cette histoire, cette accusation. En fait, personne ne le lira sans chercher qui lit ou non, c'est vrai. Mais ça change tout. Il y a un livre, on le disait, détendu, tranquille. On cherchait tout ce qu'on veut, tout ça.
1: Peut-on encore parler d'authenticité en littérature à l'heure de l'IA?
2: C'est ça qui est menacé, c'est ce que je suis en train de dire. Bientôt, non seulement il sera difficile de distinguer, parce que un grand modèle de langage s'améliore de jour en jour et écrit des textes de plus en plus sophistiqués.
1: Est-ce que l'IA menace des livres?
2: Je ne sais pas, c'est ce que je demande qu'on anticipe pour l'éviter. Parce que, à vrai dire, au-delà des doutes que ça va mettre, des doutes, de l'inconfort qu'on sent déjà, vraiment, je suis cette affaire depuis une semaine, je ne sais pas combien d'articles j'ai lus pour, contre, défense de Télisson, qui le chargeait aussi, qui vont sortir des vieilles querelles de plagiat qu'on lui avait faites sur des articles de presse qu'il aurait copiés, etc.
1: En quelques mots, que doit retenir le jeune écrivain africain noir qui vous écoute de cette affaire?
2: Qu'il soit noir ou pas, c'est que cette IA amène dans cette activité littéraire qui rassemble tous ces amoureux de la littérature, de ceux qui l'écrivent jusqu'à ceux qui lisent en passant par ceux qui l'éditent, qu'ils soient indiens ou africains, il faut que tout le monde soit conscient que cette affaire d'IA demande une mobilisation au niveau des chercheurs et des spécialistes de tout poil qui sont dans ces deux domaines pour trouver une réponse adéquate à ce problème-là.
1: Nous vous remercions, chers auditeurs, et vous donnons rendez-vous la semaine prochaine.
0: Voilà, rendez-vous est pris. Hadi Ndiaye avec Papa Sambakane, entretien dans littérature. À réécouter un podcast sur les différentes plateformes digitales de Radio Sénégal. Notez-le également dans vos agendas au cœur de la littérature. Cette rencontre, la rencontre avec Papa Sambakane qui a lieu demain autour de son ouvrage Intelligence artificielle. Défis et défiances en Afrique. Le rendez-vous, c'est donc ce mercredi à partir de 17h30 à l'auditorium du Goethe Institut. Les débats seront modérés par le journaliste Papa Lune Sarr. L'entrée est gratuite. Vous pouvez y faire un tour. Radio Sénégal, Salam Sénégal, votre matinale à 6h, passé de 26 minutes.
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0: Alors, les notions de liberté et d'égalité sont indissociables du mot « république ». La liberté prend racine en 509 avant Jésus-Christ, à une date fondatrice, celle qui marque la chute de la monarchie à Rome et l'avènement de la République. Liberté, égalité, deux mots, une même idée, la République. L'histoire des institutions, chronique signée. Docteur Ibrahim Diouf, bonjour.
5: Bonjour. Les notions de liberté et d'égalité sont étroitement liées au mot « république ». Selon l'historien romain Tite Live, la liberté est née en 509 avant Jésus-Christ, une date qui marque l'avènement de la République à Rome. Car durant toute la période royale, les libertés étaient si limitées que les citoyens n'avaient ni la liberté de se prononcer sur la gestion des affaires de la cité, ni le droit d'y participer. Tout était entre les mains des rois et de leurs familles. Il n'y avait pas non plus une égalité entre les citoyens. Un petit groupe détenait toutes les richesses, le pouvoir et les privilèges. La cité était donc une res privata, c'est-à-dire une chose privée. Avec l'avènement de la République, la cité devient une res publica, c'est-à-dire une chose publique, un bien commun appartenant à tous les citoyens. Dès lors, chaque citoyen a un droit de regard sur la gestion des affaires publiques et il est libre de donner son opinion, son avis, sur tout ce qui concerne la cité. On parle alors de liberté et d'égalité des citoyens romains qui ont théoriquement les mêmes droits et les mêmes devoirs. C'est là tout le sens de la République. Sans liberté ni égalité, les citoyens ne vivent plus sous une république au sens étymologique du terme. Voilà pourquoi Brutus a fourni plus d'efforts pour maintenir cette liberté et cette égalité qu'il n'en a dépensé pour les conquérir.
0: Docteur Ibrahim Diouf qui vous donne rendez-vous mardi prochain, c'est pour parler des premières lois écrites à Rome. Cette chronique, comme toutes les autres, à réécouter sur nos différentes plateformes digitales. Radio Sénégal, Salam Sénégal, 6h29, la pause musicale, sortie en décembre 1991 sous le label Silla Records, à la veille de la Cannes 92 à Dakar. Nile reste l'un des albums les plus marquants d'Omar Penn et du Super Diamono, porté par le tube Nile. L'album incarne la nouvelle ère du groupe, désormais dirigé par Omar Penn, après le départ de Bob Sen, un plaidoyer pour le vivre ensemble inspiré par Nelson Mandela et illustré par un clip culte avec Baba Baby Mal. L'Ikotak, un des titres de l'album que notre programmateur vous propose ce matin. L'Ikotak, Omar Penn, dans votre matinale.

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2: Voilà, le Focus Sport à 6 heures. Passé de 35 minutes, Benoît Badiane, bonjour.
3: Bonjour, Aaron Diouf.
2: Alors, jour de match Éthiopie-Sénégal, Bahir Dar accueille ce match capital pour les Lions.
3: Tout à fait, un match capital au Bahir Dar Stadium en Éthiopie où nous allons retrouver notre envoyé spécial, Tiernon Souleymane Diallo, en direct dans Focus Sport. Bonjour, Tiernon.
4: Bonjour.
3: Alors, Tiernon Souleymane Diallo, 6h36 minutes ici à Dakar. Quelle heure à Bahir Dar?
4: 9h35 minutes, exactement.
3: Voilà, plus toi du côté de l'Éthiopie, sans doute la ville Bahir Dar s'est déjà réveillée pour ce match capital des Lions du Sénégal. Quelles sont les dernières infos pour ce match des Lions du Sénégal?
4: Bon, pas de grandes informations. Alors, ok, Benoît Badiane, voilà, c'est quasiment la phase d'entraînement d'hier. Et les joueurs qui étaient plutôt au complet, il n'y avait aucun, c'est à l'imprimerie, on a fait grand joueur. Donc, voilà, aujourd'hui, l'objectif qui est fait par le coach, c'est de tout faire pour gagner, prendre les 3 points. Ils sont vraiment aujourd'hui à regarder puisque le premier match s'est soldé par 1-0, 1-1. Et que ce Sénégal-là, qui a l'ambition de garder sa couronne continentale, doit plutôt montrer de la couleur, montrer ses ambitions, d'aller très rapidement occuper la place. Parce qu'aujourd'hui, le Sénégal est deuxième derrière le Soudan. Mmh. Et joue contre le dernier du groupe. Donc voilà, mais ce sera pas du tout facile, c'est difficile. Venir gagner à Bahir Dar n'a jamais été une mission facile pour de nombreuses sélections africaines. Beaucoup sont tombés ici, ont perdu face à cette formation qui, pour l'essentiel, est composée de joueurs qui évoluent dans le championnat local. Donc éthiopiens qui ont aujourd'hui en développement, en nette évolution, en croissance avec l'arrivée de certains joueurs sénégalais ou d'autres de l'Afrique. Hein. Qui permettent aujourd'hui, qui aident à ces autres de la Corne de l'Afrique de pouvoir vraiment vivre de ce football-là, de savoir pouvoir jauger leur niveau.
3: Oui, et les joueurs du Sénégal, pour ce match important, ils sont dans quel état d'esprit? Est-ce que le moral également est au beau fixe pour affronter les Walia, Antilope? Oui.
4: C'est les Antilope Walia, c'est pas les Walia qui vont faire
3: aux
4: Lions de la Teranga. Les Lions de la Teranga ont souvent joué avec de grosses nations. Ils sont habitués à jouer des adversaires plus mieux classés qu'eux. Donc ce n'est pas pour manquer de respect à cette équipe, mais pour le dire à la vie. On va ce match-là avec humilité, avec respect, avec le plus grand respect. N'est-ce pas, mais on doit gagner ce match-là, voilà. Ça fait capital, donc ces joueurs-là sont dans un bon état d'esprit, en les voyant discuter, échanger après les séances, ou avant les séances, durant les séances. C'est vraiment ce Sénégal qu'on a connu, c'est du dernier carré. Il n'y a rien qui a changé.
3: Oui, il n'y a rien qui a changé, mais quand même, cette fois-ci, ce sera sur une belle pelouse, hein, différente de celle de Maputo. Hein.
4: Ouais, mieux, hein, on l'a vu, hein, moi je me suis permis de m'avancer dessus, aux abords, sur la ligne de touche, voilà. Mais quand même, elle est meilleure, hein, elle est 2 fois, 3 fois, 4 fois, 5 fois, 6 fois meilleure que celle que j'ai vue à Maputo. Celle de Maputo, elle sautait déjà à l'œil, pour la présence avec le staff. Ce n'est pas favorable, hein. Ça permet toujours de jouer au football normal.
3: Mmh. Voilà, Tiernon, donc tout le groupe est au complet, infirmé, rien à signaler.
4: Ben oui, en même temps, ce que je dis, zéro blessé, tout le monde était
3: Hier. Voilà. Merci, on touche du bois. Tiernon Souleymane Diallo, notre envoyé spécial en Éthiopie que nous allons retrouver dans nos éditions de tout à l'heure de 7h30.
2: Et Diouf. L'entraîneur Patrick Vieira appelle ses joueurs à un match collectif et sérieux pour décrocher les 3 points à Bahir Dar.
3: Oui, tout à fait. Le sélectionneur national des Lions du Sénégal estime également que l'état de cette pelouse qui est bonne va permettre à son équipe de pratiquer un meilleur football pour Vieira. Ce qui compte, c'est la victoire et rien d'autre. Nous l'écoutons au micro de notre envoyé. spécial Tierno Souleymane Diallo.
0: Non, on s'attend à un match compliqué, un match difficile. Il n'y a pas de match facile à ce niveau-là. Il est important pour nous de faire un bon match, de créer des situations, de marquer des buts. Notre objectif, c'est de prendre les 3 points. La grosse satisfaction, c'est qu'on va jouer dans un vrai stade avec une vraie pelouse. Et ça, c'est un avantage, c'est quelque chose de vraiment positif. À partir de là, on a une organisation qui va nous permettre de jouer avec beaucoup d'intensité, augmenter l'intensité de notre dernier match et de concrétiser justement ces occasions qu'on s'est créées sur le match contre la Mozambique. Et il est important pour nous de vraiment faire un bon match, un match complet. L'équipe sera compétitive sur l'aspect tactique, sur l'aspect physique et sur l'aspect mental. Ça a été un long voyage, oui, très long, mais il n'y a pas de voyage facile, on va dire. À partir de là, il est important pour nous de vraiment se concentrer sur l'essentiel, et l'essentiel, c'est le jeu. C'est qu'est-ce que nous, on va mettre en place pour être meilleur que ce qu'on a pu faire contre la Mozambique.
3: Voilà, c'était le sélectionneur national Patrick Vieira en conférence de presse d'avant-match hier. Il était accompagné de son défenseur Malansar, l'ancien Lensois qui vient de rejoindre la sélection. Il se dit fier et très pressé d'aider l'équipe du Sénégal. Le défenseur central veut s'intégrer le plus rapidement possible et se greffer dans l'effectif. Nous l'écoutons.
5: Tout simplement heureux. Je pense que c'est quelque chose que beaucoup de monde attendait. Moi, personnellement, je l'attendais aussi. Donc, je suis vraiment heureux d'être là. Ce qui est derrière, on le regarde pas. L'objectif, c'est d'être là et d'apporter le meilleur de moi-même chaque jour pour mes coéquipiers et réussir à m'intégrer de la meilleure des manières dans le groupe. Donc, je suis vraiment content d'être là.
3: Voilà, vous l'avez entendu, Malansar, le défenseur central des Lions du Sénégal qui évolue en Arabie Saoudite. Et rappelons le match entre le Sénégal et l'Éthiopie. Match prévu à 13h, autant pour moi. Et à suivre en direct sur nos antennes.
2: Voilà, sur Radio Sénégal et sur le continent, oui. Benoît, 17 matchs au programme de la deuxième journée des éliminatoires de la CAN 2027 aujourd'hui.
3: Oui, entre autres rencontres au programme tout à l'heure à 13h, Burundi, Algérie, Comores, Namibie et Lesotho, Maroc, Mozambique, Soudan, un match dans le groupe J du Sénégal, Soudan du Sud, Égypte et à partir de 14h, Madagascar, Tanzanie, Cap-Vert, Rwanda. À 16h, le Ghana qui joue contre la Gambie, la Guinée-Bissau qui reçoit le Nigeria, l'Ouganda, Libye, Zambie, Togo et un peu plus tard à 19h à suivre ce match entre le Gabon et le Niger ou encore la Somalie qui reçoit la Côte d'Ivoire à Onoudjou.
2: Merci beaucoup Benoît Badiane. C'était le Focus Sport à 6h passé de 42 minutes. Place donc à l'Inter. Migi Maram Diaye bien sapé ce matin. Bonjour.
6: Bonjour Aruna, bonjour également à tous les auditeurs de Radio Sénégal.
2: Mali d'abord, Amnesty International documente des exactions attribuées à l'armée et à l'Africa Corps.
6: Oui, Amnesty International publie ce mardi un rapport consacré aux violences commises lors d'opérations militaires menées au Mali entre 2023 et 2025, intitulé Nul n'est épargné. Le rapport s'appuie donc sur des déclarations de victimes et de témoins dans 7 localités du pays. Parmi ces localités, Tombouctou, Ségou et Mopti. Selon donc Amnesty, au moins 34 civils qui ne participaient pas directement aux hostilités auraient été exécutés au cours de cette opération documentée. La plupart des victimes appartenaient à des populations pastorales. Amnesty attribue ces faits à l'armée malienne et à aux Russes, désormais intégrés à Africa Corps. L'organisation fait également état de 2 frappes de drones ayant tué au moins 23 civils, dont une femme et 5 enfants à Esdeir et Tangata en 2025. 15 personnes également qui ont été interpellés par Amnesty affirment par ailleurs avoir suivi des actes de torture dans des opérations ou dans les camps militaires de Nampala et Léré. Ces informations donc ont été documentées par Amnesty qui dénonce des violations graves du droit international humanitaire et qualifie plusieurs des faits documentés de crimes de guerre à Ronodjouf.
2: La Guinée-Bissau, Oumaro Sissoko Mbalo annonce sa candidature à la prochaine présidentielle.
6: Oui, renversé par un coup d'état militaire le 26 novembre 2025, alors que le pays attendait les résultats provisoires de la présidentielle, il vit depuis en exil et devrait rentrer en Guinée-Bissau le 4 octobre. Son retour intervient à Rouen dans un contexte politique marqué par la présence des militaires au pouvoir et la suspension des activités politiques. Le porte-parole du gouvernement de transition, Fernando Vaz, estime qu'Embalo, comme tout citoyen bissau-guinéen, dispose du droit de rentrer au pays et de se porter candidat sous réserve de l'examen de sa candidature par les instances compétentes. Cette perspective suscite toutefois des inquiétudes au sein de l'opposition. Domingos Simões Pereira dénonce un contexte politique qui, selon lui, pourrait favoriser le retour d'Embalo au pouvoir alors que les autres forces politiques restent limités dans leurs activités.
2: Et puis l'Iran dit attendre une réponse des États-Unis sur le plan d'ouverture du détroit d'Ormuz aujourd'hui mardi.
6: Oui, l'Iran attend donc ce mardi une réponse officielle des États-Unis à sa proposition de réouverture du détroit. Le patron de la diplomatie iranienne actuellement à New York indique que les discussions se poursuivent par l'intermédiaire du Qatar. Téhéran conditionne cette réouverture à plusieurs mesures américaines, notamment l'allègement des sanctions et la reprise des négociations sur le dossier nucléaire. Le Qatar doit transmettre la réponse américaine aux autorités iraniennes. De son côté, Washington n'a pas encore donné de réponse définitive à la proposition iranienne. Les discussions indirectes se poursuivent donc avec l'implication du Qatar, alors que Téhéran dit espérer une avancée rapide à Rounodjou.
2: Merci beaucoup, Migi Bakham Ndiaye, pour toutes ces informations sur l'Inter. On se retrouve tout à l'heure à 8h pour le grand entretien de Salam Sénégal. 6h, passé 2 à 46 minutes. Mboki Kon, c'est nous comme matinal, Niaire, le Pati Benak, Ligue, Action Chronique, Tiwolof, Lata, Lolo, nous le connaissons, nous chaînons, Lata, nous, oui, alors.

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0: 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Grand merci à toutes nos équipes techniques et rédactionnelles à la mise en onde. Ce matin, Ibrahima Fall, assisté de Séni Diop au montage, Modou Diop, rédaction en chef d'Emba Diao, coordination Elisabeth Agnessar, logistique Ibrahima Diop, Serine Salou Diouf. L'équipe de la rédaction ce matin, Oulay Kane, Benoît Badian, Dominique Kama, Migi Maram Diaye, Adram et Ismaël Kouli. Son journal dans moins de 4 minutes.
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0: Le journal Adrame Ismaël Koulibaly, bonjour.
2: Bonjour Arona.
0: Dans l'actualité ce matin, le président Bassirou Diomaye Diakhare Faye procède aujourd'hui à l'installation du conseil consultatif des jeunes du Sénégal. C'est au Grand Théâtre.
2: Cette nouvelle instance aura pour mission d'orienter les politiques publiques avec trois priorités, l'emploi, le numérique et l'écologie. À Fatick, le ministre de l'Éducation, Mustapha Mamba Guirassy, a annoncé hier une nouvelle méthode. Il s'agit de faire des langues nationales un levier d'entrepreneuriat et d'insertion économique pour stimuler le développement local. Les détails à suivre dans ce journal. Au sommaire également, Dakar accueille depuis hier la 4e conférence régionale des recteurs de l'Agence universitaire de la francophonie, universitaires et chercheurs d'Afrique de l'Ouest y débattent de la transformation des découvertes scientifiques en solutions économiques et sociales.
0: Dans la seconde partie, vous aurez la revue de presse de Dominique Camin. Mardi politique, l'invité Dr Amadou Gaye, enseignant-chercheur en sciences politiques à l'université à l'UNJOB de Bombay, entretien avec Ney Arambaye sur cette tension entre l'Assemblée nationale et l'exécutif. Cette semaine, les députés de la 15e législature examine plusieurs propositions de loi, dont la très sensible modification du code pétrolier. L'espoir, Benoît Badiane, au menu la deuxième journée des éliminatoires de la CAN 2027. Éthiopie-Sénégal, c'est à 13h TU, édition mise en onde ce matin par Ibrahim Afal, assisté de Sénédiop.
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0: À 7h02, le chef de l'État Bassirou Diomaye Diakhare Faye installe aujourd'hui, mardi 29 septembre 2026, le Conseil consultatif des jeunes du Sénégal au Grand Théâtre.
2: Cette nouvelle instance inclusive réunit des représentants locaux, des étudiants et des personnes en situation de handicap, encadrés par le ministère de la Jeunesse et des Sports. Le CCJS permet à la jeunesse de participer directement à l'élaboration des politiques publiques à travers des avis et recommandations sur l'emploi, le numérique et l'écologie.
0: L'Assemblée nationale tient trois séances plénières du 29 septembre au 2 octobre 2026 pour clôturer sa session extraordinaire.
2: Au programme, l'examen du projet de loi

0: Sur la carte d'identité biométrique CEDEAO et la modification du code pétrolier aujourd'hui mardi, suivi de la loi sur la santé en milieu carcéral demain mercredi et enfin du rapport sur l'affaire Softcare vendredi avant la clôture des travaux.
1: Le groupe parlementaire PASTIF, les percutes a tenu hier une conférence de presse.
0: Au cours de ce face-à-face avec les journalistes, les parlementaires ont partagé les difficultés rencontrées lors des examens en commission technique où la majorité parlementaire a vu plusieurs de ses propositions phares rejetées. Je vous propose d'écouter le président du groupe parlementaire de PASTEF, Aïb Dafé, au micro de Joseph John.
2: Sur la déclaration de patrimoine, ils ont apporté des amendements pour dire qu'il faudrait que la publication de la déclaration de patrimoine, qu'on l'étende, qu'on avait mis pour le président de la République, qu'on l'étende également au premier ministre et au président de l'Assemblée nationale. On a dit d'accord, allons-y. Ils savaient qu'ils n'avaient plus d'argument pour le vote bloqué. Maintenant, là, ils disent que non, le président a décidé de soumettre cette disposition au référendum. Est-ce qu'on a besoin d'un référendum 10 milliards pour une petite disposition de la Constitution? Donc, ce qui veut dire qu'ils ne veulent pas de réforme consolidante. Ils ne veulent pas respecter leurs engagements. Ils sont dans le reniement, malheureux de le dire, mais c'est un gouvernement renégat. Parce que c'est ça, en réalité, le terme. Renégat, c'est celui qui renie ses propres engagements, qui ne veut pas tenir ses engagements. Donc, nous en sommes là. Nous allons entamer la séance plénière. Et nous allons continuer à faire prévaloir nos prérogatives constitutionnelles, c'est-à-dire voter des lois, parce qu'il n'y a que l'Assemblée nationale seule qui peut voter la loi. C'est la Constitution qui le dit. Contrôler l'action du gouvernement, nous allons continuer à le faire, aussi bien pour les missions d'information parlementaire, les questions au gouvernement, que les commissions d'enquête parlementaire et évaluer les politiques publiques. C'est ça le message du groupe parlementaire. Nous allons continuer à aller de l'avant, nous allons continuer à tenir bon, malgré les stratégies de blocage, malgré les stratégies d'obstruction, malgré les malgré les retournements de veste, nous allons continuer à respecter notre serment, notre engagement et notre programme devant les Sénégalais.
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1: À 7h passée de 4 minutes à fatigue, le ministre de l'Éducation nationale, Moustapha Mamba Guirassy, a présidé hier un CRD spécial dédié au mois national de l'alphabétisation.
0: Il a annoncé une rupture de méthode pour faire des langues nationales un levier d'entrepreneuriat et d'insertion économique, un choix judicieux pouvant à l'avenir porter ses fruits. Notre reporter Omar Sonko a participé aux concertations sur les activités du mois national de l'alphabétisation. En voici les grandes lignes.
4: 4 grandes orientations retenues lors de ce CRD spécial sur l'alphabétisation. Le ministre de l'Éducation nationale, Moustapha Mamba Guirassy.
5: La première orientation, c'est le passage définitif d'une logique de classe à une logique de parcours. Nous devons faire de chaque acquis théorique une opportunité concrète d'autonomie. La deuxième orientation, c'est une territorialisation sans faux semblant. La troisième orientation, c'est l'utilisation pleine et entière de nos langues nationales comme levier de développement. Enfin, la quatrième orientation, c'est l'exigence d'une responsabilité partagée.
4: Dès lors, il faut aller très vite pour mettre en œuvre ces orientations, martèle le ministre.
5: Les idées partagées aujourd'hui ne doivent pas terminer au fond d'un tiroir. J'attends de l'inspection d'académie, sous l'autorité de Madame le Gouverneur, que les recommandations issues de nos débats soient rapidement traduites en une feuille de route opérationnelle pour la région de Fatigue, avec des objectifs chiffrés, des responsabilités assignées, un calendrier d'exécution et des indicateurs de suivi sans ambiguïté.
4: Grâce à l'alphabétisation, des femmes ont été formées à l'entrepreneuriat et ont pu mettre en place des activités génératrices de revenus. Omar Sonko, Fatigue, Radio Sénégal.
1: À Kaolack, Omar Sonko, la course contre la montre lancée avant la rentrée des classes.
0: Pour libérer les écoles et les habitations prises par les eaux, la ministre des Pêches, Amimara Jay, vient de déployer 50 motopompes au cœur des zones sinistrées, une dotation d'urgence obtenue grâce au soutien de la fondation de la première dame Marie-Rone Faye. Les opérations de pompage ont immédiatement démarré dans les quartiers les plus touchés. Fatou Sall pour plus de précisions.
6: 6 quartiers de Kaolack ont bénéficié des motopompes et des carburants pour l'évacuation des eaux stagnantes et préparer la rentrée des classes dans les établissements les plus touchés. Le ministre de la Pêche et de l'économie maritime, Amimara Jay.
7: Nous venons assister au lancement officiel de la mise en service des motopompes dans les quartiers de Sahara, Medina Mbamba, Sam, Tchofa. Ces motopompes sont destinées à renforcer la lutte contre les inondations à Kaolack.
6: Une cinquantaine de motopompes offertes par la première dame Marie-Rone Faye pour accompagner l'État dans ses initiatives.
7: C'est le moment de féliciter son excellence, le président de la République, Bassirou Diomaye Diakhare Faye, et son épouse, madame la première dame Marie-Rone Faye. Cette action traduit une volonté de proximité, d'efficacité et de solidarité face aux difficultés vécues par nos concitoyens. Nous réaffirmons nos engagements à accompagner toute initiative allant dans le sens du développement de Kaolack.
6: Les ministres donnent rendez-vous aux populations lors des 72 heures d'activité qui se tiendront prochainement au quartier Medina Mbaba, au programme Investissement humain, consultation médicale gratuite, entre autres. Kaolack Fatou Sall, Radio Sénégal.
1: Fatou Sall, Dakar, actuellement le carrefour de la recherche et de l'innovation en Afrique de l'Ouest.
0: La capitale sénégalaise accueille depuis hier la 4e conférence régionale des recteurs de l'Agence universitaire de la francophonie, AUF, dirigeants universitaires et chercheurs venus de plusieurs pays de la sous-région débattent d'un enjeu crucial: comment transformer les découvertes des laboratoires en solutions concrètes pour l'économie et la société. Le ministre de l'Enseignement supérieur, Dr Boubacar Camara, a insisté sur l'urgence de créer des passerelles solides entre la science et le secteur privé. Les détails avec Adu Fatou Bari.
8: Ils partagent l'espace ouest-africain et parlent la même langue officielle, celle de Molière. Une nouvelle fois, ces recteurs d'universités et d'établissements d'enseignement supérieur se retrouvent pour parler recherche, mais cette fois avec un plus.
9: Comment passer à l'étape après l'étape de la sensibilisation à au nécessaire rapprochement qu'on évoque depuis plus de 20 ans entre l'université et le monde économique?
8: Le décor campé par le recteur de l'AUF, professeur Slim Halbous, au président de l'AUF, par ailleurs recteur de l'université Cheikhanta Diop de Dakar, d'aller au fond des choses. Professeur Aloune Badara Kandji.
10: Nos universités disposent de talents considérables, mais nous devons encore renforcer les mécanismes qui permettent à ces talents et à ces connaissances de produire davantage d'impact. C'est tout le sens de nos réflexions sur les incubateurs, les bureaux de transfert technologique, les fondations universitaires et les unités d'ingénierie de projet.
8: Président la rencontre, le ministre de l'Enseignement supérieur, de la Recherche et de l'Innovation, Boubacar Camara, d'enfiler une robe d'avocat pour l'Afrique et ses chercheurs.
11: Nos universités peinent encore à transformer leurs résultats de recherche en innovation. Les obstacles sont connus. Un financement d'amorçage insuffisant, un ancrage industriel encore faible, une maîtrise inégale de la propriété intellectuelle. Aucun de nos pays ne peut seul bâtir l'écosystème de recherche et d'innovation dont il a besoin.
8: La machine de la diplomatie scientifique mise en branle par la centaine de recteurs et acteurs du monde universitaire réunis à Dakar. Un rendez-vous de 48 heures avec la collaboration de la CEDEAO et de l'Union européenne.
1: Adi Fatou Bari, à Kédougou, le comité départemental de protection de l'enfance intensifie ses actions contre les violences basées sur le genre.
0: Une rencontre transfrontalière a récemment été organisée dans la commune de Dindéfello, réunissant les populations de Kédougou et de la Guinée-Conakry. Cette journée d'échange visait à sensibiliser les communautés des deux côtés de la frontière aux conséquences néfastes des mariages précoces et des mutilations génitales féminines. Mama Sigadjouf nous fait le point.
12: Déclare solennellement l'abandon.
13: C'est à travers cette déclaration transfrontalière que les populations de Kédougou et de la Guinée comptent mettre fin à ces pratiques néfastes. Pour réussir cette lutte, une rencontre a été organisée par le CDPE Mandiaye Diao et son point focal.
14: Nous avons d'abord opté pour des solutions au niveau local. C'est la sensibilisation. Nous ne voulons pas prendre des décisions auxquelles les communautés n'adhèrent pas.
13: Conscient des conséquences des mutilations génitales féminines du mariage précoce, entre autres, le colonel Mamadou Bilawogi promet une large sensibilisation auprès de la population guinéenne.
15: La Guinée et la Guinée, c'est la même famille. Nous sommes prêts pour sensibiliser.
13: C'est la commune de Dindéfello qui a abrité cette journée. Dikala Diallo est le maire.
16: C'est important aussi qu'on partage nos engagements, la sensibilisation qui va être faite ici avec nos amis de la Guinée. Voilà pourquoi on les a invités. Et j'espère que cette rencontre-là sera une occasion d'un engagement fort des populations de la commune de Dindéfello.
13: Cette rencontre revêt d'une importance capitale selon l'adjoint au sous-préfet de Banda Fassi, Alouine Bouj.
17: Cette rencontre transfrontalière nous permet de briser le silence. Un silence qui fait mal. ou même freinent le développement. Je veux nommer les violences basées sur le genre, les mariages précoces et les grossesses précoces.
18: Maman Siga Diouf, Kédougou, Radio Sénégal.
1: Maman Siga Diouf, direction Saint-Louis, la Villetrie-Centenaire qui a acquis hier la journée nationale de lutte contre la rage.
0: À cette occasion, le ministre délégué à l'élevage, Ousmane Diagne, a dévoilé la stratégie du Sénégal pour couper la transmission de l'animal à l'homme avec un objectif clair, éradiquer la maladie d'ici 2030 d'Abba Diallo.
19: Il urge de lutter contre la rage qui cause beaucoup de décès à travers le monde. Ousmane Diagne, ministre auprès du ministre de l'Agriculture, de la Souveraineté alimentaire et de l'élevage, chargé de l'élevage.
20: À l'échelle mondiale, près de 77 personnes meurent encore chaque année de cette maladie.
19: Au Sénégal, des efforts sont faits pour barrer la route à la rage.
20: Pour renforcer la disponibilité des vaccins et des sérums antirabies, la surveillance épidémiologique se poursuit. En 2025, 162 cas suspects de rage animale ont été notifiés sur 62 échantillons analysés par le Laboratoire national de l'élevage et de recherche vétérinaire. 60 se sont révélés positifs. Entre janvier et août 2026, 35 cas de rage animale ont également été enregistrés dans 11 régions et 19 départements.
19: Mais l'objectif est d'éliminer la rage humaine transmise par l'animal à l'horizon 2030. La stratégie consiste à mettre l'accent sur la vaccination massive des chiens et la sensibilisation sur la rage, entre autres. Ousmane Diagne.
20: Notre stratégie doit reposer sur quelques priorités essentielles. Renforcer la vaccination de masse des chiens, améliorer la surveillance épidémiologique, garantir un accès rapide à la prophylaxie post-exposition pour les personnes mordues, intensifier l'information et la sensibilisation des populations.
19: Pour cette édition de la journée contre la rage, le Sénégal dispose de 10 000 doses de vaccins antirabiques. C'est un don de l'Organisation mondiale de la santé. Saint-Louis, Daba Diallo, Radio Sénégal.
1: Daba Diallo, merci. Grand merci également à vous, Adram Ismaël Koulou, 7h14, fin de votre journal. Avant de quitter, le rappel des titres avec le président de la République qui procède aujourd'hui à l'installation du Conseil consultatif des jeunes du Sénégal au Grand Théâtre.
0: Cette nouvelle instance aura pour mission d'orienter les politiques publiques avec trois priorités, l'emploi, le numérique et l'écologie. À Fatick, le ministre de l'Éducation, Mustapha Mamba Guirassy, a annoncé hier une nouvelle méthode. Il s'agit de faire des langues nationales un véritable levier d'entrepreneuriat et d'insertion économique pour stimuler le développement local. Dakar accueille depuis hier la 4e conférence régionale des recteurs de l'Agence universitaire de la francophonie. Universitaires et chercheurs d'Afrique de l'Ouest y débattent de la transformation des découvertes scientifiques en solutions économiques et sociales.
1: Merci beaucoup Adram Ismaël Kouli. Un grand merci pour toutes ces informations. Vous nous revenez à 9h pour le Flash Info. En attendant, il est 7h passé de 15 minutes. La suite, la rue de presse de Dominique Kama à la une, la mise en service du deuxième tronçon de 19 km du train express régional. Le grand entretien, notre invité ce matin, Awasi, présidente de la Coalition pour une éducation et une formation inclusive de qualité. Le grand entretien, c'est à 8h. Un climat de tension entre l'Assemblée et l'exécutif. Les députés poursuivent leur session extraordinaire. Au menu, l'examen de plusieurs propositions de loi, dont la très sensible modification du code pétrolier. Des marches selon notre invité qui pourrait être voué à l'échec.
21: L'Assemblée a déjà 2 ans. Je pense que quand même, on aurait dû initier cette mesure de modification depuis 2024, depuis 2025. Ça pourrait être une loi de qualité. Que tout ce qui va dans la transparence, dans la bonne gestion, c'est une très bonne nouvelle pour la démocratie. Mais malheureusement, le contexte ne s'y prête pas. Que toutes les initiatives finalement qui vont être faites vont être considérées comme ayant des mouvements.
1: Docteur Amadou Gaye, enseignant-chercheur en sciences politiques à l'UIADB, invité de Ndé Arambaï, entretien à suivre après les sports.
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1: Benoît Badiandre, bonjour.
22: Bonjour à vous, Arnaud Diouf.
1: Un jour de match, Éthiopie-Sénégal. Vieira appelle ses joueurs à un match collectif et sérieux pour décrocher les 3 points à Bahir Dar.
22: Tout à fait, le sélectionneur des Lions du Sénégal espère au moins cette fois-ci voir ses attaquants concrétiser les occasions qu'ils se procurent face à l'Éthiopie. Il estime également que l'état de cette pelouse qui est bonne va permettre à son équipe de pratiquer un meilleur football. Pour Vieira, ce qui compte, c'est la victoire et rien d'autre. Le voici au micro de notre envoyé spécial, Tiano Souleymane Diallo.
23: Non, on s'attend à un match compliqué, un match difficile. Il n'y a pas de match facile à ce niveau-là. Il est important pour nous de faire un bon match, de créer des situations, de marquer des buts. Notre objectif, c'est de prendre les 3 points. La grosse satisfaction, c'est qu'on va jouer dans un vrai stade avec une vraie pelouse. Et ça, c'est un avantage, c'est quelque chose de vraiment positif. À partir de là, on a une organisation qui va nous permettre de jouer avec beaucoup d'intensité, augmenter l'intensité de notre dernier match et de conclure, de concrétiser justement ces occasions qu'on s'est créées sur le match contre la Mozambique. Et il est important pour nous de vraiment faire un bon match, un match complet. L'équipe sera compétitive sur l'aspect tactique, sur l'aspect physique et sur l'aspect mental. Ça a été un long voyage, oui, très long, mais il n'y a pas de voyage facile, on va dire. À partir de là, il est important pour nous de vraiment se concentrer sur l'essentiel, et l'essentiel, c'est le jeu. C'est qu'est-ce que nous, on va mettre en place pour être meilleur que ce qu'on a pu faire contre la Mozambique.
22: Le sélectionneur national Patrick Vieira, en conférence de presse d'avant-match hier, il était accompagné de son défenseur Malansar. L'ancien Lensois, qui vient de rejoindre la sélection nationale, se dit fier et très pressé d'aider l'équipe du Sénégal. Le défenseur central veut s'intégrer le plus rapidement possible et se greffer dans l'équipe. Nous l'écoutons.
2: Tout simplement, heureux. Je pense que c'est quelque chose que beaucoup de monde attendait. Moi, personnellement, je l'attendais aussi. Donc, je suis vraiment heureux d'être là. Ce qui est derrière, on le regarde pas. L'objectif, c'est d'être là et d'apporter le meilleur de moi-même chaque jour pour mes coéquipiers et réussir à m'intégrer de la meilleure des manières dans le groupe. Donc, je suis vraiment content d'être là.
22: Malansar, le défenseur central des Lions du Sénégal. Rappelons ce match entre l'Éthiopie et le Sénégal. Ce sera à partir de 13h et ensuite en direct sur nos antennes.
1: Et sur le continent, 17 matchs au programme de la deuxième journée des éliminatoires de la CAN 2027 aujourd'hui.
22: Au programme, entre autres rencontres, à 13h tout à l'heure, Burundi, Algérie, Comores, Namibie, Éthiopie, Sénégal, vous l'avez, et les Lesotho qui jouent contre le Maroc, les Lesotho, et le Mozambique, Soudan, match qui nous intéresse dans le groupe J du Sénégal, Soudan du Sud, Égypte, et aussi d'autres rencontres prévues à partir notamment de 19h, Congo, Cameroun, Gabon, Niger, Libéria, Mali et Somalie, Côte d'Ivoire.
1: Et puis JOJ Dakar 2026, tournée de la flamme olympique à Dakar. La sécurité a assuré Benoît.
22: Oui, les forces de défense et de sécurité qui tirent un bilan positif, ces gardiens de la flamme olympique qui ont jalonné en toute sécurité les rues de Dakar avec le flambeau compte renforcer leur dispositif dans les régions. Toute une bulle de sécurité déployée suivant leur bilan dans ce compte rendu signé Alicia Prera.
4: Kermassar, au départ de la flamme olympique, une escorte impressionnante l'accompagne. Une centaine de gendarmes, policiers et sapeurs sont sur un itinéraire bien balisé. Pour sécuriser la foule, des drones sont déployés un peu partout. L'adjudant de police Bertrand Mendy est aux manettes.
5: Pour assurer la sécurité de la flamme olympique avec le drone, on emprunte beaucoup de choses. Faire un survol avec sécurité, emprunter l'espace aérien en toute sécurité, faire des patrouilles, essayer de voir des manquements sécuritaires, voir la situation du trafic.
4: Les forces de l'ordre sont en alerte maximale, signe de la coopération entre la police et la gendarmerie nationale.
7: Lieutenant Birem Senghor, officier adjoint au groupe d'intervention de la gendarmerie nationale GIGN. Pour le moment, nous rendons grâce à Dieu que ce soit la police et la gendarmerie est en train de faire le maximum possible pour que cet événement puisse réussir dans les meilleures conditions.
24: Adjoint de police Maurice Diouf, on a subi une formation avant de partir prendre la flamme à Athènes. Donc on nous a montré toutes les facettes, comment entretenir, comment démonter, remonter ces lanternes. On est conscient vraiment de l'ampleur de la mission qu'on nous a confiée, de conserver cette flamme de Athènes à Dakar et les différentes localités que la flamme doit effectuer au niveau du Sénégal.
4: La brigade nationale des sapeurs-pompiers n'est pas en reste. Lieutenant-colonel Martial John est le commandant du groupement des unités spécialisées.
25: Il y a une ambulance médicalisée avec un médecin qui est en permanence avec le convoi. Donc des détachements sont mis en place pour assurer la couverture sécuritaire. Depuis lors, quelques interventions ont été effectuées avec la prise en charge de 8 victimes. La plupart de ces dernières souffraient de maux de tête et un blessé léger.
4: La flamme olympique a sillonné Dakar durant 14 jours sous bonne garde. Demain, la sécurité sera renforcée pour aller dans les régions. Thiès est la première étape.
22: Tout à fait. Notre reporter Dame Jouji Alicia Prera, il faut rappeler, comme elle a dit, la flamme olympique qui entame son périple dans les régions. Thiès à l'honneur ce mardi à J-32 des Jouji Dakar 2026.
1: Les sports, signé Benoît Bayan en direct. Grand merci.
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1: Session extraordinaire sous tension à l'Assemblée nationale cette semaine, du mardi à partir d'aujourd'hui jusqu'au vendredi. Les députés de la 15e législature examinent plusieurs textes, dont la modification du code pétrolier, une initiative à haut risque, selon le politologue Dr Amadou Gaye, enseignant-chercheur en sciences politiques à l'Université Alun Diop de Bombay. Ce texte pourrait être censuré par le Conseil constitutionnel comme les précédents. Dr Amadou Gaye est l'invité de Mardi Politique, entretenant avec Ndé Arambaye.
8: Docteur Amadou Gaye, l'Assemblée nationale close vendredi sa 3e session extraordinaire. L'on aura remarqué plusieurs initiatives parlementaires, mais peu ont connu donc un écho favorable du côté de l'exécutif. Qu'est-ce qu'il explique?
9: En matière d'initiatives parlementaires, il y a un certain nombre de règles qu'on devrait respecter. L'Assemblée nationale, c'est vrai, a un pouvoir de proposition de loi, mais les lois aussi doivent être des lois de qualité, c'est-à-dire des lois qui doivent respecter un certain nombre de règles. Il doit y avoir donc vraiment un savoir donc derrière, une lucidité et une technique aussi juridique donc qui devrait être donc à la base pour éviter que effectivement donc ces lois-là toujours finissent par être sanctionnées négativement par le Conseil constitutionnel. Et d'ailleurs c'est ce qu'on a vu. Les initiatives en elles ne sont pas mauvaises, mais quand même elles devraient être beaucoup plus fondées en droit, parce que aussi c'est la forme en droit qui garantit le fond. Mais ce que nous avons constaté, c'est qu'on a vu que la politique est imbibée dans vraiment l'initiative parlementaire, au point que finalement ce ne sont plus des lois juridiques mais quand même beaucoup plus politiques. Et le résultat, comme vous l'avez constaté, finalement toujours le Conseil constitutionnel finit soit sur la forme, en se basant sur la forme, soit sur le fond, pour véritablement donc sanctionner donc ces lois-là.
8: La majorité pasteur propose pour cette session, entre autres lois, la modification du code pétrolier, mais là aussi il y a problème parce que le ministre en charge du secteur affiche déjà sa désapprobation. N'est-ce pas là un énième clash entre le législatif et l'exécutif?
9: Pour ceux qui doutaient il y a de cela quelques temps, maintenant je pense qu'on est véritablement donc dans une guerre, dans une opposition très claire entre l'exécutif et le législatif. Déjà, en entendant donc l'exécutif, en l'occurrence donc le ministre en charge des questions d'énergie, dit très clairement qu'il refuse quoi. L'Assemblée a déjà 2 ans. Je pense que quand même, on aurait dû initier cette mesure de modification depuis 2024, depuis 2025. Ça pourrait être une loi de qualité, que tout ce qui va dans la transparence, dans la bonne gestion, c'est une très bonne nouvelle pour la démocratie. Mais malheureusement, le contexte ne s'y prête pas. Que toutes les initiatives finalement qui vont être faites vont être considérées comme ayant des mobiles politiques.
8: Justement, l'on constate, docteur, que vraiment le Conseil constitutionnel n'a jamais été autant sollicité. Une bonne chose ou une mauvaise chose pour la démocratie?
9: C'est une bonne nouvelle, d'une part. Pourquoi je dis c'est une bonne nouvelle? L'activisme législatif que j'ai constaté ces temps-ci, pour moi, c'est salutaire. Ça montre qu'aujourd'hui, les députés commencent à prendre conscience de leur rôle de légiférer. Et ça, c'est extrêmement important. Maintenant, bonne nouvelle aussi pour le Conseil constitutionnel, c'est que ça permet au Conseil constitutionnel de jouer un autre rôle, au-delà même du rôle de censurer, un rôle pédagogique. Puisque à chaque fois que vous voyez, quand le Conseil constitutionnel rend une décision, il y a une véritable portée pédagogique.
8: La guerre au sommet de l'État, quoi.
9: Voilà. C'est comme si aujourd'hui, il y a aussi encore 2 duels. Il y a un duel entre le législatif, ne pas dire duel, mais le Conseil constitutionnel, un autre duel entre l'exécutif et le législatif. Le premier est tout à fait compréhensible parce que c'est politique. Il y a l'exécutif et le législatif, donc les forces ont changé. Il y a une transformation des forces. C'est qu'aujourd'hui, ce qui était majorité est devenu aujourd'hui majorité opposition. C'est ça qui a amené cette situation. Pour le Conseil constitutionnel, quand même, on a l'impression, et ça, c'est donc à voir. Aujourd'hui, il y a des gens qui présentent les choses comme ça. C'est comme si le Conseil constitutionnel s'oppose à l'Assemblée nationale, ce qui n'est pas le cas. Parce que si vous regardez, si vous lisez la teneur des décisions rendues par le Conseil constitutionnel, en tout cas, nous, en tant que juristes, vous rendrez compte quand même que les décisions du Conseil constitutionnel sont irréprochables en droit.
8: Que faire donc maintenant pour taire les tiraillements entre l'exécutif et le législatif?
9: Mais à ce stade-là, on va arriver vers une crise institutionnelle.
8: Vers une dissolution probable même de l'Assemblée.
9: Ah oui, et cette crise institutionnelle, vous le savez, avec toutes les conséquences fâcheuses, quoi. Parce que le président de la République serait obligé de recourir à l'article 52 de la Constitution, effectivement, pour assurer le fonctionnement régulier des institutions. On ne peut pas continuer comme ça.
8: Docteur Amadou Gaye, Radio Sénégal vous remercie.
9: C'est moi qui vous remercie.
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1: Dominique Kama, bonjour.
10: Bonjour à Arona Diouf.
1: L'extension du train express régional reliant Diagne-Niadio à l'aéroport international Béziane, mise en service.
10: Le TER siffle à AIBD, barre en une le quotidien national Le Soleil. En effet, certaines dates marquent une avancée décisive dans les grandes orientations socio-économiques d'un pays. Et la date d'hier s'inscrit assurément comme une étape charnière dans l'histoire de la mobilité du Sénégal, notamment notre confrère Patignon. Sur le parvis de l'aérogare de l'aéroport international Blaise Diagne, la cérémonie d'inauguration de la seconde phase du train express régional dépassait la simple célébration d'une prouesse d'ingénierie. Elle est venue consacrer l'aboutissement d'un projet d'infrastructure majeur destiné à affranchir la métropole dakaroise des contraintes d'un trafic routier asphyxiant. Cette nouvelle section de double voie électrifiée porte le linéaire total de la ligne à 55 km reliant le cœur historique de Dakar à Diamniadio puis au principal pôle aéroportuaire du pays. Et par ailleurs, l'investissement financier consenti pour cette deuxième phase dépasse les 300 milliards de francs CFA. La mise en service s'accompagne d'une restructuration globale du plan de transport. En effet, sur l'axe Dakar-Diamniadio, la cadence est resserrée à un train toutes les 8 minutes en période de pointe. Et concernant le nouveau tronçon Diamniadio-AIBD, la fréquence initiale annoncée est d'une rame toutes les 24 minutes. Et pour découvrir le trajet à Rona, le gouvernement offre une semaine de gratuité aux usagers sur la section Diamniadio-AIBD.
1: Bonne nouvelle, la proposition de loi, le groupe parlementaire PASTEF décrit l'attitude de l'exécutif.
10: PASTEF dénonce un blocus et un reniement d'état, titre Réumi Quotidien, en prélude à l'examen à partir d'aujourd'hui d'une série de propositions de loi relatives au code pétrolier, aux crédits spéciaux et à la santé en milieu carcéral. Des députés du groupe parlementaire PASTEF, les Patriotes, ont tenu une conférence de presse hier au siège du dit parti. À cette occasion, les députés de la majorité ont dénoncé les obstructions du gouvernement visant à invalider ses propositions de loi sur la transparence de la gestion publique. D'où la une de Sud Quotidien, le gouvernement tourne le dos à la transparence.
1: Et puis éliminatoire CAN 2027, Éthiopie, Sénégal, c'est à 13h ce mardi.
10: Les Lions en opération rachat affichent en une le quotidien LAS. Après le nul un but partout contre le Mozambique lors de la première journée, les Lions pointent à la deuxième place du groupe J derrière le Soudan qui avait battu l'Éthiopie 1-0. Le sursaut est attendu donc ce mardi à Addis Abeba. Mais sur la pelouse, les Lions ne devront pas prendre leurs adversaires de haut. Devant leur public, les Éthiopiens seront surmotivés et feront tout pour faire chuter les rois d'Afrique. En conférence de veille de match, Patrick Vieira attend une réaction de ses joueurs après le nul concédé face au Mozambique, rapporte notre confrère Julien Bessel.
1: Merci beaucoup Dominique Capin pour cette revue de presse qui met en terme à cette édition française de la matinale. Le Fibar est tout de suite avec Oulay Kane.

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19: C' est important aussi qu' on partage nos engagements de la sensibilisation qui va être réalisée avec nos amis de la Guinée. Voilà pourquoi on les a invités. Et j'espère que cette rencontre-là sera une occasion de
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1: d'accord alors merci beaucoup on va entamer peut-être la dernière partie en français quelques questions 2 à 3 questions nous recevons ce matin Awasi elle est la présidente de la coalition pour une éducation et une formation inclusive de qualité éthique au Sénégal. Alors, vous avez assisté à la réunion du Conseil interministériel le vendredi dernier, présidée par le Premier ministre Al-Amin Lo, pour évoquer la rentrée scolaire. Plusieurs mesures ont été prises. Quel est votre constat après avoir assisté à cette rencontre importante dans l'agenda de l'école sénégalaise?
0: Merci Migi Maram, merci Arona, merci à toute l'équipe, merci pour votre invitation et votre accueil. En tout cas, c'est un plaisir d'être avec vous aujourd'hui dans l'émission Salam Sénégal. Je salue chaleureusement tous les auditeurs qui nous suivent d'ici et d'ailleurs. En tout cas, nous saluons d'abord le fait que le Premier ministre ait convié l'ensemble des acteurs à cette importante rencontre. Mais nous pensons toutefois que celle-ci aurait dû se tenir plus tôt afin de permettre la mise en œuvre de l'ensemble des recommandations issues des discussions.
1: Maintenant. Oui. Alors, vous l'avez dit dans vos propos, ce que vous souhaitez, c'est d'avoir une année scolaire stable, apaisée. Oui.
0: C'est ça. Maintenant, pour la stabilité du système éducatif, nous reconnaissons d'abord les efforts consentis par le gouvernement pour améliorer son fonctionnement et la qualité de l'éducation, il faut le dire. Des pas de géant ont été franchis. Toutefois, les défis restent importants et nécessitent véritablement la mobilisation de tous les acteurs. En tout cas, nous demandons au gouvernement de respecter les points inscrits dans le protocole d'accord du 16 avril 2026. Et nous avons bon espoir que les engagements pris seront tenus.
1: Oui, si vous aviez peut-être un appel à lancer pour terminer cette émission.
0: Alors, nous invitons également la partie syndicale à privilégier le dialogue et à préserver la continuité des enseignements-apprentissage. Tout en poursuivant les discussions avec le gouvernement, nous pensons que c'est cette démarche qui permettra de maintenir un climat apaisé. Parce qu'il faut le dire, comme je l'avais dit à l'entame de mes propos en Wolof, l'école sénégalaise est notre bien commun. Et à chaque fois qu'il y a une grève, le quantum horaire est impacté. ce qui pose un véritable problème pour la qualité des apprentissages.
1: Merci beaucoup Awasi, qui est la présidente de la coalition pour une éducation et une formation inclusive de qualité EFIC, qui était notre invité ce matin à Rono Diouf.
2: Merci beaucoup. Jërëjëf madame Awasi.
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9: Il est 9h, bienvenue à tous, voici les brèves.
10: Adramé Ismaël Colly.
9: Le chef de l'État, Bassirou Diomaye Faye, installe aujourd'hui, mardi 29 septembre 2026, le Conseil consultatif des jeunes du Sénégal au Grand Théâtre. Cette nouvelle instance inclusive réunit des représentants locaux, étudiants et personnes en situation de handicap. L'Assemblée nationale tient 3 séances plénières du 29 septembre au 2 octobre 2026 pour clôturer sa session extraordinaire au programme l'examen du projet de loi sur la carte d'identité biométrique CEDEAO et la modification du code pétrolier aujourd'hui mardi, suivi de la loi sur la santé en milieu carcéral demain mercredi et enfin du rapport sur l'affaire Softcare vendredi avant la clôture des travaux. L'État du Sénégal doit mobiliser près de 400 milliards de francs CFA pour garantir l'accès universel à l'électricité d'ici 2029. Ce budget permettra d'électrifier les 6471 localités rurales encore privées de courant. Une table ronde réunissant des partenaires techniques, financiers et le secteur privé se tiendra le 6 octobre prochain à Dakar pour boucler ce financement. Le Premier ministre Ahmadou Al-Aminoulo va rencontrer les syndicats et le patronat le 15 octobre prochain pour lancer un dialogue social trimestriel. Selon le ministre de la Fonction publique et du Travail, Mamoudou Lamine Diante, une réunion préparatoire se tiendra dans les prochains jours pour organiser cet échange. C'est tout pour ces brèves en français, mises en onde par Ibrahim Afal. Dans un instant, la version Wolof.
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0: mais tout à fait plaisir partagé en tout cas vraiment ndax ku ci nek dina am lo xamné dina ko ci meuna jangé tay alors tay nak docteur Abdou Khad ñu bëgg rek taxaw ci li nga xamné nak mu ngi yaq 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bakagne banopi est-ce que tay war nañu tok diko sétane tout le monde interpelle l'état mais l'état au premier chef est-ce que ce n'est pas la cellule familiale
6: absolument sauf que la cellule familiale en tant que telle dafa nek crise donc ci bopom bi mu nekké crise mu projeter une autre crise qui s'appelle la crise de la jeunesse
0: tout à fait
6: donc une crise de la famille parce que la famille en fait est en déliquescence famille sax bu ñuy wax fimu exister yeb beureto xam nga famille dafa don am papa yaay dom ni jaay voilà donc ce qu'on appelle
0: la grande famille
6: élargie
0: tout à fait la famille élargie
6: puis am crise ñeu ci famille nucléaire moy de cœur jabar dom ainsi de suite famille nucléaire bi ci bopam maintenant c'est en crise légui mu dem ci ce qu'on appelle la crise du couple avec les divorces la famille monoparentale ben nit moy yar ainsi de suite lolou nak légui mo ñu projeter dans ce qu'on appelle une crise de la jeunesse. En fait, aujourd'hui, les jeunes, xamouñu fan lañuy taxawé. Moi, j'ai comme l'impression que le plus grand piège de l'Occident, moy mu jox ñu TikTok, moy mu jox ñu réseaux sociaux. Imaginez le ko xamné ni da ngay xey suba bo ngone, jango métier amo compétences, wuto diiné, wuto moral, gëstu wo xamoo histoire xamoo dara yow suba bo ngone, vous utilisez le média pour sanga nit ñi. Pour attaquer les gens, il faut compte. D'accord, il y a ce qu'on appelle maintenant, après cette crise de la jeunesse, la crise de la pédagogie publique. 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Alors que ce que les gens ne savent pas, c'est que internet li nga ci xassa wax. C'est fini, raw na bu no ci dab wax.
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6: 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Et puis les gens en ont fait un métier. Derrière ce bête de téléphone, après de créer un compte, tu fais des lives, ni ni dugg. 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
6: 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pays pauvres très endettés mais gis nga ñun suñu boss sax dafa gëna graw encore ñun ok ci ñu dugg wa légui au lieu que nit ñi xol ku nek courant bi cher na ñepp koy wax waaw nit ñi neuy ndox mi cher 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
7: caché tout à fait
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7: mais docteur Abdou Khadr yow mi nga na xamné sociologue nga certifié en psychologie moi j'aimerais bien savoir ce qui se passe dans surtout des jeunes filles hein, qui sont appelées à devenir mères demain et comme niñ ko waxé lu xassa dugg ci biir li nga xamné mo di internet d'autres ci gennat qu'est-ce qui se passe dans la tête de ces jeunes filles et lan mo dag ci yaré nu xalé yi ba ñu axi fi 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
6: 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de telle sorte que ñom lepp lu ñaaw luñu len def ils ont envie de reproduire ça c'est-à-dire yokku ko pour que diko dundul won ñom tamit mën ko yé
7: c'est le rejet de ce qu'on leur a fait.
6: Absolument, c'est une reproduction sociale. Mm-hmm. Et puis, ni tok fi yow, vous pensez que nit ko normal mën na tok suwo mo ngon di wax ci waxu jabu. Après tu fais semblant, tu as des millions, mais sous caméra yi de peau, yow yaay gëna joy, yaay gëna sangu parce que xam nga ni tilim nga. 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Et puis tu fais semblant que oui, bon, ça me yonne que tu as ce dit. Mais en fait, ça, tu fais, je dis bien, tu fais semblant.
7: Mm-hmm.
6: Mais ça yonne que tu dis parce que tu as dit que tu as dit que tu as dit que tu as dit que tu as dit que tu as dit que tu as dit que tu as dit que tu as dit que tu as dit que tu as dit que tu as dit que tu
7: as dit que
6: tu as dit que tu as dit que tu as dit que tu as dit que tu as dit que tu es vivante ou tu es vivant, mais tu es
7: un mort vivant.
6: Donc, mort social, c'est-à-dire biologiquement tu vis, mais yo, tu n'existes que derrière ta caméra.
7: Effectivement.
6: C'est réel. Là, je vais faire des bois pour te dire que tu arrêtes. Parce qu'ils ouais. ont senti à un bon moment donné que oui, il faut que je me sache que ça m'a raconté. Parce que yo, ce qu'on appelle les liens sociaux, c'est-à-dire tu peux faire semblant que l'homme est un être social.
7: Ouais.
6: Tu peux faire semblant que Fale ou Makem, mais il y a ça m'a raconté, ça t'entend, ça y arrive.
7: Ça fait ça que tu crois.
6: Et puis, si on a un peu de temps, c'est un peu de temps. Il y a des gens qui sont en resto. Ils ont des gens qui sont en après, ils vivent pas de mal-être.
7: Effectivement.
6: Ce bon pipon est devenu, si on a une fille, si on a un aéroport, une semaine, il y
7: a
6: des gens qui
7: sont en tout à fait.
6: Ce qui est le plus regretté, c'est que je suis un homme.
7: Voilà.
6: Rendre compte de
7: toi. Ce que tu as fait, en fait.
6: Voilà, li nga do def et puis surtout li nga do def moy lan raconter ñaari nit ñuy sey goor ak jigen ci affaire intimité moi je trouve que
7: non franchement
6: c'est pas du déséquilibre et de la maladie psychique man tudé wu mako nenen pour man ñoñ ñepp ils ont besoin d'être soignés parce que c'est des invalides ñoñ ñepp buñ ko nangou nak mais tay buñ la 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pleurer
7: mais c'est pas une vie
6: xet bima bok ñun ay xet yu bax la ay samaay mama ci mam et puis quand tu es rejeté par toute une
7: dépendant ouais
6: yo nga nek ben nit nga nek France ou nga nek fen sa descendance yépp bay la
7: ouais ça joue. Alors, aussi sur le psychique de la personne
6: ça joue donc à mon avis aussi il faut être un peu indulgent et essayer de voir si l'occasion le permet personne yo yépp c'est quoi leur enfance?
7: Oui.
6: C'est
7: quoi remonter à leur enfance.
6: Souvent, amna ci ñoo xamni aussi ils ont besoin d'aide parce que wa nga ko.
7: Hmm.
6: Yow musa dom dara ñu sakku ko.
7: Voilà.
6: Mu nekk xalé bu ndaw, xalé goor en plus.
7: Mu noppé ko.
6: Mu subi viol. À 3 ans, mu ci voilà, di jafé di ko bu amna dom bo leen déggé ni ñi saga Sénégal. 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
7: Ils ont un mal-être en fait, c'est un mal-être profond.
6: Wa, mal-être bobu nak. Société bi lañ ko yoré légui loolu lañ wax la romance sociale bo démé ba am xaaliss am tuul ben tu insulte mais am na ci ko xamni ni mom day sang rek ñepp lay sang c'est à dire xamni sax ki lay sang wala ki la dul sang
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7: tu vois
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7: mais à ce moment là professeur quelle doit être l'attitude des parents d'abord pour ni nga xamné ils ont besoin d'être accompagnés mais pour cette jeune génération bi nga xamné duguguñu ci réseaux sociaux yi est-ce qu'il faudrait vraiment une arme
6: absolument.
7: Contre les réseaux sociaux pour ne pas que eux aussi ñu tomber dans ligni gis ni
6: en Angleterre et en Australie
7: oui
6: ils ont déjà pris des
7: mesures tout à fait
6: ñun mënuñu dara lu parents yi d'abord après parents yi état de état régulé yow xolal boy suñu dem école classe ils ont leur téléphone portable
7: ce que je trouve inadmissible
6: ils ont leur dañ dem ba ils éprouvent ce qu'on appelle en psychologie une addiction. C'est-à-dire, le meilleur moyen de punir un enfant, moi, je dis le téléphone.
7: Oui.
6: Si tu le fais, il est malade.
7: Il devient parano, Ken?
6: Voilà. Et puis, pareil, ils n'ont rien compris. Maintenant, la nouvelle trouvaille, c'est que Boy, lui, il est en fait. Mais en étant chez eux, ils parcourent le monde.
7: Ouais.
6: Quand d'ailleurs, dans le 21h, il te dit, mais il te dit, il te dit, il te Khabal ni boy bi il ou elle a accès à tous les dangers entre ses mains.
7: Tout à fait. Tout à fait.
6: Donc première chose, c'est que vous avez wifi. Parents, il faut voir réguler wifi. Réguler ko carrément heure de day no ci. Yenn heure jangi avant weekend. Donc on va débrancher téléphone. Donc on va confisquer mais aussi téléphone amna ay logarithme yo xamni da fay permettre aux parents lu xalé bi def.
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7: effectivement
6: lu mu bëgg télécharger
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7: tout à fait
6: est-ce que d'accord non wala d'accord lool quand même il faut le reconnaître science bi ak technologie bi développé na telle sorte que jox nañ ko parents mais parents yi duñu jël té loolu tamit je pense que ñi jang affaire IT war nañu ñëw ci télé ak radio yi diko wax ci langue nationale parents yi diko mëna parents yi bari xamuñu ni à partir de ton téléphone tu peux contrôler tes enfants
7: d'accord
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7: mais c'est ça
6: wow,
7: mais docteur, selon vous, yow mi nek sociologue spécialisé en psychologie, ban âge lañu wara jox un téléphone? Fût-il un téléphone basique à un enfant?
6: 18 ans. Après 18 ans.
7: Après 18 ans.
6: Après 18 ans. Parce que 18 ans, à l'heure qui m'ont dit, au moins, dépassé, n'est que tout le mineur. Et moi, quand j'ai l'école et j'ai dîné, nous avons commencé à dire, il faut nous calaf. 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
7: ah oui à juste raison
6: et tout ce qui est parce que le jeu dañuy wax des affaires ludiques là day développer
7: ça développe l'intelligence de l'enfant tout à fait
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7: c'est un problème c'est un problème
6: c'est un danger
7: mais c'est un danger en tout cas docteur Abdou Khat ça a été un véritable plaisir di le dégue j'espère que ku ci dégue rek amna lo xamné ding ko ci jangé parce que ça commence à devenir un danger dans notre société ñu war ci djuk ku ci nek nak war ci djuk pas que l'état mais même parents ils ont une grande part de responsabilité dans ce qui arrive. 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Je le souhaiter une excellente journée. Merci beaucoup. Merci. 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
7: 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présidence effective du président de la République Bassirou Diomaye Diakhar Faye jajeufalat l'aide encore une fois Boubar Diadjefel CDM Seydina Sow voilà le nom me revient Seydina Sow Diadjefel ko 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

0: l'effectif des jeunes du Sénégal. 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
3: Voilà merci beaucoup donc je tiens d' abord à remercier pour l' initiative pour l' installation donc déplacement bi dafa am solo parce que tey bu ñu defee installation bi donc ça nous va nous permettre quand même de pouvoir bien gérer nos missions à travers voilà le conseil consultatif des jeunes du Sénégal.
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3: Bon jeunes yu Medina Yorofula xaar na ñu ngi xaar bon dans beaucoup de domaines parce que tey le manque d'emploi y en a donc y a pas assez d'infrastructures pour que les jeunes puissent être employés là bas donc c'est pour cela y a les jeunes qui quittent à Medina pour chercher quelque part pour travailler donc en plus de ça bon on veut un développement au niveau de Medina Yorofula en fait.
1: Vous attendez beaucoup du chef de l'État du discours du chef de l'État notamment.
3: Bon on attend du chef de l'État son excellence monsieur Bassirou Diomaye Faye qu'il puisse faire donner un regard à la jeunesse de Medina Yorofula parce que la jeunesse de Medina Yorofula a besoin d'aide.
1: C'est bon, c'est bon. Ouais. Merci Otia, merci beaucoup. On va assister à l'arrivée du chef de l'État, le président de la République Bassirou Diomaye Faye qui vient de faire son entrée ici dans la grande salle du Grand Théâtre.
2: Wow. Comme vous l'avez dit Mansour, le chef de l'État qui vient de faire son entrée dans la salle du Grand Théâtre, ce qui va marquer le démarrage de cette cérémonie officielle d'installation du Conseil consultatif des jeunes du Sénégal. Sans plus tarder, on va écouter l'hymne national du Sénégal.
4: La musique principale des forces armées.

0: Merci.
1: 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Je rappelle juste que vous suivez les programmes de la radio de tout le Sénégal en direct du Grand Théâtre pour la cérémonie officielle d'installation du Conseil consultatif des jeunes du Sénégal.

0: Sénégal, il s'agit de ses ambassadeurs ou, si vous voulez, porte-voix des jeunes du Sénégal élus en mai dernier et qui vont tout à l'heure prendre officiellement fonction devant le chef de l'État, le président de la République, Bassirou Diomaye Diassara Faye. Et ce sont les 28 conseillers régionaux qui vont tout à l'heure prêter serment pour entrer officiellement dans leurs fonctions et mener à bien leur rôle d'ambassadeur auprès des autorités de l'État.
1: Exactement. Adi, je le disais tout à l'heure, c'est un rendez-vous des jeunes avec la jeunesse du Sénégal, au rendez-vous avec le président de la République, mais aussi au rendez-vous avec le Sénégal, parce que c'est tout le pays qui est représenté ici, vous l'avez si bien dit. Et le chef de l'État est assis aux côtés du Premier ministre Al-Aminoulo, ministre de la Jeunesse et des Sports, Dieye Clotilde Colly. Voilà, ce qui montre que la cérémonie aujourd'hui revêt carrément d'une importance.
2: Sont jeunes. Ils viennent des communes, des départements et des régions du Sénégal. Ils sont désormais réunis autour d'une responsabilité commune, faire entendre la voix de la jeunesse dans les espaces de dialogue et de décision. Ce 29 septembre 2026, au Grand Théâtre d'Ndiaye Coumba Rose, le Conseil consultatif des jeunes du Sénégal sera officiellement installé. Un moment qui marque l'aboutissement d'un processus national de représentation de la jeunesse. Institué par le décret numéro 2025-1962 du 5 décembre 2025, le Conseil consultatif des jeunes du Sénégal se veut un mécanisme permanent de dialogue avec les pouvoirs publics. Ses missions: permettre aux jeunes de contribuer à la réflexion sur les politiques publiques qui les concernent, formuler des avis et recommandations, favoriser leur représentation dans les espaces de décision et renforcer le dialogue avec les institutions et les acteurs socio-économiques. Pour mettre en place cette nouvelle représentation, un processus électoral a été conduit sur l'ensemble du territoire national, avec l'appui du commandement territorial et l'implication des services déconcentrés du ministère de la Jeunesse et des Sports. Un processus placé sous le signe de la transparence, de l'inclusivité et de la participation démocratique. Le principe de parité a également été intégré à la représentation territoriale. Au niveau communal, 1088 conseillers ont ainsi été élus, avec une parfaite égalité entre garçons et filles. À l'échelle départementale, 92 conseillers ont été désignés également à parité. À ces représentants territoriaux s'ajoutent 28 des parcours et des situations de la jeunesse sénégalaise. 19 jeunes, issus notamment des organisations du secteur informel, des centrales syndicales, des personnes vivant avec un handicap et sur la base de leurs compétences et de leur expertise. Une diversité de profils qui constitue l'une des principales caractéristiques de cette nouvelle instance. Le 28 juin 2026, au Centre national d'éducation populaire et sportive de Thiès, les délégués nationaux franchissent une nouvelle étape. Ils procèdent à l'élection du bureau exécutif national et élus président du conseil consultatif territorial et d'une gouvernance nationale. Après ces élections, le moment de l'installation officielle est arrivé. Au Grand Théâtre d'Ndiaye Coumba Rose, leur fonction à la cérémonie est présidée par le chef de l'État, son Excellence Bassirou Diomaye Diassara Faye, ce 29 septembre 2026. Ils sont désormais appelés à porter dans leur territoire comme au niveau national les préoccupations, les propositions et les aspirations à désormais de faire vivre ce nouveau cadre de dialogue. Écouter les jeunes, leur génération. L'étape sous s'appelait à être davantage des territoires à la demande de la citoyenne.
0: Qu'on a connu mais là.
3: Et développement parti.

0: pour public Basirou-Diomaye-Faye. Une référence de modestie, une référence de modestie, je le dis encore, et d'humilité. Royalty, l'institution majeure Basirou-Diomaye-Faye, Monsieur Notre Excellence. Les jeunes, on va faire le tour du Sénégal dans toutes les régions, toutes les communes, et c'est magnifique. Vous avez une mission lourde à partir d'aujourd'hui, 29 septembre. Zico Alseni.
1: Merci Zico.
2: Voilà. 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Donc c'est un rendez-vous entre les jeunes et un président jeune pour le Sénégal, ce qui est particulier.
3: Avec le président de la République.
4: J'appelle tout d'abord le président du CCJS, Monsieur Mbaye Kébé.
5: Serigne Saliou Seck, éducation et des relations publiques.
6: Bureau exécutif national.
5: Badou K, vice-président chargé de la gouvernance paix et sécurité. Innocence Delphine Zalé. Raphaël Raymond Mendy. Amadou Tidiane Kobor. Assi Diamanka. Mam Jara Kamara. 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Mamadou Dramé. Fatou Ngom. Fatou Touré. Farah Potier Mendy. Aïda Top. Et Cher Ahmadou Bamba Lo.
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4: les intérêts de la jeunesse, les couleurs du Sénégal comme on s'apprête à le faire pour les Jeux Olympiques de la Jeunesse Dakar 2026. Merci de les applaudir. Madame la ministre de la Jeunesse et des Sports, Mireille Clotilde Colli, va rejoindre ses 15 membres du bureau et le président de la République, son Excellence, Monsieur Basirou Diomaye Diarra Faye. Pour la photo officielle de cette cérémonie d'installation du Conseil consultatif des jeunes du Sénégal.
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3: nous demandons au 1227 conseillers de se mettre debout, s'il vous plaît. De bien vouloir lever leur main droite, de garder le silence, et à la fin, quand je dirai nous en faisons serment, on rajoute je le jure, à l'unité de servir l'intérêt général et de placer en de la responsabilité et fidélité la voix, les aspirations dans toute sa diversité et dans tous ses territoires, de respecter la Constitution, les lois et les principes de la République, ainsi que les valeurs de la nation sénégalaise, de promouvoir le dialogue citoyen et l'engagement civique de la jeunesse et du vivre et un mandat dans un esprit de respect mutuel de notre mandat au service de la jeunesse et de la République. Répétez à merci.
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3: dire le président de la République, Madame la ministre de la Jeunesse et des Sports, Mesdames et Messieurs les membres du gouvernement, Mesdames et Messieurs les représentants des institutions de la République administrative et territoriale, techniques et coutumières, chers jeunes, en vos rangs observés. Aujourd'hui, j'aimerais rendre grâce à Allah subhanahu wa ta'ala qui m'a permis d'être là devant vous comme représentant de la jeunesse. Au nom de la jeunesse sénégalaise et en ma qualité de président du Conseil consultatif des jeunes du Sénégal, je voudrais exprimer ma profonde gratitude à l'endroit de la jeunesse sénégalaise qui a bien voulu placer sa confiance en ma modeste personne pour présider ce prestigieux cadre de réflexion, d'échanges, de recueil d'avis, de propositions et de recommandations au pouvoir public. En ce moment solennel, je voudrais dire à la jeunesse sénégalaise et aux autorités de mon pays que je mesure pleinement l'immense responsabilité qui nous est confiée. Excellence, Monsieur le Président de la République, en décidant d'instituer par décret le Conseil consultatif des jeunes du Sénégal, vous avez posé un acte qui dépasse une simple réforme institutionnelle. Vous avez adressé un message à la jeunesse sénégalaise et vous lui avez dit « Votre voix compte, votre expérience compte, mais également vos idées comptent. » Au nom de l'ensemble des conseillères et conseillers, permettez-moi de vous exprimer notre profonde gratitude. Aujourd'hui, la République écrit encore une nouvelle page de

son histoire. Une page où la jeunesse n'est plus seulement considérée comme l'avenir de la nation, mais comme une force du présent, une intelligence collective appelée à participer pleinement à la construction de la nation. Monsieur le Président de la République, votre présence en cette cérémonie est une marque de haute confiance pour toute la jeunesse sénégalaise. Nous savons que cette confiance est exigeante et qu'elle crée des obligations. Quelle noble et exaltante mission pour la jeunesse. Nous prenons ici l'engagement solennel de l'honorer avec responsabilité, humilité et patriotisme. Excellences, Monsieur le Président de la République, Mesdames et Messieurs, distingués invités, cette installation marque le début d'une mission que la jeunesse sénégalaise nous a confiée pour les 3 prochaines années, à l'issue d'un processus électoral inclusif, libre et transparent. Une mission qui nous impose d'être à l'écoute, de porter la voix de nos territoires, de recueillir les avis, de formuler les recommandations et de contribuer dans le respect de nos institutions à l'amélioration des politiques publiques en faveur de la jeunesse. Nous avons compris à travers le processus de mise en place de cette nouvelle instance que la jeunesse sénégalaise est plurielle. Elle est urbaine et rurale, elle est étudiante, elle est entrepreneur, ouvrière, agriculture, conducteur de Jakarta, marchand ambulant, artisan, sportif, chercheur et en quête d'un premier emploi. Oui, elle vit à Dakar comme dans toutes les régions, de Saint-Louis à Ziguinchor, de Matam à Kédougou, de Thiès à Tambacounda et Sédiou, de Djourbel à Kolda, de Fatik à Kaolack, de Kaffrine à Louga. Elle vit aussi dans la diaspora. Cette diversité est une richesse et c'est précisément cette richesse que le CCJS a vocation à faire entendre. Monsieur le Président de la République, les défis que le CCJS entend relever avec le gouvernement du Sénégal sont immenses. L'emploi et l'insertion professionnelle, la formation, l'entrepreneuriat et l'accès au financement, l'éducation, la santé, le numérique, l'environnement et le changement climatique, l'agriculture, les inégalités territoriales et la participation citoyenne. Mais l'histoire nous enseigne que ce ne sont jamais les défis qui déterminent le destin d'une nation, mais le courage avec lequel son peuple décide de les affronter. Et la jeunesse sénégalaise n'a jamais manqué de courage. Nous ne nous limiterons pas à constater, nous poserons des solutions et accompagnerons l'État et ses partenaires dans l'action. Chères conseillères, chers conseillers, nous avons été choisis dans nos communes, nos départements et nos régions, ainsi que nos mouvements et secteurs sociaux. Derrière chacune et chacun d'entre nous, il y a un territoire. Des jeunes qui espèrent, des jeunes qui veulent travailler, entreprendre, se former et réussir au Sénégal. Nous ne devons jamais oublier celles et ceux qui nous ont... Chères conseillères, chers conseillers, notre vision est claire. Faire du CCJS un organe proche des territoires, à l'écoute des communes, des départements, des régions et de la diaspora, capable de formuler des avis et des recommandations fortes sur les politiques publiques qui concernent les jeunes. Avec l'ensemble des conseillers et conseillers, notre ambition est de faire de cet organe, de ce conseil, un organe qui défend les intérêts de tous les jeunes, sans distinction d'origine, d'appartenance, de territoire ou de sensibilité. Pour ce faire, notre mandat s'articulera autour de 4 grands axes adossés à un plan stratégique. L'axe 1 sera consacré à la gouvernance, à la représentativité et au dialogue institutionnel avec les pouvoirs publics.

L'axe 2 sera orienté vers l'autonomisation économique, l'emploi et l'entrepreneuriat. L'axe 3 sera consacré à la participation citoyenne, à l'inclusion sociale et à la promotion de la paix. Et l'acte 4 sera orienté vers le leadership, l'innovation et le rayonnement de la jeunesse sénégalaise au sein de l'espace CEDEAO, de l'Union africaine, de l'Afrique et dans le reste du monde. Monsieur le Président de la République, distingués invités, mesdames et messieurs, le CCJS est aujourd'hui à l'honneur, mais il entamera son travail dès demain. Il compte être à l'écoute de toute la jeunesse sénégalaise, dialoguer avec elle et transformer ses préoccupations en propositions. Car notre ambition est de faire du CCJS un véritable passerelle entre la jeunesse et les institutions de la République, les partenaires techniques et financiers, la société civile et le secteur privé. Permettez-moi, en ces circonstances, d'adresser mes sincères remerciements, ainsi que l'ensemble des conseillers et conseillères, à l'endroit de Madame la ministre de la Jeunesse et des Sports. Oui, elle le mérite pour son leadership, son esprit d'ouverture, sa disponibilité et son engagement qui ont permis de parachever cette réforme majeure ayant témoigné ici du rôle majeur que le directeur de la jeunesse et de directeur général de la jeunesse a joué dans ce processus. Monsieur le directeur général de la jeunesse, nous saluons votre engagement, votre accompagnement et votre disponibilité dans le processus de mise en place à cette dynamique restera à jamais gravée dans les premières pages de cette institution. À toute la direction générale de la jeunesse, à toute l'administration territoriale, recevez nos sincères remerciements. Monsieur le Président de la République, la jeunesse est prête. Elle est consciente de la responsabilité qui lui est confiée. Et par-dessus tout, elle est enthousiaste à l'idée de l'assumer pleinement. Pour y parvenir, Monsieur le Président de la République, les conseillères et conseillers ici présents souhaiteraient partager avec vous quelques propositions qui, à notre sens, faciliterait l'atteinte de nos objectifs. Il s'agira, entre autres, de doter aux conseillères et conseillers les moyens nécessaires pour l'accomplissement de leur mission.

de renforcer la subvention de l'État destinée au fonctionnement du CCIS et d'assurer son efficacité et sa bonne gouvernance, de repenser la politique d'emploi des jeunes pour plus d'impact, de rendre le financement des jeunes plus accessible, plus rapide et mieux adapté aux réalités des jeunes entrepreneurs, notamment dans nos communes et particulièrement dans les zones rurales. Monsieur le Président de la République, cette liste est loin d'être exhaustive. Nous poursuivrons ce dialogue dans le cadre du dialogue institutionnel avec les membres de votre gouvernement et leurs partenaires. Monsieur le Président de la République, devant vous, devant les institutions de la République et devant le peuple sénégalais tout entier, nous prenons l'engagement, comme nous venons de le décliner à travers notre serment, d'être digne de la confiance placée en nous. Nous porterons la voix des jeunes avec responsabilité. Nous défendrons les intérêts de la jeunesse dans le respect des institutions. Nous contribuerons au dialogue national. Nous travaillerons pour nos territoires. Et nous mettrons notre énergie, notre intelligence et notre engagement au service d'un Sénégal qui avance. Car

0: en héritage, mais surtout de préparer un Sénégal meilleur à transmettre aux générations futures. Que cette installation marque le début d'une nouvelle dynamique. Que le CCJS soit un espace de dialogue et de proposition. Que le conseil soit au service de la jeunesse. Et surtout, un conseil au service de la République. Vive la jeunesse sénégalaise, vive le CCJS, vive la République. Je vous remercie.
1: Le conseil consultatif des jeunes du Sénégal, qui discours
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3: on partage gagnant gagnant au menu pour vous servir
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3: 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Sa particularité,
4: son cachet,
3: a un cachet particulier.
4: L'événement,
3: cérémonie officielle d'installation du Conseil consultatif des jeunes du Sénégal, CCJS.
5: Mesdames et messieurs,
4: chères autorités,
3: jeunesse du Sénégal, bienvenue à ce rendez-vous historique qui est votre au Grand Théâtre National d'Alem Adjamou. Welcome!

0: jeunesse,
1: vive la jeunesse.
0: On nous a envoyé souvent.
1: Pour faire le monde.
0: Je dois apprendre.
1: Pour savoir et transmettre. Pour nous asservir et construire. Avant de se servir, nourrir les racines de la vie. Vivre avec la mesure.
2: Mesurer les dangers de l'existence.
1: Exister pour bâtir.
3: Bâtir quoi aux yeux
1: le développement du Sénégal avec sa jeunesse. Chers publics, à votre attention,
2: retenez.
1: Selon le dernier recensement général de la population réalisé en 2023 par l'ANSD,
2: 75% de la population ont moins de 35 ans.
0: Donc, nous avons une population majoritairement jeune,
2: ce qui constitue un potentiel considérable en termes de créativité, d'innovation et de dynamique.
1: Pour tirer pleinement parti de ce dividende démographique,
3: il est essentiel d'accorder une attention particulière aux préoccupations et aspirations des jeunes.
1: C'est pourquoi, dans le cadre de l'agenda national de transformation, la vision Sénégal 2050.
2: Son Excellence, Monsieur le Président de la République, Bassirou Diomaye Diakhaté Faye, a manifesté une forte volonté pour la participation des jeunes.
1: Dans les processus décisionnels affirmatifs.
2: Dans son vision stratégique, Son Excellence, Monsieur le Président de la République,
1: a institué le décret 2025-1962 du 5 décembre 2025.
2: Portant création et fixant les règles d'organisation et de fonctionnement du Conseil consultatif des jeunes du Sénégal, CCJS.
1: Oui, CCJS est un organe à vocation consultative sur toutes les questions relatives à la jeunesse ainsi qu'à son épanouissement.
3: À ce titre, il a pour mission
1: d'émettre des avis
0: et de formuler des recommandations sur les politiques publiques concernant les jeunes,
2: d'assurer la représentation et la participation des jeunes dans les instances décisionnelles,
1: de favoriser le dialogue entre pairs avec les autorités publiques, les collectivités territoriales,
2: le secteur privé,
1: les partenaires au développement
2: et la société civile.
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1: andando agir ensemble
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0: construire le Sénégal
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2: Wow, un rendez-vous historique.
1: Installation officielle du Conseil consultatif de la jeunesse
2: sous la présence de Son Excellence Monsieur le Président de la République.
1: La jeunesse venue répondre à l'appel,
2: ça c'est hautement, grandement, gigantesquement, profondément, symboliquement, sensationnellement important et pertinent.
1: Oui, car le plus que parfait n'existe pas.
2: C'est du domaine divin.
0: L'imparfait n'est pas une bonne résidence.
1: Il faut avancer.
3: Le parfait est une voie.
1: Nous devons tous nous y mettre. C'est un idéal.
2: Il faut atteindre l'étape suivante et c'est de viser l'excellence. Nous voici à la fin de notre communication.
1: Au-delà des messages livrés,
2: retenez trois choses.
1: Duquel
2: 1. Le grand rendez-vous arrive.
1: Les Jeux Olympiques de la jeunesse, l'Afrique accueille Dakar célèbre.
2: 2. Excellence, Monsieur le Président de la République,
1: Diop Ndiaye.
2: 3. Le public, l'assistance.
1: Pour l'écoute et l'attention, vous méritez des chèques de remerciement. Dérengen Diop.
0: Vive la jeunesse.
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3: merci
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3: l'ambiance
4: pour comprendre
3: carrément
4: alors moumani li dess ci cérémonie bi mo so bari wu ndax ginnaw prestation bu vidéo bu bess ak trop espoir de la banlieue fidia 5 di tour mi mo wara ñew ci kanam tout wax ak ndaw yi discours à l'attention de ses conseillers, de ses 1227 conseillers nationaux, mais aussi de façon globale à l'attention de la jeunesse sénégalaise qui vous...
3: Surtout aux attentes énumérées récemment par le président du Conseil consultatif des jeunes du Sénégal. Il a interpellé le chef de l'État sur plusieurs sujets, notamment sur l'accompagnement de ces jeunes. Il a parlé de nécessité de doter de moyens à ces jeunes pour l'accomplissement de leur mission, mais aussi le financement de leurs activités. Et j'espère bien que le chef de l'État va apporter des réponses à ces préoccupations pour accompagner davantage ces jeunes, pour permettre leur contribution au développement du pays à Diffa Toubari. Parce que comme vous le disiez tout à l'heure, c'est tout le Sénégal qui est représenté ici. Les attentes sont nombreuses dans un contexte où il y a des défis à relever, il y a des difficultés d'emploi, la lancinante question de l'emploi qui revient tout le temps. Il faut trouver de l'emploi à ces jeunes, il faut les former, il faut les permettre d'avancer dans leur carrière. Et aujourd'hui, je pense que le chef de l'État ne va pas rester insensible à ces préoccupations. Il va faire des annonces et nous les attendons impatiemment.
4: Exactement. En tout cas, on attend le discours du chef de l'État qui a été interpellé tout à l'heure par le président Michael Bay. Moumane Moumane Touré-Oumou, Dany Dalal, Ndaye Diogmen, Diko Tachou, Diko Sargal.
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5: Merci beaucoup. Merci, merci beaucoup. Je suis très content de cette jeunesse vivante, brillante et déterminée. Mon prédécesseur disait, dites-moi quelle jeunesse vous avez, je vous dirai quel pays vous serez. Je sais quelle jeunesse j'ai. Je sais surtout quelle jeunesse nous sommes.

Monsieur le Premier ministre, Mesdames, Messieurs les membres du gouvernement, Madame la ministre de la Jeunesse et des Sports, Excellences, Mesdames, Messieurs les ambassadeurs, distinguées autorités religieuses et coutumières, Mesdames, Messieurs les représentants du secteur privé et des organisations patronales, partenaires techniques et financiers et acteurs de la société civile, Monsieur le Président du Conseil consultatif des jeunes du Sénégal, chères conseillères, chers conseillers, jeunes du Sénégal, Mesdames, Messieurs, il y a dans la mémoire de notre pays un matin que beaucoup d'entre nous n'oublieront jamais. Nous avons été réveillés avant le jour. Nos mères, si elles n'ont pas versé quelques larmes, n'ont presque rien dit. Elles savaient. Des hommes que nous connaissions depuis toujours, un oncle, un voisin, un aîné, nous ont amenés à l'écart du village ou du quartier. Ils n'étaient plus là pour nous protéger de l'épreuve. Ils étaient là pour nous y conduire. Ce matin-là porte bien des noms. Le doute chez les CRR. Le leul chez les Wolof. Le Bokout chez les Diola. Le Koré chez les Bassari. Et le Kouyamba chez les Mandeng. Nos sœurs avaient aussi leurs propres écoles, tenues par les mères et les tantes. Les noms changent d'un terroir à l'autre, mais le sacrement est partout le même. Un jour, une société décide que ses enfants ont assez grandi. Elle les prend dans une case. Elle leur apprend à endurer, à garder le silence quand il le faut, à tenir ensemble. Elle leur confie ce qu'elle ne dit pas aux enfants. Puis, elle leur remet leur première charge et elle les regarde en ressortir en homme et en femme prêts à affronter les responsabilités. L'homme ressort de cette case, fils de toute la communauté, initié et investi des habilitations nécessaires pour participer à toutes les délibérations sensibles de la communauté. Je voudrais que vous entendiez cette cérémonie d'aujourd'hui ainsi. Aujourd'hui, en plein jour devant la nation, pour ses filles comme pour ses fils, la République fait ce que nos ancêtres faisaient à l'écart. Elle vous prend en aparté. Elle vous dit ce qu'elle sait. Et elle vous remet aujourd'hui votre première charge. Cette charge, je vous l'avais promise. Souvenez-vous, le 30 mars à Thiès, au stade Lac Dior, je vous ai dit une chose que je pensais depuis longtemps. J'ai dit que chez nous, on parle beaucoup de la jeunesse et qu'on décide trop souvent sans elle. J'ai dit que cela devait changer et que cela ne pouvait plus attendre. Nous y sommes. Le décret du 5 décembre
2025 a créé ce conseil. Aujourd'hui, vous lui avez donné des visages. Ce conseil est consultatif et je tiens à ce mot. Dans nos contrées, on ne tranchait jamais avant d'avoir consulté, discuté. C'est dans le pinch que le village décidait. Et dans ce pinch, les jeunes n'étaient pas de simples spectateurs. Nos sociétés n'ont jamais gouverné sans leur classe d'âge. Le mas chez les Wolofs, le fédé chez les Halpulars, le kafo chez les Mandeng, ce sont des générations organisées qui avaient leur mot à dire, leur solidarité à faire vivre, leur honneur à défendre. Observez bien ce que sont les classes d'âge à Joal Fadjout. La République n'invente rien ce matin. Elle renoue un fil. Mais ce fil est ancien et le monde qu'il doit relier aujourd'hui est nouveau. Les anciens du Pench connaissaient le monde sur lequel ils décidaient. Le vôtre change plus que quiconque ne peut le comprendre. Jeunes du Sénégal, pendant des siècles, les initiés sont revenus dans un monde à peu près tel que les anciens le leur avaient décrit. Quant à vous, vous entrez dans un monde qu'aucun ancien n'a vu et personne ne l'a traversé avant vous. Je vous dois cette franchise. Je peux vous dire ce qu'il faut emporter, mais je ne peux pas vous décrire la route. Ce monde a déjà un nom et vous le prononcez tous les jours. Des machines désormais écrivent, calculent, traduisent, dessinent et diagnostiquent. Elles répondent à toutes questions en quelques secondes, dans toutes les langues et déjà dans les nôtres. C'est ce qu'on appelle l'intelligence artificielle et vous vivez déjà avec elle. Je n'en ai pas peur et je ne vous demande pas d'en avoir peur. Et je vais vous dire pourquoi. Pensez par exemple aux paysans, à mon cousin Diola dans les rizières, qui interrogera dans sa langue la maladie de son champ et à qui l'on répondra dans sa même langue. Pensez à l'élève de Salimata ou de Podor qui aura pour la première fois un répétiteur aussi savant que celui de l'enfant des quartiers riches. Pour un pays comme le nôtre, c'est la chance de franchir en 10 ans ce que d'autres ont mis des siècles à parcourir. Mais je vous ai promis la franchise et je ne vous cacherai pas le reste. Des métiers vont changer et certains disparaîtront, parmi lesquels des métiers auxquels vous vous préparez. D'autres vont naître que nos écoles n'enseignent pas encore et fort heureusement, c'est vous qui les inventerez. Jeunes du Sénégal, la vérité elle-même est aujourd'hui attaquée. Car une machine peut imiter une voix, fabriquer un visage et faire dire à un homme ou à une femme ce qu'elle n'a jamais dit. Ces machines ne sont pas neutres. Elles ont été nourries ailleurs dans d'autres langues avec d'autres valeurs. Un peuple qui se contente de les consommer confie à d'autres le soin de penser à sa place. Nous avons déjà connu ça sous un autre nom, le colonialisme. Alors je vous le dis sans détour, je ne veux pas d'une jeunesse sénégalaise cliente de l'intelligence artificielle. Je veux des ingénieurs, des linguistes, des juristes, des entrepreneurs
des programmeurs, des développeurs. J'en veux qui fabrique l'intelligence artificielle, qui lui apprenne nos langues, qui l'applique à nos besoins et qui lui inculque nos valeurs. Un satellite conçu par des jeunes Sénégalais tournait déjà il y a quelques mois au-dessus de nos têtes. Cheikh Anta Diop, vous voulez armer des sciences jusqu'aux dents. Il ne pouvait pas imaginer ces machines. Elles lui donnent pourtant raison aujourd'hui. Jeunes du Sénégal, reste une question et c'est la seule qui compte. Quand la machine sera tout, que restera-t-il de l'homme? Nos anciens avaient la réponse, ils l'avaient cachée dans la case. Car enfin, qu'allait-on chercher dans la case? Pas un savoir de plus. On n'y entrait pas pour davantage de savoir, on y entrait pour devenir un homme, armé des plus belles vertus, pour les offrir à la communauté qui l'attendait d'or. On y apprenait ce qui ne passe pas par les mots seuls. On y apprenait à avoir mal sans crier. On y apprenait à garder un secret, à partager sa part, et à ne pas abandonner celui qui tombe. On l'apprenait dans son propre corps avec les autres, sous le regard des aînés. Voilà ce que je voulais vous dire de la machine. Elle saura tout. Elle n'aura été initiée à rien. Elle aura lu tous les livres sur le courage. Elle n'aura jamais eu peur. Elle saura définir la parole donnée. Elle n'aura jamais eu à la tenir quand cela coûte. Elle écrira 1000 pages sur la honte et jamais elle ne baissera les yeux. Tout ce qui fait un homme, tout ce qui fait une femme, commence là où le savoir de la machine s'arrête. Ce qui commence là où le savoir s'arrête, nos anciens le connaissaient bien. Il vous faudra vous en armer jusqu'aux cheveux et jusqu'à vos ongles. C'est le courage. Le courage ne vit jamais seul. Il accompagne chaque vertu au moment où elle devient difficile. Il faut du courage pour rester honnête, même quand le mensonge permet de sauver sa propre réputation. Du courage pour dire la vérité quand personne ne veut l'entendre. Du courage pour garder sa parole quand plus rien ne vous y oblige. Une vertu qui ne coûte rien n'a pas encore été mise à l'épreuve. Le courage est ce qui l'a fait passer de la bonne intention à l'acte. C'est pour cela que la machine ne l'aura jamais. Elle connaîtra toutes les vertus. Et aucune ne lui coûtera. Il n'y aura de courage, il n'y aura pas de courage là où il n'y aura rien à perdre. Et c'est pour cela qu'on l'enseignait dans la case. On est entré avec quelque chose à perdre. Et on en sortait sans plus rien avoir, sans plus avoir peur. Vous avez devant vous ce que personne d'autre n'a à ce point. Vous avez tout l'avenir et le courage que l'on attend de vous est de le bâtir ici. Ce courage, vous l'avez déjà et ce conseil est fait pour qu'il serve. Jeunes du Sénégal, votre génération n'a pas plus de défauts qu'une autre. Elle a ses tentations propres. Et je vais les nommer parce qu'on se défend mieux de ce que l'on a regardé en face. La première tentation est de croire que rien ne dépend de vous, que tout se décide ailleurs, plus haut, plus loin, et qu'il ne reste qu'à attendre.
Je n'ai jamais partagé cette opinion. Et j'ai créé ce conseil pour prouver le contraire. Et c'est à vous de le faire avec moi. Ce qui vous concerne se décidera désormais avec vous. La deuxième tentation est de laisser la machine penser à votre place. Elle vous proposera cette facilité avec une grande politesse. Servez-vous d'elle comme d'un outil. Un esprit qui ne travaille plus, c'est comme un bras qu'on ne lève plus. Le troisième est le faux. L'écran où l'on détruit en 10 secondes une réputation bâtie en plusieurs décennies, où l'insulte tient lieu d'argument, où l'on ne demande plus si une chose est vraie, mais seulement si elle fait mal. Vous valez mieux que cela. Le débat, oui. La contradiction, toujours. Mais le mensonge et l'injure, jamais. La dernière tentation est l'imitation. Vouloir les rêves des autres, leurs modèles, leurs accents, jusqu'à leur regard sur nous. Bo xamul fo jëm, delul fa nga joggé. Si tu ne sais plus où tu vas, retourne d'où tu viens. Non pas pour y rester, mais pour prendre la bonne direction. Chers conseillères, chers conseillers, les initiés ne sortaient jamais de la case avec des conseils seulement. Ils en sortaient avec une charge, et voici la vôtre. Vous êtes désormais l'interlocuteur de l'État, de ses ministères et de ses partenaires, et sur tout ce qui touche la jeunesse. Je ne vous demande pas de m'approuver. L'approbation, un président en reçoit toujours, peut-être même plus qu'il n'en mérite. Je vous demande de me dire ce que les rapports ne disent pas. La plupart de ceux... La plupart de ceux dont vous parlerez n'ont voté pour aucun de vous. Beaucoup même ignorent que ce conseil existe. C'est pourtant leur voix que vous portez, plus encore que celle de vos électeurs. Et pour mériter ces voix, je n'ai qu'un conseil. Travaillez. Débattez âprement s'il le faut, puis mettez-vous d'accord sur l'essentiel. Le gouvernement mettra les moyens à votre disposition.

0: mais en retour, apportez-nous des avis précis, chiffrés, praticables, qui nourrissent l'agenda national de transformation Sénégal 2050. Je m'y engage, vos avis seront lus et je vous recevrai chaque fois que la situation le demandera. Le gouvernement, sous l'autorité du Premier ministre, vous ouvrira ses portes sur l'orientation, sur la formation professionnelle, sur les compétences numériques, sur tout ce qui décide de l'avenir d'un jeune. J'invite les collectivités territoriales, le secteur privé, la société civile et nos partenaires ici présents à faire de même. Mes chers jeunes compatriotes, je reviens pour finir au village d'où nous sommes partis. Quand les initiés revenaient, tout le village sortait. Il y avait des tambours, des pagnes neufs, des mères qui reconnaissaient à peine leur fils tant ils se tenaient droit. Ceux qui sont récemment revenus de beaucoup savent de quoi je parle. Ce n'était pas la fin de quelque chose. C'était en réalité le premier jour. Et ce premier jour aura des témoins. Dans un mois, du 31 octobre au 13 novembre, la jeunesse du monde entier entrera à Dakar pour les Jeux olympiques de la jeunesse, les premiers sur la terre d'Afrique. La flamme olympique en 150 ans n'a jamais foulé le sol de notre continent. Nous avons eu l'honneur et le privilège, j'allais dire la responsabilité, qui est aussi la vôtre, de l'accueillir dans notre pays. Elle est en train de traverser toutes les régions avant de revenir ici, dans notre capitale. Le président du Conseil, Kébé, l'a rappelé. L'Afrique accueille, Dakar célèbre, et le monde vous regarde. Montrez-lui ce qu'un pays jeune qui sait d'où il vient, c'est faire. Mais permettez-moi, avant de vous laisser, un mot plus personnel. J'ai été élu à 44 ans. Je sais ce que ce peuple a voulu dire ce jour-là à toute une génération, y compris la vôtre. Il lui a dit que son tour n'était pas pour demain. Quand je m'engageais en 2014, j'aurais pu être parmi vous si ce conseil existait. J'avais 34 ans. J'ai considéré que je devais faire partie de ceux qui prennent leurs responsabilités pour déterminer la marche de notre pays. Vous êtes témoin de la suite de l'histoire. Je suis père aussi. Mes enfants grandiront parmi ces machines dans ce siècle que personne ne sait encore décrire. Mais je ne suis pas inquiet pour eux. Et je ne suis pas inquiet pour vous. Parce que je sais ce que ce pays met dans le cœur de ses enfants avant de les laisser partir. L'inquiétude n'est pas mon rôle, la dissiper est ma mission. Et cela, je veux le dire comme on le dit chez nous. Yendaouni, Sénégal Wolunalen, Djom, Yar Agfit, Lolo Moy Sen Yobal, Lolo Tek Sen Loho, Nanyo Andre Dem Tchekanam. Chers jeunes, vous êtes entrés dans ce lieu, dans cette case. La République vous a pris en aparté. Elle vous a confié une charge. Vous en sortirez comme ses conseillères et ses conseillers. Le pays vous attend d'or. Je déclare installé le Conseil consultatif des jeunes du Sénégal. Vive la jeunesse, vive la République et vive le Sénégal.
1: Bonjour.
2: Adi.
1: Je
0: vous prie de vous rasseoir pour la version Wolof.
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0: ah oui en attaque parce que tay il faut nga duggal té pour nga gagner fo nga woné li nga xamantene modi ce disay ak ce collectif offensif bi nga xamantene mom nga woné té andi tay ci li nga xamné 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
2: 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ñaari nouveau rek lañu intégrer ki 11 de départ bu Patrick Vieira stade bi nak commence na fess nank nank avec déjà de l'ambiance avec aussi du règne dans les tribunes le deuxième gagne bu fi mom dal regal lay gëna yëngatu donc ensemble le coach Aidara mo nek ci biir Toulouse bi tégal nañu ensemble ki manam mise en place bi tactique bi pour échauffement Patrick Vieira gëna sax def na interview 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moins 15 manam voilà la tout à l'heure et maintenant on est à moins d'une heure maintenant
0: du match donc wax non tiarno waaw yo jot nga gis jodi dug nañ ñoo def reconnaissance pelouse bi est-ce que mën nañ am yaakar xel mën na dal wala
2: Allez, bien sûr, Benoît, c'est le Sénégal,
0: c'est le Sénégal.
2: Wa mais lool la lay wax non xel mën na dal kay mais quel bu dalé la objectif recette c'est de gagner wa dama né Sénégal mën na gagner ku né mën na nek xel li ma ci ci joueur yi kanam lool depuis 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

0: Bonjour à tous, 12h22 minutes, vous aurez compris, le journal en français sur Radio Sénégal est avancé en raison du match Éthiopie-Sénégal à 13h, un match comptant pour la deuxième journée des qualifications de la CAN 2027 de football. À quelques minutes du match, Benoît Badiane dans ce journal avec notre envoyé spécial en Éthiopie, Tcherno Souleymane Diallo. Ce 29 septembre est célébré la journée mondiale du cœur, 3 patients sur 10 souffrent de maladies cardiaques. Notre invité, professeur Bouri Diaou, cardiologue, s'entretient avec Élise Emmanuel Senghor. Et puis, notez que le président de la République a officiellement installé ce matin le Conseil national de la jeunesse du Sénégal. La cérémonie s'est tenue au Grand Théâtre de Dakar en présence de nombreux jeunes fortement mobilisés. Une occasion pour le président Bassirou Diomaye Diakhar Faye de les exhorter à prendre la pleine mesure des responsabilités qui pèsent désormais sur leurs épaules. Pour cela, il les invite à être des exemples pour la jeunesse qu'il représente. Le président de la République, Bassirou Diomaye Diakhar Faye, est ici au micro de Mansour Ba et Hadji Fatou Bari.
1: Vous entrez dans un monde qu'aucun ancien n'a vu et personne ne l'a traversé avant vous. Ce monde a déjà un nom et vous le prononcez tous les jours. Des machines désormais écrivent, calculent, traduisent, dessinent et diagnostiquent. Elles répondent à toutes questions en quelques secondes, dans toutes les langues et déjà dans les nôtres. C'est ce qu'on appelle l'intelligence artificielle et vous vivez déjà avec elle. Je n'en ai pas peur et je ne vous demande pas d'en avoir peur. Jeunes du Sénégal, la vérité elle-même est aujourd'hui attaquée. Car une machine peut imiter une voix, fabriquer un visage et faire dire à un homme ou à une femme ce qu'elle n'a jamais dit. Ces machines ne sont pas neutres. Elles ont été nourries ailleurs dans d'autres langues avec d'autres valeurs. Un peuple qui se contente de les consommer confie à d'autres le soin de penser à sa place. Nous avons déjà connu ça sous un autre nom, le colonialisme. Alors je vous le dis sans détour, je ne veux pas d'une jeunesse sénégalaise cliente de l'intelligence artificielle. Je veux des ingénieurs, des linguistes, des juristes, des entrepreneurs, des programmeurs, des développeurs. J'en veux qui fabriquent l'intelligence artificielle, qui lui apprennent nos langues, qui l'applient à nos besoins et qui lui inculquent nos valeurs. Un satellite conçu par de jeunes Sénégalais est tourné déjà il y a quelques mois au-dessus de nos têtes. Cheikh Anta Diop, vous voulez armer des sciences jusqu'aux dents.
0: Le président de la République, Bassirou Diomaye Diakhar Faye, un extrait de son discours ce matin donc à l'installation du Conseil national de la jeunesse du Sénégal. C'était donc au Grand Théâtre de Dakar. La cérémonie a pris fin il y a quelques minutes et nous retrouvons nos reporters sur place, Mansour Ba et surtout Hadji Fatou Bari en direct pour nous dresser le compte-rendu de cette cérémonie. Hadji, bonjour.
2: Bonjour, Rabou Lavas, chef Tidjangay, bonjour à tous. C'est donc officiel, depuis ce matin, les 1227 conseillers nationaux, 92 conseillers départementaux et 28 conseillers régionaux des jeunes du Sénégal ont officiellement pris fonction devant la République avec au premier chef, le chef de l'État, le président de la République, Bassirou Diomaye Diakhar Faye. Ils ont prêté serment jurant de mener à bien leur mission, un engagement qui se traduira en actes sur le terrain dans leurs communes, départements, des régions respectives. Et pour ça, il faudra des moyens. La doléance a été formulée par le président du Conseil consultatif des jeunes du Sénégal, Maïa Kébé. Ces ambassadeurs des 75% de la population sénégalaise, on parle bien des jeunes, sont aussi conscients des défis de l'heure, emploi, employabilité, formation, changement climatique, autant de freins à l'envol de la jeunesse sénégalaise surtout. Et en réponse, le chef de l'État a mis l'accent sur le retour aux valeurs traditionnelles, fondement même de notre société, avant d'inviter ses conseillers et conseillères à prendre la pleine mesure de leurs responsabilités dans un monde ultra connecté, ultra moderne. On a écouté, bien sûr, en début d'édition, le discours du chef de l'État, son invite à l'endroit de ces jeunes, se servir de l'IA à bon escient, son invite à l'endroit donc de ces jeunes officiellement installés, ces conseillers et conseillères qui vont représenter les jeunes du Sénégal autour de ce Conseil consultatif des jeunes du Sénégal, cher Tidjangay.
0: Hadji Fatou Bari, merci beaucoup Hadji Fatou Bari et Mansour Ba qui suivaient pour nous donc l'installation officielle par le président de la République du Conseil national de la jeunesse du Sénégal. Et puis noter l'examen du projet de loi numéro 21-2026 modifiant la loi 2016 du 14 mars 2016 instituant la carte d'identité biométrique CEDEAO a été reporté sur requête du président de la commission des lois Maître Abdoulaye Tall qui dit se conformer à l'article 84.
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0: Benoît Bayane, bonjour.
4: Bonjour, cher Tidiane Yaï.
0: L'actualité forte de ce mardi 29 septembre, c'est bien sûr la rencontre Éthiopie-Sénégal comptant pour la deuxième journée des éliminatoires de la CAN 2027 de football.
4: Tout à fait, une rencontre qui se joue dans moins de 30 minutes, un peu plus de 30 minutes autant pour moi, à Bahir Dar en Éthiopie où nous allons retrouver notre envoyé spécial sur place, Tierno Souleymane Diallo. Tierno, bonjour.
5: Bonjour à Bruno Abayan.
4: Alors, Tierno Souleymane Diallo, du nouveau dans le 11 de départ de Patrick Vieira par rapport à l'équipe qui avait joué contre le Mozambique.
5: Il y a deux changements. En défense centrale avec Malan Sarr qui fait ses débuts et en attaque, on aura donc Ibrahima Mbaye qui prend la place de Matar Sarr, pas Matar Sarr qui a été titularisé hier soir. Donc les équipes sont en démarrer à cette rencontre après à 20 pour les qualifications parce que l'ambition du coach aujourd'hui c'est tout taper, de gagner après avoir concédé le match nul la dernière fois un partout parce que ça complique la situation parce que là en début de qualification le Sénégal et deuxième derrière le Soudan qui avait battu 1-0 cette équipe des Antilopes Walia ou des Walia d'Éthiopie à Babadian et là Mouri Diaw en pleine discussion avec la Diouf et l'échauffement de l'autre côté on aperçoit des gardiens donc il y avait un Diouf mais sinon le reste des remplaçants sont là Matar Sarr Issa Lamissi Dana Gueye et Khalid Koulibaly qui a déjà les deux mains sur les deux hanches et Nobel Mendy qui se passe le en ce moment, mais sinon, il y a une bonne sérénité, hein, une sérénité qui se lit sur le visage du staff sénégal, mais aussi des joueurs. Patrick Vieira, lui, il est sorti tout à l'heure, il a fait une interview et il est parti. Donc, le dispositif est en place avec la tablette qui va lui permettre après de décortiquer un peu le jeu de son équipe Benoît Bagan.
4: Ouais, et Tierno, et pour ce match contre l'équipe de l'Éthiopie, est-ce que l'espoir est permis pour une victoire des Lions?
5: Les Lions ont renversé beaucoup d'équipes. Ils ont battu par le passé.
4: Des soucis avec la liaison, le réseau. Oui, Tierno.
5: Le Sénégal a gagné des équipes comme l'Égypte, le Maroc, le Cameroun, des grandes équipes du continent. Donc, pourquoi pas, ça peut bien le faire. On reste en football, c'est du football. Maintenant, il va falloir se concentrer davantage, être beaucoup plus équipés. C'est ça qui manque au Sénégal.
4: Ouais. Merci beaucoup Tierno Souleymane Diallo, l'envoyé spécial
0: Benoît,
4: de Radio Sénégal.
0: Oui. Vous demandiez à Tierno si l'espoir est permis, mais au vu de ce que le Sénégal a produit contre le Mozambique, est-ce qu'aujourd'hui l'espoir est permis selon vous?
4: Oui, je pense bien. Avec le 11 de départ que Patrick Vieira a mis en place, c'est une équipe offensive. Ibrahima Baye qui revient, Hassan Diaw qui est là, Nicolas Jackson et Abdallah Sima, quatre joueurs à caractère offensif. Il va falloir donc essayer de bousculer cette défense éthiopienne. L'espoir est bel et bien permis parce que le Sénégal, on va dire, dans cette fenêtre FIFA, le Sénégal est dos au mur. Parce que cette fenêtre FIFA, c'est deux matchs. Le premier match, le Sénégal a fait match un but partout, un point sur trois. Le deuxième match, le Sénégal devrait en principe s'imposer pour terminer cette fenêtre FIFA avec 4 points au moins sur les 6. Donc on espère que l'équipe sénégalaise va sortir le grand jeu. Au vu également des déclarations en conférence de presse d'avant-match du sélectionneur national Patrick Vieira qui l'a dit, redit la pelouse cette fois-ci. Il espère que c'est une très bonne pelouse. Et également l'engagement, le collectif de l'équipe et le sérieux que les joueurs devraient montrer sur le terrain pour décrocher les trois points. Parce que effectivement, l'Éthiopie, ce n'est pas une petite équipe. En Afrique, toutes les équipes se valent maintenant. Mmh. Les matchs sur le continent sont très difficiles. Patrick Vieira est en train de découvrir les compétitions africaines et surtout les voyages en Afrique, c'est très compliqué. Et on ose espérer que cet après-midi ou bien dans quelques minutes, le Sénégal va sortir le grand jeu. Il le faut parce que le Sénégal est champion d'Afrique en titre. Le Sénégal a battu le Maroc sur le terrain. Donc le Sénégal devrait montrer ce visage de champion d'Afrique.
0: Pour tenir son rang donc. Puis ce n'est pas de trop de rappeler l'équipe donc qui va démarrer. Il y a deux changements, on le dit. Pape Matar Sarr qui cède sa place aujourd'hui à Ibrahima Mbaye. Lamine Sy,
4: le joueur de Auxerre,
0: qui va donc sera sur le banc. C'est Malan Sarr qui le remplace. Ouais. Malan Sarr sera donc avec Niakhaté, Elhadj Malick Diouf, hein, c'est ça.
4: Ouais, Elhadj Malick Diouf sur le côté gauche.
0: Oui, et le deuxième défenseur central, Sané, Sadio Mané. Voilà, au milieu de terrain, on va retrouver Lamine Camara et Pape Gueye, Abdallah Sima, Diao, Hassan Diao.
4: Diao, excentre droit.
0: Jackson, qui sera chargé donc de marquer
4: Nicolas
0: les buts.
4: Nicolas Jackson,
0: et qui sera accompagné aujourd'hui de Ibrahima Mbaye. Le feu follet, on va le dire, Ibrahima Mbaye.
4: Dasson Diarra.
0: Le Sénégalais attend donc.
4: Et le duo Jackson-Ibrahima Mbaye, qu'on attend beaucoup, ces deux joueurs qui évoluent dans un même club, Aston Villa, Villa Park. Donc on ose espérer que cette fois-ci, la mayonnaise va prendre forme pour l'équipe sénégalaise. C'est une équipe qui a été remaniée. Patrick Vieira qui découvre une nouvelle équipe du Sénégal. C'est normal. Mais pour cette deuxième sortie, on a beaucoup d'espoir pour cette équipe du Sénégal.
0: Voilà, l'espoir est permis donc et on espère donc à la fin de cette rencontre que le Sénégal gagne les trois points pour se retrouver avec quatre points au moins après deux journées de ces éliminatoires de la CAN 2027 de football. Benoît Badiane, que les auditeurs vont retrouver dans une dizaine de minutes avec toute son équipe, Tanda Khandiaye, Cheikh Tidiane Bitey, Ali Ndiaye Diouf et bien sûr en direct d'Éthiopie. Notre envoyé spécial Tcherno Souleymane Diallo. Benoît, merci et à tout à l'heure.
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0: Un mot de santé, le comité régional de gestion des épidémies CRGE de Kaolack qui vient de se tenir donc, c'est pour faire le point sur la propagation de la diphtérie. La région enregistre à ce jour 8 cas confirmés dont un décès sur les 92 cas suspects. Les autorités misent sur la sensibilisation et la vaccination pour endiguer la progression de la maladie dans cette zone. L'adjoint au gouverneur de Kaolack souligne que la situation n'est pas encore critique mais il faut renforcer la sensibilisation à quelques jours de la rentrée des classes. Mamadou Habibou Camara est ici au micro de Ousmane Beng.
6: Au niveau de la région, la situation n'est pas du tout alarmante parce que sur les 92 cas suspects recensés, 8 sont revenus positifs. Nous avons enregistré malheureusement un décès, mais aussi 3 personnes sont présentement en surveillance, alors que pour les guéris, nous en dénombrons 4. C'est-à-dire que comparé aux autres régions, la situation est sous contrôle. Mais ce n'est pas une raison pour ne pas être sous notre garde. C'est pourquoi on a jugé nécessaire de convoquer cette réunion pour échanger avec l'ensemble des parties prenantes, pour leur dire d'abord la situation régionale exactement, les moyens de prévention, mais aussi mettre à leur disposition le plan régional de riposte, pour mener en amont des campagnes de sensibilisation à l'endroit des parents, mais surtout des enfants. Bientôt, nous allons vers l'ouverture des classes. Nous avons lancé un appel à l'ensemble des enseignants, au moins dès les premières semaines de l'ouverture, d'échanger avec les enfants sur l'épidémie, mais aussi les moyens de prévenir la maladie. Comme autre action, nous allons mener aussi des campagnes de sensibilisation, mais aussi des campagnes de recherche active des enfants qui ne sont pas encore vaccinés. C'est un ensemble de dispositifs que nous avons mis en place pour un peu lutter contre l'épidémie qui sévit présentement dans tout le pays. Certains acteurs de la santé observent des mouvements de grève, ce qui est légitime et légal, mais nous lançons à leur endroit un appel solennel de s'asseoir un peu pour nous permettre de faire face à cette épidémie.
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0: On célèbre ce 29 septembre la journée mondiale du cœur. Au Sénégal, 3 patients sur 10 souffrent d'hypertension, de malaise et de crise cardiaque. D'ailleurs, la crise cardiaque constitue la première cause d'hospitalisation dans ce pays, qu'est le Sénégal. L'alimentation est en tête parmi les causes principales de ces maladies cardiovasculaires. Manger trop gras, trop sucré, trop salé, l'absence d'activité physique fragilise le cœur. Fort heureusement, malgré quelques défis à relever, le Sénégal fait de grand progrès dans la prise en charge. Professeur Mabouri Diaw, cardiologue, président de la Société sénégalaise de cardiologie et l'invité de la rédaction, il répond aux questions de Élise Emmanuel Senghor.
7: Professeur Mabouri Diaw, bonjour.
8: Oui, bonjour Élise.
7: Vous êtes cardiologue. Aujourd'hui, nous célébrons la journée mondiale du cœur. Faites-nous la situation des maladies cardiovasculaires au Sénégal, si l'on sait qu'elles constituent la première cause de mortalité dans le monde avec près de 20 millions de décès par an.
8: Effectivement, comme vous venez de le dire, c'est à peu près un peu moins de 20 millions donc de décès d'origine cardiovasculaire. Il faut savoir que quand on parle d'origine cardiovasculaire, c'est le cœur d'une part, mais également les vaisseaux. Et qui parle des vaisseaux au niveau des artères, donc du cœur, des vaisseaux qui vont au niveau du cerveau, donc c'est pour dire qu'il y a les accidents vasculaires cérébraux, mais également il y a des vaisseaux donc qui vont au niveau des membres, donc surtout les membres inférieurs. On sait que au Sénégal, les pathologies cardiovasculaires quand même commencent à prendre de l'ampleur, et surtout les pathologies cardiovasculaires non transmissibles, ce qu'on appelle donc les maladies à longue durée, c'est-à-dire qui se transmettent pas. Et ce qui fait que, d'une part, il y a l'hypertension actuelle, donc qui reste encore très très importante donc au Sénégal. Mais il faut savoir que ces enfants aussi peuvent avoir des pathologies acquises donc et grandir avec. La question, je comprends un peu, c'est un peu les malaises, les crises cardiaques qui se rajeunissent de plus en plus. Comme je l'ai dit tout à l'heure, qu'on voit chez les sujets de moins de 40 ans, parce que nous sommes dans les hôpitaux, nous sommes dans les salles de coronarographie, on voit que c'est une pathologie qui se rajeunit de plus en plus. Et donc, ce qu'on trouve comme, facteur, bien sûr, il y a l'alimentation, parce que quand on mange trop gras, quand on mange trop salé, trop sucré, effectivement, on peut développer des facteurs de risque, comme l'hypertension, le diabète, le cholestérol, l'obésité, et ceci concourt donc à installer ces pathologies, notamment les crises cardiaques, voire les malaises. Chez les sportifs, il faut faire quand même un peu la part des choses, parce que sinon, dans l'entendement, les gens pensent que le fait de faire du sport peut entraîner une mort subite. Ça peut survenir, mais il faut savoir que le sport est protecteur, l'activité physique est protecteur et que l'activité physique est protectrice parce que les crises, les malaises qu'on voit au cours du sport sont graves parce que c'est vu par tout le monde, mais c'est très rare par rapport à ce qu'on voit donc de manière habituelle. Et ceci fait que des fois, il faut, quand c'est le cas, c'est de voir quelle est la cause. Chez les sujets de moins de 45 ans, bon, en général, c'est ce qu'on appelle la cardiomyopathie hypertrophique. Ça veut dire que c'est le cœur qui est trop musclé, qui peut être responsable de ça. Mais au-delà, le plus souvent, c'est un peu en rapport avec des fois donc d'autres anomalies, mais surtout donc les crises cardiaques.
7: Alors, docteur, comment comprendre également les malaises fréquents? À chaque fois, on entend des morts subites dues à un malaise. C'est fréquent, c'est devenu fréquent. Comment comprendre cela?
8: Bon, nous distinguons deux choses. Il y a les morts subites déjà chez les sujets jeunes. En général, il faut vérifier est-ce qu'il n'y a pas une pathologie congénitale, c'est-à-dire ou bien génétique qui peut expliquer ça. En général, chez les sujets de moins de 45 ans. Mais au-delà, éventuellement, c'est ce qu'on appelle certains cas de pathologie acquise, notamment les maladies de longue durée non transmissibles, ce qu'on appelle les MNT, notamment la crise cardiaque. Il y a certains facteurs de risque qui peuvent entraîner ça.
7: Alors, le thème de la journée mondiale du cœur de cette année, je le cite, ne manquez pas un seul battement. Qu'est-ce que cela veut dire?
8: Ne manquez pas un seul battement, parce que quand on dit le cœur, pour qu'il fonctionne, il bat. Faites en sorte que le cœur continue à battre normalement. Faites en sorte que le cœur continue à battre régulièrement et que ces battements ne diminuent pas parce qu'il y a d'autres pathologies chroniques que nous avons donc engendrées par notre mauvais comportement mauvais comportement en termes de, d'alimentation, mauvais comportement en termes d'inactivité physique. C'est pourquoi donc c'est un peu ce slogan qui permet de lui préserver donc le battement du cœur. Parce qu'on sait que à un moment donné, si c'est pas le cas, donc ces battements vont diminuer et le risque c'est effectivement d'entraîner donc peut-être le décès du patient.
7: Professeur, on termine par la question liée à la prise en charge que dispose notre pays justement pour arriver à bout de ces maladies cardiovasculaires.
8: Bon, c'est vrai que de plus en plus, nous avons des cardiologues de plus en plus qui sont formés et qui vont dans les régions, qui sont dans les centres de santé. Mais il en faut encore parce que non seulement il en faut parce que la population grandit, donc il faudra qu'on ait beaucoup plus de spécialistes.
7: Professeur Mabouri Diao, cardiologue, merci beaucoup.
8: Je vous en prie, merci Elise.
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0: C'est avec Dominique Kama.
9: L'extension du train express régional reliant Diamniadio à l'aéroport international Blaise Diagne, mise en service. Le TER siffle à AIBD, barre en une le soleil. En effet, certaines dates marquent une avancée décisive dans les grandes orientations socio-économiques d'un pays. La date d'hier s'inscrit assurément comme une étape charnière dans l'histoire de la mobilité du Sénégal, note notre confrère Patignan. Sur le parvis de l'aérogare de l'aéroport international Blaise Diagne, la cérémonie d'inauguration de la seconde phase du train express régional dépassait la simple célébration d'une prouesse d'ingénierie. Elle est venue consacrer l'aboutissement d'un projet d'infrastructure majeure destiné à affranchir la métropole dakaroise des contraintes d'un trafic routier asphyxiant. Cette nouvelle section de double voie électrifiée porte le linéaire total de la ligne à 55 km reliant le cœur historique de Dakar à Diamniadio puis au principal pôle aéroportuaire du pays. Par ailleurs, l'investissement financier consenti pour cette deuxième phase dépasse les 300 milliards de francs CFA. La mise en service s'accompagne d'une restructuration globale du plan de transport. En effet, sur l'axe Dakar-Diamniadio, la cadence est resserrée à un train toutes les 8 minutes en période de pointe. Concernant le nouveau tronçon Diamniadio AIBD, la fréquence initiale annoncée est d'une rame toutes les 24 minutes. Et pour faire découvrir le trajet, le gouvernement offre une semaine de gratuité aux usagers sur la section Diamniadio AIBD. Proposition de loi. Le groupe parlementaire PASTEF décrit l'attitude de l'exécutif. PASTEF dénonce un blocus et un reniement d'État, titre Réumi Quotidien. En prélude à l'examen à partir d'aujourd'hui d'une série de propositions de loi relatives aux crédits spéciaux et à la santé en milieu carcéral, des députés du groupe parlementaire PASTEF Les Patriotes ont tenu une conférence hier au siège du dit parti. À cette occasion, les députés de la majorité ont dénoncé les obstructions du gouvernement visant à invalider ses propositions de loi sur la transparence de la gestion publique. D'où la une de Sud Quotidien, le gouvernement tourne le dos à la transparence. Éliminatoire Cannes 2027, Éthiopie, Sénégal, c'est ce mardi à 13h. Les Lions en opération rachat affichent en une le quotidien LAS. Après le nul, un but partout contre le Mozambique. Lors de la première journée, les Lions ne pointent qu'à la deuxième place du groupe J, derrière le Soudan qui avait battu l'Éthiopie 1-0. Le sursaut est attendu ce mardi à Addis Abeba. Mais sur la pelouse, les Lions ne devront pas prendre leurs adversaires de haut. Devant leur public, les Éthiopiens seront surmotivés et feront tout pour faire chuter les rois d'Afrique, rapporte notre confrère Julien Bessène.
7: Cher Tidiane Diaye.
0: Et c'est la fin de cette édition à 12h45. Match Sénégal-Éthiopie oblige dans 15 minutes exactement. Vous retrouverez dans un instant Benoît Badiane et toute son équipe donc pour cette rencontre. Comptant pour les éliminatoires de la CAN 2027 de football, c'est la deuxième journée après le match nul face au Mozambique il y a 4 jours exactement. Merci à l'équipe technique de ce journal, Thiaba Seck Djemé, assisté de Seyni Diop, Ibrahim Fall, Fatima Ndiaye Diop et Marie-Claire Sen, centre de distribution et de modulation Seydina Sow, production Marianne Ndiaye, réalisation, coordination Elisabeth Agnessar, Demba Diao. Merci, bon après-midi à tous. Et bon...
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1: coach Cheikh
0: voilà très disponible hein oui. Merci beaucoup coach Cheikh Tidiane bi tey nuyu naa la di lay dalal fii si biir studio RSI 92.5
1: mais ma kontaan lool jàkkaarloog yow comme habituellement donc di nuyu tous les auditeurs di nuyu Thiaba avec toute son équipe di nuyu Jar di nuyu Kumba Marron
0: voilà dans 11 minutes en 10 minutes maintenant
1: tout
0: di joxe coup d'envoi bi voilà. On aperçoit l'ambiance dans les grades
1: exactement,
0: du côté
1: oui.
0: du stade de
1: on s'attendait à ça
0: en Éthiopie on s'attendait à ça
1: oui,
0: et pourquoi coach Cheikh Tidiane parce que maintenant
1: oui.
0: c'est vrai que le Sénégal c'est l'équipe championne d'Afrique en titre on se déplace sur le continent
1: oui.
0: le Sénégal qui a fait match nul contre le Mozambique maintenant toutes les équipes vont se dire mais pourquoi pas battre le champion d'Afrique en
1: tout
0: titre
1: à fait, tout à fait c'est ça qui donne des ambitions aux autres équipes parce que déjà c'est l'équipe à battre ça il faut le reconnaître ensuite il y a beaucoup de stars insiste du fait que véritablement c'est une équipe du Sénégal nous aussi il faut le dire même si c'est presque les mêmes joueurs on a envie de reprendre un peu la couronne et maintenant on a fait un faux pas au début ça encourage les autres
0: il faut le dire c'est un faux pas
1: ça il faut le reconnaître c'est un faux pas un match nul contre le Mozambique au Mozambique je pense que c'est un faux pas on aurait pu gagner ce match là mais c'est ça aussi les incertitudes du football donc on va le concevoir comme tel et maintenant essayer de se racheter par rapport à la deuxième journée
0: voilà se racheter avec ce 11 départ qui a été un petit peu chamboulé
1: oui.
0: il y a eu des changements en défense Lamine Sy qui est sur le banc c'est Malan Sarr qui a été titularisé et au niveau de l'attaque aussi Ibrahima Mbaye qui est titulaire aujourd'hui et c'est le milieu de terrain Pape Matar Sarr qui a été mis sur le banc on va dire que Patrick a mis en place une équipe offensive
1: une équipe offensive le seul problème c'est qu'il va falloir au niveau des rôles et des tâches être bien appliqué parce que quand même s'ils sont concentrés s'ils sont bien appliqués en tout cas techniquement ils sont au-dessus de l'Éthiopie ça il faut le reconnaître il y a un changement je dis toujours que c'est toujours une mise au point tactique pour un entraîneur dans un groupe tel que nous le sommes dans ce groupe donc il va falloir se reconsidérer dans ses esprits pour voir un peu jouer sur la polyvalence sur comme ce qui s'est passé tout à l'heure avec Malan qui vient en défense donc on a presque une garantie d'avoir trois bons défenseurs maintenant il faut qu'il y ait une complicité par rapport à un quatrième Lamine n'a pas été mauvais mais au contraire il a fait un bon match mais pour l'entraîneur il faut revoir un peu à ce moment la meilleure défense possible alors compte tenu du fait qu'on n'est pas encore sécurisé derrière avec le gardien ça aussi il faut le reconnaître c'est-à-dire que véritablement exactement il va falloir lui aussi qu'il se donne les moyens parce que techniquement il est bon surtout avec les jeux au pied il est calme dans ses buts mais il va falloir qu'il soit encore beaucoup plus vigilant par rapport à certaines défaillances commises par ses défenseurs
0: tout à fait il s'agit de Yevan Diouf le gardien de but et aussi à noter surtout la titularisation de Malan Sarr avec sa première convocation on attendait beaucoup Malan Sarr donc qui est titulaire cet après-midi l'ancien joueur de Lens qui voulait en Arabie Saoudite Al-Shabaab il faut dire que ce sera un joueur à surveiller pour ses premiers pas avec l'équipe nationale du Sénégal coach buté 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
1: pas trop c'est vrai que ñom ñoo ñu ci gëna habitué mais ça gêne pas trop c'est vrai que altitude des fois do bëgg parce que ça gêne un peu par rapport à l'oxygénation voilà mais je pense qu'aujourd'hui nous avons des joueurs yo xamni alors faut lu ñu break war na ci mëna dox surtout que dans un match comme ça dina len pousse un peu alors ñu woné sen bop bu baax baax parce que tay match la bo xamni da nga wara xara waré sa xalante bu baax baax il faut qu'il y ait des connexions il faut qu'il y ait de bonnes complicité dépendant yoy yeb buñ ko bolé rek alors ku nek appliqué dans son secteur xam li nga wara def comme Nico Patrick Tegué, je pense que ça devrait normalement marcher.
0: Voilà, ça va marcher. On le souhaite pour l'équipe du Sénégal. Il y a d'autres qui ont fait un coup d'envoi. Il faut aussi Bakhir Dar. C'est Diomo Bayla qui est là pour le commentaire. Ce match entre l'Éthiopie et le Sénégal, on aperçoit les équipes qui font leur entrée sur cette pelouse dans ce stade. Bakhir Dar Stadium, c'est en Éthiopie. À vous, messieurs.
2: Voilà, merci beaucoup, Benoît Bagan. Mesdames et messieurs, bonjour à tous et soyez les bienvenus sur les antennes de Radio Sénégal. Coach Bitey, bonjour à vous.
1: Mais bonjour, toujours ravi, comme habituellement, d'être avec vous à l'antenne. C'est dire que véritablement, les auditeurs nous attendent. Et je pense que ça devrait faire un très bon match.
2: Oui, un très bon match. En tout cas, l'ambiance, elle est là. Elle est bon enfant, pour ne pas dire véritablement le public juvénile, un public qui est venu particulièrement nombreux pour cette rencontre. Et nous allons écouter d'abord l'hymne national du Sénégal. Tout à fait.

Voilà, l'hymne national du Sénégal. Mesdames et messieurs, nous allons dans quelques instants écouter l'hymne national de l'Éthiopie. Alors, cet hymne national de l'Éthiopie continue bien des histoires, hein, puisque là, eh bien, cet hymne, on va revenir tout à l'heure sur le nom. C'est vrai, beaucoup d'histoires.

0: national de l'Éthiopie et vous le voyez côté Bouteille, en tout cas
1: cette ambiance,
0: eh bien une ambiance bon enfant, un stade véritablement qui refuse du monde. Et eh bien ce grand stade à Bahir Dar, on est eh bien à 25 degrés à l'ombre. L'équipe nationale du Sénégal, on ne pouvait pas s'attendre à un bruit de public, puisque là véritablement eh bien les Éthiopiens sont avides en tout cas de très bon football, mais aussi avides de voir de grandes équipes, quand bien même les deux équipes ne boxent pas dans les mêmes catégories, puisque l'équipe de l'Éthiopie classement FIFA 104e contre 18e au classement FIFA mondial pour le Sénégal, mais avec la mondialisation du football, vous avez l'habitude de le dire, évidemment il n'y a plus de petites équipes.
1: Exactement.
0: Et donc voilà pourquoi, alors je disais que pour l'hymne national de l'Éthiopie, et bien cet hymne national, on l'appelle dans cette République démocratique de l'Éthiopie, et bien on l'appelle la marche vers l'avant, ma mère. Voilà, la mère Éthiopie, ça marche vers l'avant.
1: Oui, tout à fait, vous avez totalement raison. Le ranking, c'est toujours un baromètre, mais ça n'occulte pas le fait qu'il y a toujours les impondérables dans le football, il y a toujours des incertitudes qui font que souvent il y a des surprises. Maintenant il va falloir dans ce cas de figure alors s'appliquer, se concentrer, respecter un peu ce que l'entraîneur a mis en place par rapport à ce plan de jeu qui vaut ce match. Je pense que s'ils le font, normalement il n'y aurait pas de problème alors pour s'en sortir, même si on retient que ce sera quand même un match difficile, parce qu'ils ont réussi le coup de gagner de grandes équipes sur ce terrain. Et aujourd'hui, ils auront cette envie de répéter la même chose, ce que le Sénégal certainement va refuser.
0: Voilà, en tout cas, une équipe de l'Éthiopie qui veut créer la sensation devant cette équipe sénégalaise. Et on va aller tout de suite dans la composition des équipes Bouteille. Et sous les ordres de l'arbitre camerounais, il s'agit de Willy Stéphane en compagnie de Vincent Nguissa. Et puis avec Boujoul Aria, avec également le centrafricain André Ozeneti. Lui, il est le quatrième arbitre. Alors à l'équipe du Sénégal, c'est vrai qu'il y a dans les buts Yewan Diouf. En défense centrale avec en défense Sadi Boussane, Niakhate à gauche de l'axe central, et Laji Malik Diouf avec également Malansar. Alors que dans l'entrejeu avec Pape Gueye, il est toujours là. Il y a également Lamine Camara, voilà, fidèle au poste. C'est vrai que on aura et aujourd'hui Ibrahim Baye, et donc
1: qui est lancé au départ,
0: exactement, qui va faire ses débuts à cette rencontre. Hassane Diao, il est bien là. Et puis Abdallah Simon, c'est vrai qu'il va
1: occuper un assez bon match quand même la première journée.
0: Exactement. Et puis en attaque, l'attaquant de pointe, il s'agit de Nicolas Jackson. Alors que du côté de l'Éthiopie, avec Aboubakar, c'est vrai que eh bien, la grande équipe de l'Éthiopie, il s'agit bien sûr de Kofi Éthiopie. Et puis nous avons un axe central, Yared Bereté, c'est le capitaine qu'on a vu tout à l'heure échanger avec Niakhate. Et puis à cet axe central, à droite, Yohan Bereket. À gauche, avec Bereket, un autre Bereket. Et puis

0: Sénégal qui doit retrouver toutes ses vertus, tous ses fondamentaux.
1: Exactement.
0: Puisque là, on en a véritablement besoin.
1: Surtout
0: et là,
1: pour ce match.
0: Ah oui, pour ce match. Attention, attention. Les premières balles pour cette équipe du Sénégal.
1: On va
0: vers le côté droit pour chercher. Mais attention, ce ballon qui transite au niveau de. Du flanc droit de l'équipe éthiopienne,
1: mais
0: les Sénégalais qui donc vont repartir avec ce ballon. En tout cas, un match tambour battant.
1: Non, il fallait s'attendre à un rythme pareil, à une
0: intensité
1: un peu élevée, parce que déjà l'Éthiopie a été battue à la première journée en déplacement, donc ils ne voudront pas alors concéder encore une défaite chez elles, et là ça poserait des problèmes pour lutter après la demi. Parce que tout le monde est d'accord que derrière le Sénégal, la lutte sera entre le Mozambique, l'Éthiopie et le Soudan.
0: Voilà, et donc le Sénégal et le Mozambique, l'Éthiopie, on verra dans tous les cas.
1: Oui.
0: Alors que ce ballon est allé justement du côté de Abdoulaye Niakhaté, le capitaine de cette équipe du Sénégal.
1: Qui a fait un match correct aussi à la première journée, même s'il y a quelques lacunes. Pas individuel, mais de manière collective par rapport à certaines couvertures qui devraient être compensées et qui l'ont pas été.
0: Allez, et on va revenir maintenant sur le flanc droit, le ballon toujours avec les Sénégalais. On va déporter cette balle du côté droit, du côté gauche maintenant, puisque là, c'est Elhaji Malick Diouf, mais le ballon qui revient au milieu et il est parti pour cette balle. Attention, la mauvaise passe, puisque là, il cherchait peut-être, mais là, il y a Nicolas Garçon, c'est vrai. Attention, la première banquerie, le ballon qui a été touché par Aboubakar, le gardien de but de cette équipe.
1: C'est déjà pas mal.
0: L'Éthiopie.
1: Effectivement.
0: Et puisque la Pape Gueye, quand il se signale côté bouteille, évidemment, souhaitons-lui simplement qu'il réussisse ses premières balles. Et c'est là justement ses points forts.
1: Ça va le motiver davantage parce que déjà, c'est quelqu'un qui a l'habitude de réussir ses matchs. S'il passe à côté d'un premier match, ça veut dire qu'il est prêt, il sera concentré, appliqué pour réussir un deuxième match.
0: Oui, un deuxième match, alors qu'Hassan Diawo qui tentait le départ pour aller servir ses camarades, mais il a été stoppé par Berkani. Et c'est un ballon pour l'équipe du Sénégal.
1: Il est positionné un peu derrière Nicolas, parce qu'on aura Ibrahima à droite. Donc normalement, s'il y a une bonne connexion, une belle complicité, ça devrait marcher.
0: Oui, ça devrait normalement marcher. Alors que nous allons suivre ce ballon toujours avec les Éthiopiens. Mais ce match-là, ils en veulent. Hein, attention, il n'a pas pu regarder. Et ce sont les Éthiopiens. Attention! Heureusement, il a échoué Abel avec ce ballon. Voilà, c'est numéro 10 de l'Éthiopie qu'il faudra beaucoup suivre.
1: Surveiller.
0: Puisque là, c'est Abel. Et qui, en tout cas, dans les grands clubs de l'Éthiopie, il joue à Asmara. Voilà, la S Asmara. Je crois que là, je ne sais pas ce que vous avez vu, Koti Bitey.
1: C'est un match qui est lancé.
0: Je ne sais pas, Nicolas Jackson, je ne sais pas s'il a été bousculé en bonne et due forme, l'arbitre camerounais n'a rien dit.
1: Hassan Diawo,
0: et justement, il est passé à Hassan, et qui concède toujours le ballon. Attention, il faut le donner, le ballon. Hassan Diawo, et ça revient derrière, ballon perdu. La récupération avec Mesmer. Ce sont les Éthiopiens qui vont repartir. Dans tous les cas, le match s'anime déjà.
1: Puisque
0: l'offensive, en tout cas, elle est bien garantie dans ses premières minutes
1: de
0: cette rencontre. De toute façon, on va avec Sima sur le côté gauche maintenant.
1: Sima qui a été bon à la première partie.
0: Ah oui, face au Mozambique, on dit que ça a été en tout cas le meilleur sur le terrain, évidemment, a été buteur. Hassan Diawo, on va le suivre, le relais de balle. Hassan, la passe était trop appuyée. Voilà, c'était trop appuyé pour que Hassan. Malheureusement, il n'a pas pu contenir, le ballon est allé très très vite. Mais attention, surtout, à ce numéro 16. Il s'agit de Yaret Berek, c'est le capitaine de cette formation et qui surveille comme son ombre. Voilà, Hassan Diawara, vous avez vu. Hein. Allez, et ça repart.

0: Et le ballon qui devient aérien. Attention, ce Abel, il faudra le contrôler, puisque c'est un véritable poison. Véritable poison pour cette équipe du Sénégal, ce Abel. Voyez, puisque là, c'est
1: la rapidité. D'ailleurs, la preuve, dès qu'il a le ballon, tu entends tout le public qui se...
0: Effectivement, la rapidité dans ses réactions. Hein.
1: Oui, et surtout, c'est important pour le match de ce niveau.
0: Oui, mais heureusement que Malassar le contrôle bien.
1: Voilà, il faut se parler.
0: Il le contrôle bien à Malassar. Dans tous les cas, ici, on verra beaucoup ce match-là, en tout cas. L'offensive devrait être bien garantie. Hein.
1: Mais c'est sûr, hein, parce que c'est un match d'attaque.
0: Oui.
1: Où chaque équipe a besoin de victoire. Le Sénégal a besoin de récupérer les 3 points. De la même manière, l'Éthiopie va se relancer. Mm-hmm. Et ils ont compris que s'ils passent à côté, ça va être très difficile.
0: Ah oui, extrêmement difficile. Je crois que ça, c'est véritablement quelque chose qu'il faut éviter. Alors que le coup franc n'est toujours pas parti. C'est-on les Éthiopiens? Et donc, qui vont le jouer. Je crois que c'est Jeleke qui va peut-être envoyer, mais ce n'est toujours pas fait. Allez, et c'est parti directement dans le mur sénégalais. Et là, attention, là, avec Hassan, qu'on va justement chercher avec Ibrahim Mbaye qui cherchait. Oh là là là là là là là là là là. Attention, je vois des pieds qui volent là et que ça pourrait être très très dangereux, surtout avec. Les cartons, ce qu'il faudra éviter. Allez, le ballon avec Johannes. C'est parmi les meilleurs joueurs de l'Éthiopie, Johannes.
1: Exactement, oui.
0: Et qui va l'envoyer, ce ballon. Alors, je vois que...
1: Plus on est simple, plus on réalise un grand match. Il faut être tactique, ne pas se compliquer la tâche. Quand il y a possibilité, se donner et se démarquer.
0: Voilà. Allez, Aboubakar, le gardien de but de cette équipe de l'Éthiopie, qui va certainement, voilà, qui va gronder d'ailleurs sa défense, puisque
1: il le faut.
0: Tout à l'heure, avec cette attaque sénégalaise qui a failli faire mouche, heureusement, il n'en a rien été. Hein.
1: Exactement.
0: Ouais. Allez, Johan Diouf pour ce ballon, et qui va servir sur le plan gauche avec Malang, le ballon toujours envoyé en direction de Hassan Diao, mais là, il n'a pu contrôler le ballon du fait de cette intervention. Évidemment des berquettes et le ballon qui va revenir surtout et bien du côté de Abdoulaye Niakhaté. On va déplacer les jeux sur le plan gauche maintenant pour chercher peut-être Sima, mais c'est une balle récupérée par les Sénégalais toujours au contact de ce ballon, mais il y a coup franc apparemment il y a coup franc je crois en faveur de l'équipe du Sénégal sur la personne, il me semble, de Sima. Mais cette balle, évidemment, c'était plutôt Pape Gueye. Hein. C'était plutôt Pape Gueye.
1: Qui cherche toujours à se positionner pour avoir des possibilités de tirer sur le but.
0: Bon, en tout cas, un meilleur début de match pour Pape Gueye par rapport
1: C'est mieux que la fois dernière.
0: Effectivement, par rapport à la fois dernière, c'est vrai qu'on en est en début de partie. Mais là, en tout cas, il nous montre une bien meilleure position.
1: Ah, il le faut, il le faut. Il a compris que non seulement il est le joueur qui doit récupérer le plus de ballons, donc certainement le plus qui aura beaucoup de déplacements à faire sur toutes les surfaces, dans toutes les zones.
0: Voilà, allez, les deux spécialistes des CPA avec Lamine Camara, mais aussi à côté, il y a El Hadji Malick Diouf. Alors, qui va...
1: n'a pas été bon la fois dernière, Lamine Camara.
0: Allez, c'est Diouf qui va envoyer... Ah oui, c'est vrai que là, ça n'a pas été bien ajusté pour notre ami Pape Gueye.
1: Et pourtant, c'est de bons coups francs exploitables.
0: Effectivement. Et donc là, on va voir. Allez, le gardien de but, dans tous les cas, Aboubakar, le gardien de but de cette équipe éthiopienne qui envoie loin le ballon devant et qui semble être vraiment déterminé. Hein, cette équipe éthiopienne qui veut créer la sensation.
1: Absolument.
0: Elle veut créer la sensation, cette équipe de l'Éthiopie.
1: Ils ont leur public derrière, c'est un stade plein, on a cette impression.
0: Bon, c'est vrai que c'est un public venu particulièrement nombreux.
1: Oui, ils aiment le football, c'est un pays de football quand même.
0: Particulièrement nombreux.
1: Oui, c'est vrai qu'ils n'ont pas progressé, mais c'est un pays de football.
0: Oui, effectivement, et ils aiment le football, c'est vrai qu'ils ont remporté. Attention, ce ballon, on va chercher peut-être Nicolas Jackson. Le premier but, Koti Vitey, et c'est Ibrahim Mbaye,
1: ouais, tout à
0: voilà,
1: fait.
0: Qui a envoyé cette bolide à l'intérieur des buts et que là, il n'y pouvait absolument rien. Il a été complètement négligé. Aboubakr, le gardien des buts de cette formation de l'Éthiopie d'ailleurs, qui s'en prend à sa défense, mais tellement.
1: On ne pouvait pas faire mieux.
0: Ah oui, le Sénégal ne pouvait pas mieux rêver pour mieux commencer. De toutes les façons, c'est donc lui. Il s'agit bien sûr d'Ibrahim Baye qui a ouvert le chemin des buts à l'équipe du Sénégal et peut-être pour dessiner probablement une victoire. C'est ce que nous souhaitons. On ne va pas aller trop vite en besogne, mais en tout cas,
1: il faut continuer,
0: meilleur match par rapport à regardez. Il a envoyé une bolide. Il a envoyé une bolide. Mais là, véritablement, le gardien de but n'y pouvait absolument rien.
1: Il a bien ajusté, il a bien cadré, beaucoup de mouvements devant et puis une belle articulation.
0: C'est comme ça
1: qu'il faut jouer parce que normalement, entre Ibrahima et Nicolas Jackson, ça devrait marcher. Ils sont dans le même club.
0: En tout cas, on sent une bonne alchimie de toutes les façons entre les deux hommes. Puisque là, Nicolas Jackson qui a bien préparé justement. Mais attention, suivons d'abord cette attaque éthiopienne.
1: Il faut être dans maintenant, il ne faut pas relâcher.
0: Avec Sadio Boussané qui a enrayé le danger.
1: Tout à fait. C'est là où il faut être plus concentré.
0: Oui. Et c'est une balle toujours avec les Éthiopiens.
1: Oui.
0: Et les voilà avec Derekette qui va revenir derrière avec Ngessa. Ngessa, une balle du côté droit. Maintenant, il va changer avec Johannes. Je vous disais que c'était parmi les meilleurs joueurs de l'équipe d'Éthiopie et qui va envoyer dans la... Il a loupé son centre. Et puisque le ballon, en tout cas, est allé certainement. C'est un ballon qui est allé en sortie. C'est un ballon qui est allé en sortie. Alors que là, il s'était bien préparé pour ajuster son tir. Mais là, le ballon, heureusement, a été mal utilisé. Et Kayewan qui va envoyer cette balle dans cette défense sénégalaise. Et ça revient derrière. C'était à la suite de Niakhaté. On lui remet le ballon.
1: S'il n'accepte pas Johan que sa défense colle à lui, il peut réaliser un bon match.
0: Comme les Sénégalais ont cassé le rythme de cette rencontre. Et Yewan Diouf qui envoie le ballon loin devant. Et qui cherchait Hassan Diao.
1: Tout à fait.
0: Voilà, il y a eu ce télescopage avec l'entrejeu de cette formation éthiopienne. Et le voilà toujours collé à la défense Hassan Diao, le joueur italien de l'équipe de Como.
1: Tout à fait.
0: Et ça va revenir. Et toujours le ballon avec la défense sénégalaise retrouvée.
1: Et puis très en jambes en ce début de saison.
0: Cette perte de balle. Puisque là, ça ne pardonne pas, ces pertes de balles avec l'arrière latéral Elhaji Malick Diouf. Voilà, le longiligne Elhaji Malick Diouf. Et qui constamment cherche Niakhaté sur le flanc gauche dès qu'il a le ballon. Et ça va revenir derrière, peut-être avec Malang Sarr, titularisé aujourd'hui. C'est vrai que celui-là, dont on a beaucoup parlé, le garçon.
1: Il a réussi une excellente saison.
0: Il n'a pas regardé. Et voilà pourquoi il a perdu son ballon. Attention, avec Abel, les Éthiopiens qui ne perdent pas le ballon, mais le tir est malencontreux.
1: Il ne faut pas leur donner cette possibilité aussi.
0: C'est vrai, par moment, attention, ils nous font des choses.
1: Ils sont très rapides dans les attaques.
0: Abdelassima, heureusement, il était là pour enrayer cette action. Mais je crois que pour l'instant, la sérénité, elle est là.
1: Le score était ouvert.
0: Dans le premier quart d'heure, c'est une excellente chose.
1: Tout à fait.
0: Alors que le ballon va s'en aller en sortie de but. Et les Éthiopiens, depuis le début de cette rencontre, en tout cas, c'est vrai qu'on les a vus quand même sur des balles, sur quelques ballons chauds.
1: Tout à fait. C'est normal aussi, une réaction qu'on attendait.
0: Voilà.
1: Qui ne devrait pas surprendre les
0: Sénégalais. Avec Niakhaté, le capitaine sénégalais, peut-être, on va peut-être lancer Elhaji Malick Diouf. De toutes les façons, il a fait cet appel de balle. Et le voilà, Elhaji Malick. Attention, la perte de balle. Elhaji Malick Diouf.
1: C'est ce qu'il faut éviter.
0: Récupéré par Mesmer. Et c'est une balle. Toujours avec Maintenant, Hassan Diawou, mais là, il a perdu ce ballon du fait de cette intervention de Bereket.
1: Mais c'est déjà bien comme mouvement parce que
0: bon, déjà, ils ont la bonne maîtrise qui leur permet de varier le jeu, les Sénégalais.
1: Exactement, voilà, tout à fait.
0: Depuis le début, puisque là, vraiment, eh bien, on sent un jeu nettement beaucoup plus clair.
1: Ouais,
0: il est vrai que le terrain il est en très bon état.
1: Exactement.
0: Et ce qui va favoriser ce football de déséquilibre qu'aime bien. Eh bien, notre ami Mbaye Diop du côté de Richard Toll, il aime bien justement ce jeu-là. Allez, et ça va repartir sur le plan. Cette partie de balle au milieu. La récupération, heureusement, sénégalaise, mais attention, il a des potes, alors on ne sent pas, alors je disais tout à l'heure, la bonne Hachimi avec Hassan Diawou qui va peut-être passer en dribble, mais qui préfère revenir derrière. Alors on va chercher qui de l'autre côté, avec Camara Mela. C'est un ballon que les Sénégalais maîtrisent bien.
1: Oui, tout à
0: allez,
1: fait.
0: On va avec peut-être, regardez, il est bien pointé Nicolas Jackson. Et que c'est Hassan Diawou. Voilà, déplacement des jambes et ça peut devenir derrière. Alors on sent vraiment la touche sénégalaise.
1: Voilà, bien articulé au milieu, à droite. Il va falloir maintenant.
0: Oui, il cherchait Hassan. Hassan Diawou. La perte de balle, c'est vrai que là, il n'a pas bien décidé. Mais heureusement que le milieu de terrain sénégalais, ça fonctionne bien pour l'instant.
1: Très présent, voilà.
0: Autour de Pape Gueye, également autour de Lamine Camara. Alors qu'on va peut-être servir le grand Sima.
1: Oui. S'il veut être bon, il faut que ça soit très intense au niveau de...
0: Oh là là là là, mais c'est pas possible, les garçons ne regardent pas quand même. Il faut faire un regard périphérique, c'est vrai qu'elle a mis une caméra. Aujourd'hui, il y a une lenteur dans son jeu. Hein,
1: c'est la raison pour laquelle je disais qu'il faut élever un peu le jeu.
0: Ah oui, l'arbitre camerounais qui est en train de le réprimander un tout petit peu. Il ne faut pas s'énerver.
1: Surtout que tu domines, tu es en avance sur lui.
0: Ah oui, mais écoutez, c'est de sa faute. Hein. Il n'a pas bien regardé il a été surpris. Il a été vraiment surpris à Lamine Camara.
1: Tout à fait.
0: Allez, que c'est un ballon. On va essayer de chercher encore sur le côté gauche avec Sima. La rétropasse à destination de Kimi. Le ballon n'arrive pas. Et ce sont les Éthiopiens qui vont le récupérer ce ballon. Oh là là là là là là là là. Alors, chaque fois que le jeu devient décousu, véritablement là, le premier carton.
1: Le premier carton
0: adressé à Pape Alassane. Premier carton, alors là c'est aussi énervant de prendre ces cartons bêtes, comme on a l'habitude de dire. Alors voyez, c'est vrai qu'il lui a rudoyé un tout petit peu de tibia de Nguessa.
1: Il est arrivé un peu en retard.
0: Mm-hmm. Oui, mais bon, écoutez, de toutes les façons, en tout cas, il y a une meilleure prestation. Face à cette équipe, c'est vrai que on avait dominé la première mi-temps face au Mozambique.
1: On est en
0: train de dominer, mais il y a beaucoup plus de clarté dans le jeu. C'est un football beaucoup plus pensé par rapport à ce qu'on avait fait contre le Mozambique.
1: Et puis on gagne beaucoup plus de duels aussi.
0: Effectivement. Voilà. Mais en tout cas au chapitre duel, ce sont les Sénégalais qui gagnent.
1: Mais là, il faut baisser un peu le tempérament. Si on veut gagner un match, il faut gagner ces duels défensifs.
0: Oui, effectivement. Allez, et ça va le comprendre. Avec Niakhaté et la rétropasse, on cherche constamment Diawou. Voilà, la talonnade, c'est pas mal joué, mais il y avait auparavant intervention de l'arbitre.
1: Oui.
0: Alors que l'entraîneur éthiopien, lui, il n'est pas d'accord, cet entraîneur de la formation éthiopienne.
1: C'était sorti.
0: L'arbitre
1: est bien positionné pour voir cela.
0: Voilà. Allez, en tout cas, ne nous donnez pas un jeu haché. Hein. Il va falloir...
1: Ils ont les moyens de nous produire du beau jeu.
0: Oui.
1: Parce que techniquement, quand même, on est un peu au-dessus de l'Éthiopie.
0: Allez, Aboubakr qui va envoyer le ballon, le gardien de but de la formation de Koufi Éthiopie. Oh là là, il a perdu ce ballon. Et il s'agit bien sûr de Ibrahim Mbaye. Attention, la rétropasse à destination de Yohan Diouf. qu'on va chercher de l'autre côté Elagimalik, il va chercher la Timi avec Sima, mais ça revient derrière. Le jeu qui se déplace sur le côté droit. C'est tout passé là.
1: Oui.
0: Oui, ça Boussané, c'est vrai que là, il a failli se faire, en tout cas, prendre des vitesses à Boussané, mais heureusement. Alors que Ibrahim Mbaye, c'est la sérénité, côté
1: Bidé. Ah, il le faut, il le faut.
0: On le voit vraiment afficher une certaine sérénité.
1: Oui, il prend confiance, surtout que déjà, dès l'entame, il a mis en vue.
0: Aïe, aïe. Ça lui donne confiance. Voilà. Mais il y a des pertes de balles incommensurables du côté du Sénégal.
1: Ces aspects qui sont réglés, voilà.
0: Ah oui, c'est incommensurable, vraiment. Ouais. Ces pertes de balles, on ne comprend pas.
1: Hein? Il faut un petit manque d'application à ce niveau.
0: Ah oui, ça manque un peu d'application. Hein? Ouais. Je crois que ça c'est clair. Attention, avec ce ballon, peut-être. Attention, c'est dangereux. Il cherchait la lucarne, mais il ne l'a pas eu. Mais tout de même, côté bouteille, c'était un tout petit peu désemparé du côté de ces défenses sénégalaises. Hein.
1: Oui, c'est la raison que Johan crie un peu à ses défenseurs.
0: Puisque Nguessa était libre de tout marquage.
1: Ce qui n'est pas normal.
0: Il était libre de tout marquage, Nguessa. Et ceci, en tout cas, attention, c'est autre ballon toujours avec les Éthiopiens. Et par moments, c'est vrai qu'il nous impose ce jeu baroudeur qui peut, en tout cas, peut-être destituer un tout petit peu les Sénégalais. Mais tout de même, comme la sérénité, elle est là.
1: Il faut jouer en grand, il faut jouer avec les statuts, ne pas s'affoler, se compléter dans les attaques, se repositionner après la perte du ballon. S'ils le font avec application, il n'y a pas de raison qu'ils ne...
0: Tout ça, c'est important.
1: Hein. Voilà.
0: Allez, et ça va repartir toujours à Hassan Diawara qui touche beaucoup de balles. Mais oh là là, il est fragile le bonhomme. Il est fragile le bonhomme, le joueur de Como. Très fragile, très bon joueur.
1: Oui.
0: Et évidemment, il a une faculté technique
1: en
0: extraordinaire.
1: Cas, il joue bien son rôle.
0: Oui, mais la fragilité est... Alors là, Ibrahim Mbaye qui se fait envoyer au sol. Mais l'arbitre camerounais qui ne dit rien néanmoins.
1: Oui.
0: Et qui se bat beaucoup. Qui se bat beaucoup. Attention. C'est autre ballon. Ah, un ballon récupéré par le gardien de but. Yohan Diouf. Allez, rapidement, on va chercher Camara. Lamine Camara. Le ballon toujours avec les Sénégalais. Et la Jumali Diouf qui va revenir derrière. Et ça, c'est vrai que Lucie s'entend bien avec Niakhaté. Hein?
1: Oui, tout à fait.
0: Et la Jumali Diouf. Un ballon en profondeur. Hassan Diaou. Alors que va-t-il faire cette partie? Hassan Diaou va-t-il passer? Et il conserve le ballon du pied gauche. Attention. C'est vrai que ces Éthiopiens,
1: c'est pas mal.
0: Évidemment. Allez, et ça va revenir là derrière. On va chercher Nicolas Jackson. Mais plutôt c'est Hassan Diaou qui va hériter de ce ballon. Hassan Diaou. Et devant lui avec Berek. Berek qui le travaille. Hassan Diaou. Qui le travaille, le ballon accroche pour sortir Nicolas Jackson, mais c'est la défense éthiopienne qui s'en sort plutôt bien. Attention, cette contre-attaque éthiopienne est toujours avec le ballon, c'est ça, avec Kenya. Et là, c'est le Sénégalais qui perd le ballon. La récupération.
1: Allez, mais au moins, se battre après la perte du ballon.
0: Oui, il y a une réplique de la part des Éthiopiens aussi. Hein.
1: Oui, mais...
0: Il y a une bonne réplique de la part des Éthiopiens.
1: Tant qu'ils se positionnent très rapidement, plus que les Éthiopiens, ça peut ne pas créer des problèmes.
0: Bon, je ne sais pas, hein, de toutes façons.
1: Oui.
0: En ce moment, c'est vrai que le Sénégal joue bien. Mais il y a quand même des déchets dans le jeu.
1: Ces
0: passes de balle, ces passes approximatives qui peuvent nous poser des problèmes. Mais heureusement, il y a le calme, il y a la sérénité. Alors,
1: surtout,
0: il le disait l'entraîneur, il avait dit qu'aujourd'hui, c'est la solidarité collective qui devrait gagner ce match-là.
1: Il a raison.
0: Allez,
1: pour le moment, il faut...
0: Ce ballon, toujours avec Hassan Diaou, très sollicité en ce moment. Alors va-t-il dépasser son vis-à-vis? Effectivement, il le dépasse. Peut-être le temps. Ouh, le ballon
1: c'était
0: qui passe.
1: C'était pas mal joué. C'était pas mal joué.
0: Un corner, c'était pas mal joué tout de même.
1: Voilà les pistes de risque qu'il faut, faut imposer aux Éthiopiens.
0: En tout cas, Hassan Diawo, cet après-midi, il est en train véritablement de nous monter aussi. Et bien, ses points forts. Hein. C'est vrai que le problème, c'est sa fragilité. Hein. Et sa fragilité, et je pense que là, c'est là qu'il doit travailler davantage. Hein.
1: Compensé par sa rapidité, dans l'exécution, dans la réaction, et puis ses prises de risque. C'est déjà pas mal, parce que quand il y a une complicité entre Ibrahim Mbaye et Hassan Diawo, plus Nicolas, ça devrait normalement marcher.
0: Ça devrait normalement marcher, de toutes les façons.
1: Oui.
0: Eh bien, nous avons, avec cette belle alchimie d'ailleurs, hein, je crois que entre Ibrahim Baye et Hassan Diawo, je crois que ça marche bien, ça marche bien. Malheureusement, il n'arrive pas à bien décaler Nicolas Jackson.
1: Oui, tout à fait.
0: Ah oui, c'est vrai que ses appels de balles n'ont pas suivi. Hein.
1: Qui bouge beaucoup, bouge beaucoup sur le fond de l'attaque. Maintenant, il faut pas qu'il soit trop axial. Mm-hmm. Pour donner aux Éthiopiens la possibilité de le prendre facilement.
0: Oui, c'est vrai. En tout cas, on sent la sérénité. Moi, ce qui m'enchante beaucoup, on sent une certaine sérénité. Les Sénégalais qui cassent le rythme quand il le faut, qui accélèrent à temps utile.
1: Oui.
0: Mais bon, ce qui reste maintenant, c'est d'avoir justement cette maîtrise carrément du jeu, hein, et carrément du jeu, pour justement aller jusqu'au bout. Et donc travailler la punition.
1: Comme ils l'ont fait avec le premier but. Mm-hmm.
0: Voilà, Ibrahim Baye, une facilité déconcertante, ce garçon. Mais là, il va falloir, en tout cas, s'y mettre, puisqu'il ne faudrait pas qu'on assiste à la photocopie de ce qui s'était passé au Mozambique. On avait pratiquement dominé, et puis cette égalisation qui est arrivée véritablement, on ne s'attendait pas. Et que, en tout cas pour l'heure, il va falloir tout cela y penser. Il va falloir y penser.
1: Oui, ils ont compris que quand vous jouez contre une équipe aussi posée inférieure, il faut élever le niveau d'intensité. Ça permet de gagner plus au niveau des fautes. Mm-hmm. Mais aussi dans les déplacements, de perturber un peu le dispositif mis en place par l'adversaire.
0: Voilà, et puis il fait un très bon temps pour jouer au football.
1: Oui, 25 degrés.
0: Il y a 25 degrés à Londres. Mais quand même, cette ville-là est souvent caractérisée par un climat, ce climat ensoleillé.
1: Oui,
0: mais par moments aussi, il y a parfois beaucoup de variantes dans le climat.
1: Oui, c'est la raison pour laquelle on ne sent pas du tout l'altitude.
0: Effectivement, alors 25 degrés c'est déjà pas mal dans cette ville de Bakirdar, et là évidemment le climat on verra jamais assez, alors que pour l'heure en tout cas et la Jumarie Diouf qui a traversé tout le terrain pour venir jouer ce couplant et ça devrait être un couplant rentrant pour un gaucher.
1: Il faut qu'il s'arrête.
0: Allez, et c'est parti, et la tête et le ballon qui passe à côté.
1: Oui, c'est pas mal.
0: C'était pas mal Hassan Diawo qui a quitté sa base pour aller justement s'introduire dans la mêlée. Mais le ballon est allé justement en sortie de but. C'était là. C'est vrai que cette vitesse est bientôt 30 minutes de jeu. Hein.
1: Ça va très vite.
0: À cette rencontre, le Sénégal qui vient toujours pas de but à zéro.
1: Oui, il faut être toujours devant contre les équipes.
0: Avec les Éthiopiens qui vont tenter de repartir. Et c'est un ballon avec Teskeré qui va introduire, qui met le ballon repoussé là-bas par la défense sénégalaise.
1: Ouais.
0: Et Hassan Diawo encore lui. Hassan Diawo encore lui. C'est vrai qu'il va pas le ménager, Johan.
1: Ah oui, c'est sûr.
0: Johannes, c'est parmi les joueurs les plus expérimentés de cette équipe. Et tu vas voyez, Hassan Diawo, il a voulu faire un petit ratissage.
1: Il touche beaucoup de ballons, il est très mobile, il se déplace bien.
0: Aujourd'hui, il est très sollicité. Hein.
1: Voilà.
0: Voilà, on en est à la 30e minute de cette rencontre, le Sénégal qui mène par un but à zéro.
1: Il y a une bonne intégration entre Hassan et Ibrahim Mbaye.
0: Effectivement, c'est une bonne alchimie.
1: Ouais, tout
0: Hassan,
1: à fait.
0: Ibrahim Mbaye, Et demain, on va suivre sur le flanc gauche maintenant. Alors l'appel de balle, toujours avec Hassan. Ça va revenir derrière. On va solliciter l'axe central. C'est-à-dire que Sadibou et Malansar.
1: Tu as le bonjour de Moussa Baoudi Diallo qui te suit et qui se plaît à t'écouter.
0: Ah oui, oui, oui. Bon, ben c'est vrai. On le salue.
1: Baoudi Diallo depuis Saint-Louis.
0: On le salue. Voilà, des hommes qui aiment bien Radio Sénégal.
1: Oui, d'écouter, c'est le moment d'écouter.
0: Attention, ce piquet, c'était comme... une action assez confuse.
1: Ouais, hein. Il faut pas se laisser surprendre.
0: L'action était assez confuse. Dans la suite des réparations, voilà, il est venu aux arrière-postes Abdelassima.
1: Ouais.
0: Heureusement, que le ballon... Ah là, on en était, de toutes les façons... Eh bien, on était loin, en tout cas, des 18.
1: Ouais,
0: et c'est parti pour ce corner. Et que le ballon, la tête piquée.
1: Ah, c'est pas lui qui met ça.
0: Ah oui, c'est vrai que la tête piquée de Nessa.
1: Oui, c'est pas normal.
0: C'est donc le milieu de terrain de l'équipe de
1: l'Est. Il faut toujours anticiper sur les premiers ballons.
0: Et pourtant, il y a Abel qui avait fait cette appel de balle, mais il ne l'a pas suivi.
1: Ouais.
0: De toutes les façons, eh bien, ce ballon est allé... au-dessus de la transversale à la suite de ce corner, mais
1: il a accusé un peu de
0: bien placé, hein. C'est vrai que lui qui était ce retard accusé de possibilité, ça allait faire mouche, hein.
1: Oui, tout à fait, parce que
0: au moment où les Éthiopiens obtiennent ce coupon au sol de ce corner,
1: il ne faut pas se laisser perturber par cette ambiance.
0: Heureusement, le ballon
1: tout le temps concentré.
0: Est toujours retrouvé par les Éthiopiens. Attention, allez, il a éliminé un joueur, mais le ballon est allé en sortie de but.
1: Oui, oui. Et puis il y a des moments où il faut tempérer. Il ne faut pas les suivre en tout cas dans ce bruit. Mm-hmm. Il faut que quelquefois ça peut perturber un peu la dynamique.
0: Effectivement. Alors que ce numéro 21 est casté. Et c'est vrai que là aussi fait partie, en tout cas des gros cylindres de cette équipe d'Éthiopie, puisqu'on l'a vu devant le Soudan. Attention au niveau de la défense. Et c'est une balle retrouvée toujours par les Verts de l'Éthiopie.
1: Attention.
0: Heureusement, il était bien là, la défense sénégalaise avec Niakhaté.
1: C'est ça, tant qu'il y a une bonne couverture.
0: Bien sur le côté gauche.
1: Voilà, tant qu'il y a une bonne couverture. Ne pas leur laisser un peu d'espace parce que c'est des joueurs qui vont vite.
0: Ah oui, ils vont très vite. Ils vont très vite.
1: Oui.
0: C'est vrai que les Éthiopiens, les piquets, en tout cas sur le plan de la qualité physique, ils sont toujours présents.
1: Oui, tout à fait.
0: Toujours présents. Mais là, il faut que le Sénégal qu'on soit à l'avant-garde de ce qui pourrait se passer.
1: Mmh.
0: Hein, ce qui est arrivé à la Côte d'Ivoire, ce qui est arrivé à l'Égypte, ce qui est arrivé également au Mozambique. Alors, toutes ces équipes sont passées à la trappe sur ce terrain. Alors,
1: je crois
0: que les Sénégalais... Alors là, trop fragile, hein, trop fragile. Avec ce ballon, heureusement, il était bien là. Omniprésence de Niakhaté qui a enrayé l'action tout à l'heure de Nessa.
1: Un bon capitaine.
0: Alors qu'ici, en tout cas, Coach Bitey, c'est vrai qu'on s'achemine vers la fin de ce dernier quart d'heure.
1: Ouais, il faut être encore beaucoup plus appliqué et concentré dans ce dernier quart d'heure.
0: Qui mène toujours par 1-0 avec Ibrahim Baï. Et que là, il y a évidemment une bien meilleure prestation par rapport au match contre le Mozambique. Allez, et la Jimalik. Oh là là, la perte de balle, puis la suite d'une mauvaise passe. La récupération, elle sera éthiopienne. Et les Éthiopiens qui gardent le ballon dans la zone sénégalaise avec Teskeré. Les Éthiopiens, alors attention, ils avancent pour chercher à introduire le ballon dans le paquet et qui n'arrive toujours pas du fait de Abdallah Sima, mais constamment il est aux arrières-postes Abdallah Sima.
1: Oui, tout à fait, il le fait parce que c'est...
0: Attention, ce sont les Éthiopiens, mais heureusement la défense sénégalaise,
1: c'est
0: avec Sadibou Sané, c'est avec... également Moussa Niakhaté. Attention, cette balle qui va aller à sortie de but.
1: Ouais, il faut tempérer, il ne faut pas le suivre dans ce but.
0: Mais comme tu disais, mais par moment, attention, hein, par moment, les Éthiopiens, eh bien, ils posent quelques frayeurs. Hein.
1: Oui, mais tant qu'il y a une couverture entre Ndiarate, Sané, la Jumalik, plus un peu un repli de Pabdé, ça peut compenser un peu certains espaces libérés.
0: En tout cas, il est bien meilleur que Dieu hein, par rapport au milieu de terrain sénégalais et par rapport au match contre le Mozambique.
1: Exactement.
0: Puisqu'on les voit, ils sont assez présents quand même. Nicolas Jackson qui est lancé, mais le ballon qui n'arrive pas à destination. Et que là, il y a peut-être, qu'est-ce qu'il a sifflé là, vite, Camerounais. On le voit bien, Malamsar. En tout cas, on sent que c'est un garçon qui a.
1: Il a énormément de qualité.
0: Technique certaine, hein,
1: ouais, tout à fait. Il faisait partie de l'équipe type, 11 type de la Ligue 1 française.
0: Oui. Et jusqu'à.
1: Avec Lens.
0: Oui, le Racing Club de Lens.
1: Ben, c'est pourquoi je me suis posé beaucoup d'interrogations sur la raison pour laquelle il est parti en Arabie Saoudite.
0: Oui, en Arabie Saoudite, bon,
1: dans tous les cas, il y a toujours l'enjeu financier.
0: Bon, écoutez, là, c'est un vrai enjeu financier. Hein,
1: c'est ça.
0: Donc, il ne faut pas chercher de midi à 14h.
1: Exactement.
0: Alors là, oh là là, bébé, ce n'est pas fini. Et toujours les Éthiopiens. Attention, on va chercher Nicolas. On va chercher Abel. Heureusement, le ballon récupération.
1: Ça ne peut pas ne pas marquer. L'essentiel, c'est d'être.
0: Ils sont présents. La pression, elle est terrible du côté du camp sénégalais.
1: Ouais, il faut éviter.
0: Ah oui. Et ça va. Il a été envoyé au sol en changeant de cadre avec Ibrahim Baïa.
1: Tout à fait.
0: Mais bon, de toutes les façons. Je pense que l'homme qui pose énormément de problèmes sur cette défense, pour l'instant, c'est Ibrahim Baye. Alors, c'est vrai que Nicolas Jackson
1: bouge beaucoup.
0: Oui, c'est surtout sa mobilité.
1: Ouais.
0: Et puis, évidemment, il sera surtout galvanisé par ce but marqué, c'est important.
1: Quand il y a du volume, beaucoup de déplacements, ça pose problème chez les défenseurs.
0: Il peut mettre de l'impact et du volume. Hein.
1: Voilà.
0: Allez, le voilà, il a changé, Ibrahim Baye. Et le centre qui est parti. C'était pas mal joué de la part d'Ibrahim Baye.
1: C'était pas mal joué.
0: Ah oui, même les spectateurs éthiopiens qui apprécient eh bien, cette percée d'Ibrahim Baye.
1: Ouais.
0: Malheureusement, le ballon, il a changé de position puisqu'il était en position déliée droit.
1: Tout à fait.
0: À la place de Hassan Diao. Et que ce sont les Éthiopiens. Mais c'est bien, pas mal joué hein, les Éthiopiens.
1: Ouais,
0: c'est pas mal. Ils apportent carrément les stockades vers l'avant. Yewan. Et qui a capté ce ballon, Yewan Diouf.
1: Quelle que soit l'intensité,
0: attention, mais là,
1: que lui, il sera toujours vigilant.
0: Kotibite, c'est le temps fort éthiopien.
1: Oui, tout à fait.
0: C'est le temps fort éthiopien pour l'instant. C'est vraiment le temps fort éthiopien. Alors que. Nous sommes ici
1: bien
0: dans
1: maîtrisé.
0: Nous sommes ici dans la pénombre. Hein. Benoît Bagan, certainement, qui va venir à la rescousse. Puisque là, voilà, à moins que Tchaba nous fasse. Bon, de toutes les façons, on est en écran noir.
1: Ah, on a une bonne technicienne.
0: Voilà, dans tous les cas, la touche salvatrice de Tchaba va
1: tout à fait.
0: En tout cas nous sauver de cette situation dans la pénombre. Bon, de toutes les façons, voilà. Alors, chose faite spontanément, merci à Tchaba.
1: Vous
0: voyez, là, c'est bon, on sent le doigté. Hein. On sent véritablement le doigté.
1: Tout à fait.
0: Et que c'est bien revenu. On est bien dans l'ambiance de ce stade ensoleillé. Ici, le terrain de Bakhildar. Du côté de l'Éthiopie et que ça va revenir et toujours avec les Éthiopiens qui vont sauver le ballon.
1: C'est surtout à ce niveau qu'il faut gérer le match.
0: Oui, mais tout à
1: dans les dernières minutes, il ne faut pas lâcher.
0: Attention, mais là, l'arbitre, le ballon avait déjà touché, je crois, hein, la ligne de touche.
1: Oui.
0: Mais il n'avait pas lâché, pensant que peut-être l'arbitre camerounais allait le laisser dans sa progression. Mais alors,
1: il est très présent.
0: Allez, qui s'est permis de. Oh là là, le télescopage là. Yakhati s'est télescopé avec Souma. Alors avec ça, c'est des balles dangereuses avec Sima. Alors ça a failli, en tout cas, attention. Et ce sont toujours les Éthiopiens, le ballon en ras. Et que la défense, une action assez confuse, heureusement. Ouais. La récupération sénégalaise, on va chercher Nicolas Sarkozy. C'était dangereux. C'était dangereux. Et Aboubakr, obligé de sortir de sa zone. Et pour laisser ses bases.
1: Il faut surtout maîtriser ces dernières minutes.
0: Ah oui.
1: D'ailleurs, c'est la raison pour laquelle Patrick Vieira disait que. Des matchs comme ça, c'est le collectif qui décide du résultat.
0: Effectivement, c'est surtout le collectif. Hein,
1: Parce que les fins de partie sont toujours compliquées.
0: Effectivement.
1: Il y a toujours des relâchements. Il y a toujours une mauvaise application, une mauvaise concentration.
0: Jusqu'à là, à 4 minutes de la fin.
1: Voilà.
0: Et compte non tenu du temps additionnel, de toutes les façons. Et comme si aujourd'hui le temps additionnel souvent, eh bien ça devient assez long.
1: Exactement.
0: Compte tenu de la VAR, compte tenu du nouveau règlement.
1: Mais tant qu'il y a du doublon, ça peut toujours compenser un peu un petit espace qui pourrait nous poser des problèmes.
0: Effectivement. Alors, il y a une Camara qui s'est fait entourer par un paquet de joueurs du côté de l'Éthiopie et notamment le numéro 8 Kenya. Alors l'arbitre lui donne en tout cas la faveur. Allez, Hassan Diawo maintenant. Et le voilà, Hassan Diawo. Allez, regarde, quelle technique Hassan Diawo. Et qui revient derrière. On va chercher le point gauche maintenant. Il est pointé. Nicolas Jackson avec Sima qui prépare retourner le ballon dans l'entrejeu. Et ça va bien revenir. Les Sénégalais, Hassan Diawo, encore lui. C'est vrai qu'il est en train de fatiguer son vis-à-vis Hassan. Il ne prend pas de vitesse. Alors, il ne reste plus que le sort de là. Il préfère garder le ballon. Il préfère revenir derrière. Il ne reste pas. C'était pour chercher Maransar. Et c'est une balle. Attention. Jusque là.
1: Mais c'est déjà bien, il ne faut pas avoir peur.
0: Mais il y a aussi une forte pression.
1: Les conséquences, cela s'exige.
0: Allez, il faut récupérer ce ballon. C'était pas mal joué.
1: Et puis, tant qu'on impose le jeu dans la surface adverse, ça dit qu'il y a de la sécurité pour ne pas prendre.
0: En tout cas, ils sont en train de les bousculer. Hein. Ouais. C'est vrai qu'avec ces attaques sporadiques, avec également Lamine Camara. Qui en tout cas est en train de booster ses camarades vers l'avant et que le capitaine sénégalais, dans tous les cas, le Sénégal maîtrise mieux le jeu.
1: Oui, tout à fait.
0: Et c'est vrai que même s'il y a de bonnes attaques sporadiques de la part des Éthiopiens, mais le Sénégal qui en tout cas pour l'instant, maîtrise bien son sujet. Allez, et ça va revenir.
1: On en a besoin en cette fin de partie.
0: Oui, à cette fin de partie, on a perdu l'ambiance du stade, mais ça va revenir de toutes les façons dans cette rencontre. En tout cas, pour l'instant, eh bien, on s'achemine lentement vers la fin de cette première mi-temps.
1: Il faut faire tout pour aller à la mi-temps avec ce
0: but. Oui, garder ce but.
1: On n'a pas la possibilité.
0: Ça va amener encore une fois toute la sérénité dans cette rencontre. Et que ce sont les Éthiopiens qui vont bénéficier justement de cette sortie de touche.
1: Oui, tout à fait.
0: Mais tout de même,
1: soutenu par le public.
0: Le gardien du flanc gauche, il est toujours très présent. Et là, Jimalik.
1: Très sollicité.
0: Ah oui, très sollicité.
1: Ouais.
0: Autant des joueurs les plus sollicités. Hein.
1: Ouais,
0: alors regardez, c'est vraiment
1: cette. Ils ont tous basculé à droite.
0: C'est vraiment cette croissance. Sur la ligne oblique, les deux joueurs les plus sollicités. Nous avons d'abord, en tout cas, Elhadji Malidou. Et de l'autre côté en attaque, nous avons un certain Hassan Diawo.
1: Oui, avec un bon Sima aussi.
0: Oui.
1: Donc il faut
0: Sima qui pose de tout son poids. Il pose de tout son poids. Alors que les Éthiopiens, ils donnent de la voix. Ils donnent vraiment de la voix. C'est vrai. Alors qu'il nous reste 3 minutes dans le temps additionnel. Et
1: qu'il faut bien maîtriser.
0: Allez, Lamine Camara, c'est vrai qu'il occupe bien le milieu de terrain aujourd'hui. Et devant avec Pape Gay et Elhaji Malick qu'on va solliciter. Et le voilà, voilà toujours avec ce ballon. Voilà, oh là là, il a perdu le ballon.
1: Elhaji
0: Malick, attention, c'est dangereux. C'est dangereux. Ah oui, le regroupement défensif, il faut l'assurer pour les Sénégalais.
1: Et puis être plus
0: attention,
1: simple.
0: Attention, ils sont arrivés. Voilà. Obligé, Johan Diouf. Je grondais un peu ses camarades, il le faut absolument.
1: Il a raison.
0: Ah oui, puisque là, ils ont laissé développer les Éthiopiens.
1: C'est pas normal.
0: Oh, alors là, c'est vrai, libre complètement de toute manœuvre. Alors là, c'est vraiment incommensurable, hein, ça ne devrait pas se passer comme ça. Hein.
1: Surtout, c'est le moment pour lequel il faut s'être
0: écoutez, ça met en vue de preuve un gardien de but. Ça, le gardien de but ne prouve absolument rien. Alors là, il faut véritablement fermer les axes, les coins et les recoins, ça n'a pas été fait. Hein? Alors regardez le garçon, comme il conserve bien le ballon. Alors là,
1: c'est
0: auparavant sifflé. Hein,
1: c'est une scène de première partie, il faut savoir gérer ce ballon.
0: Oui, oui. Alors qu'est-ce qu'on dit l'arbitre camerounais? Alors que là,
1: il a sifflé une faute.
0: Oui. C'est vrai, c'est tout avec l'arbitre camerounais de téléphone. Mais en tout cas, le joueur éthiopien, c'est vrai qu'il est littéralement couché sur le gazon. Apparemment, il semble que c'est encore plus sérieux. Et que, vous le voyez, quand ils bétaillent les Éthiopiens, ça donne de la voix, hein, ça n'habite pas.
1: Ils animent bien.
0: Et ça pousse en tout cas cette équipe à se défoncer simplement, puisque le Sénégal est devant une équipe qui veut vaille créer la sensation.
1: Ouais, tout à fait.
0: Alors vont-ils y arriver, ces Éthiopiens? De toute façon, ils veulent créer la sensation. Évidemment, face à une équipe du Sénégal qui n'entendra pas de cette oreille.
1: Exactement.
0: Et ça fait une bonne opposition. Alors, ça va relancer encore une fois l'intérêt de cette rencontre. De toute façon, eh bien, les Sénégalais, pour l'instant, sont dominateurs.
1: Oui.
0: Allez,
1: Abdoulaye, c'est ça, on ne peut pas,
0: le capitaine sénégalais,
1: on peut pas récidiver sur des fautes qu'on a commises. Lors de la première journée, je pense que s'ils maintiennent le cap, ils vont aller à la mi-temps avec un but à zéro.
0: Peut-être que ce que les Éthiopiens ont compris, en tout cas, ils laissent les Sénégalais venir.
1: Oui, tout à fait.
0: Avec cette balle, tu joues dans la défense. Abdoulaye Niakhaté, le capitaine, qui va en tout cas envoyer au milieu de terrain pour solliciter Hassan Diawo. Hassan, le centre est parti, heureusement. Et bien, le ballon n'est pas arrivé à destination. Nicolas Jackson était à point nommé pour justement faire quelque chose, mais là il n'a pas pu. Alors que l'arbitre camerounais Willy Stéphane, qui vient de siffler la fin de cette première mi-temps, une première mi-temps au cours de laquelle, en tout cas, Koti Bitey, on aura vraiment vu les Sénégalais cette fois-ci, sous la houlette aujourd'hui d'un certain Ibrahim Baye, mais aussi un certain Hassan Diawo, même s'il n'a pas réussi tout ce qu'il voulait faire.
1: Tout à fait, des Sénégalais qui sont clairs dans les intentions, qui sont plus ambitieux aujourd'hui. Ensuite, comme l'entraîneur l'a dit, un collectif beaucoup plus soudé. Alors je pense que s'il continue comme ça, ça peut marcher. Une grande équipe, c'est comme ça qu'il faut gérer un peu certains temps forts de l'adversaire. Et aujourd'hui, ils sont en train de le réaliser.
2: Voilà, c'est la mi-temps à Bahir Dar entre le Sénégal et l'équipe de l'Éthiopie, 1-0 en faveur du Sénégal à la pause.
1: Oui.
2: C'est Ibrahim Mbaye qui permet au Sénégal de mener au score à la pause dans ses 45 premières minutes avec bien évidemment une domination nette du Sénégal au niveau des stats, hein, 68% contre 31,3% au niveau des tirs également. Le Sénégal donc qui a fait moins de tirs en 9 contre 4. Au niveau également des fautes, il y a eu beaucoup de fautes côté éthiopien. Et là, coach, pour ces 45 premières minutes, on a vu une équipe sénégalaise qui maîtrise le jeu avec une bonne position de balle et aussi au niveau du tableau d'affichage, le Sénégal qui mène au score. Mais quand même, on a vu au niveau de l'attaque du Sénégal, il y a eu beaucoup de changements au niveau de l'animation des jeux. Ibrahim Mbaye et aussi Hassane Diaw.
1: Beaucoup de mutations.
2: Au niveau du flanc droit.
1: Oui, tout à fait. Ils ont plus joué à droite parce que la mutation était beaucoup plus utilisée de ce côté avec un bon Ibrahim Mbaye qui savait faire... s'accorder en tout cas une connexion avec Hassane Diaw qui a beaucoup bougé aussi parce que si on joue contre une équipe si posée inférieure, il faut beaucoup de mouvements, il faut du volume. S'il y a beaucoup de déplacements, ça peut perturber le schéma mis en place par l'adversaire et aujourd'hui c'est le cas. Il reste maintenant à mieux s'appliquer, à être beaucoup plus concentré parce que quelquefois aussi il faut éviter les pertes de balles qui font que dans les transitions très rapides, ils peuvent se l'exploiter. Mais j'ai vu qu'il y a une meilleure organisation de défense derrière, avec aussi
2: une défense à trois, il me semble.
1: Tout à fait.
2: Yahate, Malan et Sadibou.
1: Malan qui s'applique bien, Sadibou également, qui en tout cas qui s'accorde plus avec Yahate. L'âge Malik beaucoup plus sollicité.
2: Tout à fait.
1: Mais aidé aussi par Simon qui descend, qui joue bien son Voilà, je pense que c'est comme ça. Dans un match comme ça, il faut mettre son individualité au service du collectif. S'il continue à le réaliser, parce que quand même, entre les deux équipes, il y a un fossé, ça, il faut le reconnaître.
2: C'est clair,
1: il ne faut pas se laisser perturber par l'ambiance du stade. Je pense qu'ils l'ont compris et ils sont en train de bien le réaliser. Parce que c'est un match à trois points qu'il ne faut pas rater. Et je pense que s'ils continuent comme ça, ils pourront gagner ce match.
2: Mais quand même, il y a eu des éclaircies du côté éthiopien. De temps en temps, ils ont quand même donné des surfroids.
1: Ça peut ne pas manquer. Parce que quelquefois, vous avez raison, Baudouin, ça peut quelquefois donner des sueurs. Mais il s'agit simplement de s'appliquer. Alors, dès qu'on a perdu le ballon, qu'on se repositionne, qu'on sente qu'il y a du doublon, qu'on sente qu'il y a pas de l'espace libéré. Voilà, comme ils l'ont fait sur les deux ou trois coups qui pouvaient nous poser des problèmes. Et puis avec un bon gardien qui est là sur place, qui est calme. Voilà, je pense que il est en train d'assurer. Je pense que s'il continue comme ça, ça peut donner confiance.
2: Ça peut donner confiance.
1: Voilà.
2: Tout à fait. Et on l'espère pour l'équipe du Sénégal pour cette seconde période, reconduire les mêmes et faire très tôt des changements. Ou bien
1: on attend un peu parce que au niveau de la défense, on a vu que c'est intéressant. Il n'y a pas beaucoup de fautes. Il y a des repositionnements qui s'accordent bien. Au niveau du milieu également,
2: peut-être Pape Gueye, peut-être qu'il y avait qui a déjà un carton jaune.
1: Je pense qu'il a le métier pour maîtriser un peu cet aspect. De début de deuxième partie, parce qu'il y a déjà sur le banc, tu as un bon Ghana qui a de l'expérience qui peut maîtriser ça. Je pense qu'à ce niveau, il n'y aura pas de problème.
2: Voilà, merci coach Chiat Yann Bitey. On se retrouve tout à l'heure pour le match, la seconde période entre le Sénégal et l'Éthiopie. Là, on le score à la pause 1-0 en faveur des Lions du Sénégal. C'est Ibrahim Mbaye qui a ouvert le score à la 11e minute de jeu, ce qui permet au Sénégal de mener à la pause. On se retrouve tout à l'heure dans moins de 10 minutes pour la suite de la seconde période entre l'Éthiopie et le Sénégal dans la deuxième journée des qualifications de cette Coupe d'Afrique des Nations, la CAN 2027 prévue au Kenya, Ouganda et en Tanzanie. Merci et à tout à l'heure.

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1: Voilà, merci, merci à Tiabasek Gemme. Retour à Bahir Dar pour ce match entre le Sénégal et l'équipe de l'Éthiopie dans le cadre de la deuxième journée des éliminatoires de la CAN 2027 de football. Seconde période, Éthiopie-Sénégal, le score à la mi-temps 1 à 0 en faveur du Sénégal. C'est Ibrahim Mbaye qui a permis au Sénégal de mener au score d'un moment à l'autre. C'est la reprise du côté de Bahir Dar. À vous, messieurs, Tandakha Ndiaye, cher invité.
2: Voilà, merci, merci beaucoup, Benoît Badiane. Nous allons entamer la deuxième mi-temps de cette rencontre. Je rappelle que le Sénégal mène par 1-0. Le but a été inscrit par Ibrahim Mbaye, l'attaquant de Aston Villa, avec son coéquipier. Il s'agit bien sûr de Nicolas Jackson, le buteur de l'autre jour. Alors, pour l'instant, eh bien, ce sont les deux joueurs de Aston Villa nous amènent à un score en faveur de l'équipe du Sénégal par l'entremise de Ibrahim Mbaye. Alors, la deuxième mi-temps qui va être située dans quelques instants, alors que l'Éthiopie c'est vrai, l'attaquant de l'Éthiopie est sorti, hein. Il est sorti, l'attaquant de l'Éthiopie, et remplacé par le numéro 7 tout à l'heure. Eh bien, on reviendra sur ce numéro 7, puisque c'est Abel qui donc est sorti, alors que le coup d'envoi de cette rencontre, c'est parti pour 45 minutes. Et déjà, les premiers ballons en direction des Éthiopiens, puisque là, l'avancante qui vient de rentrer, je vais vous dire tout à l'heure, eh bien, cette avancante qui vient de rentrer du côté de l'Éthiopie, et je vais chercher justement le dossard numéro 7 de cette formation éthiopienne. Alors que Yewan Diouf, et le voilà, Yewan qui va. Attention, la défense, il ne faudrait pas capouiller. Alors que ici, déjà dans les premières minutes, ce sont les Éthiopiens qui se signalent plutôt un ballon. Heureusement, il était bien là. Du côté de l'axe central, l'axe gauche, avec Malassar qui a enrayé cette action tout à l'heure, puisque l'attaquant éthiopien allait directement vers les buts, évidemment, de l'autre. Il s'agit bien sûr du but sénégalais gardé par Yewan Diouf. Alors, la première minute de cette première mi-temps, toujours est-il que les Sénégalais qui mènent par 1-0, alors qu'au

0: applications.
1: Une meilleure application, une meilleure concentration pour on peut garder ce cap parce qu'ils ont réalisé une bonne première partie. Et puis on a vu que vers la fin de la première partie également, ils ont bien géré. Et puis en essayant d'imposer leur jeu, je pense que c'est comme ça qu'il faut continuer, il ne faut pas lâcher.
0: Oui, il ne faudrait pas lâcher, en tout cas c'est important pour la suite de cette rencontre. Le Sénégal, en tout cas faut-il le rappeler, mène par 1-0. Le but a été inscrit par Ibrahim Mbaye. Voilà, Barakat, le gardien de but de cette formation, qui va rapidement remettre avec. Et ce sont toujours les Éthiopiens au contact de ce ballon. Allez, on va chercher l'attaquant. Il s'agit de Tekeske. Tekeske. Et le voilà, le numéro 7 qui vient de rentrer, heureusement. Sifflé hors jeu. Je vous disais tout à l'heure, je vais vous donner son dossard, puisque le numéro 8, eh bien, c'est bien Meskin. Et que pour l'instant, en tout cas dans cette partie vieille de cas de. Disons simplement d'une minute seulement pour la première, deuxième mi-temps.
1: Deuxième partie, oui.
0: Eh bien, ce sont les Sénégalais qui toujours. Attention, qu'il s'est passé quelque chose là. Un carton jaune brandi à qui? Un carton jaune brandi à qui? Je vois en tout cas Malansar.
1: Attention.
0: C'est à lui. C'est à lui, Malan. Dommage, hein, c'est à lui.
1: Oui, c'était pas très méchant, mais attention, il faut être très prudent.
0: Alors regardez l'influence que l'attaquant de cette formation de l'Éthiopie. Alors ce qui fait que Malan a pris le carton, hein, ça mais il va falloir faire attention.
1: Très attention. Il va falloir faire très attention.
0: De la fin de cette, ces éliminatoires de la Coupe d'Afrique des Nations. Et d'ailleurs, Niakhaté qui est venu parler à l'arbitre de cette rencontre. Il s'agit de Willy, le Camerounais. Bon, alors, de toute façon, on va faire avec, mais sachez que...
1: Jusque-là, il maîtrise bien sa partie, Willy.
0: Une bonne maîtrise, jusque-là. De toute façon, pour l'arbitrage. Allez, Johan, il va envoyer le ballon loin et devant. Et sans doute, pour chercher Nicolas Jackson, le ballon est perdu. La récupération, il sera éthiopienne avec Ngessa. Ngessa... là, c'est vrai qu'il a été bousculé et évidemment Malan. Alors, pourvu qu'il ne s'énerve pas, avec ce carton qu'il vient de recevoir.
1: Tout à fait.
0: Alors, tout à l'heure, on a vu l'attaquant éthiopien.
1: Et puis, sur terrain adverse, il faut être prudent parce que des fois, ils abusent un peu par rapport à l'arbitrage.
0: Ah oui, il faut se montrer prudent, surtout à ça. Allez, et ça va repartir. On est avec Sakibou Sané, qui va envoyer un long ballon, c'est à destination, dès qu'il, le ballon n'est pas arrivé, d'ailleurs, à destination, c'était destiné...
1: Sadibou qui joue bien son rôle,
0: C'est,
1: il complète bien Niakhaté.
0: Alors le fait de placer, en tout cas, trois défenseurs, le fait de placer trois défenseurs et de pousser un peu vers l'avant, Malik El Hadji Malik Diouf, je crois que là également, il l'a un peu remodelé. Vraiment remodelé cette défense. En tout cas, c'est tout ce qu'on a vu.
1: Oui, tout à fait. L'essentiel, c'est de se bien repositionner très rapidement dans les transitions des Éthiopiens.
0: Voilà. Alors, Sadibou Sané qui cherche constamment Hassan Diaw, de toutes les façons. Et constamment,
1: qui a été bon en première mi-temps.
0: En première mi-temps, c'est vrai qu'il a fait tourbillonner cette défense de l'Éthiopie. Hassan Diaw, c'est vrai que même s'il n'arrive toujours pas à faire ce qu'il veut, tout le monde le sait. C'est donc de marquer ce but, évidemment, qui serait une excellente chose pour lui et pour la suite de sa carrière en équipe nationale.
1: Au rythme avec lequel il a joué en première mi-temps, le but viendra tout seul.
0: Alors, écoutez, certes, Diane Bété, il faut dire que par moment, attention aux Éthiopiens aussi,
1: Parce
0: que par moment, ils nous font des sueurs froides, sur les joueurs sénégalais. Alors que Benjamin est envoyé au sol, le joueur éthiopien, je ne sais pas qu'est-ce qui lui est arrivé. Peut-être une crampe,
1: On a l'impression que c'est une crampe.
0: Bon, souhaitons lui qu'il retrouve ses esprits et qu'il revienne vers ses camarades. Alors qu'Hassan Diaw c'est vrai, le voilà qui est en train de bien râler, hein, et surtout en direction de l'arbitre. Mais il faudra beaucoup faire attention, et surtout avec ces cartons.
1: Tout à fait.
0: Puisque ça peut faire du mal au décompte.
1: Ils l'ont compris.
0: Aïe. Allez, et ce sont les Éthiopiens. Attention, avec toujours les Éthiopiens, avec Benjamin qui va peut-être manœuvrer. Mais là, eh bien, il ne va pas franchir cette muraille sénégalaise.
1: Il y a toujours un rapide repositionnement de la défense sénégalaise. Et oui. Ça, c'est important pour respecter un peu les deux lignes, au moins, qui pourraient fermer un peu les lignes de passe.
0: Et surtout le repli défensif de Lamine Camara aussi, j'ai beaucoup aimé.
1: Il ne faut pas qu'il y ait quelqu'un qui traîne.
0: Il aide un peu, surtout avec Sadi Boussane.
1: Voilà.
0: Et à côté du capitaine, il s'agit bien sûr. Mais alors, sa blessure semble être sérieuse. Hein,
1: oui.
0: Le joueur éthiopien.
1: On a l'impression que c'est au niveau des ischios.
0: Il s'agit de Benjamin.
1: Parce qu'il a pris
0: les
1: ischios derrière la cuisse.
0: Si c'est les ischios, Tchartigan Bité.
1: Il va être remplacé.
0: Il va quitter ses camarades. Bon, de toutes les façons. Voilà, bon.
1: Il prépare quelqu'un déjà.
0: Il pourrait être remplacé, moins peut-être que ce ne soit pas la partie que nous avons tout de suite décrite.
1: Oui, tout à fait.
0: Il s'agit bien sûr du Issou Jambier.
1: En tout cas, il a mis la main sur les muscles de derrière la cuisse et en général, si c'est comme ça, c'est les ischios.
0: Moi, j'ai pensé un peu au quadriceps, alors que là, il dit c'est Ganagay, certainement qu'il va faire sa rentrée. Et sous le regard d'Eladji Diouf, il regarde un tout petit peu mitigé par rapport à ce résultat. C'est vrai que Eladji Diouf, évidemment, il n'a pas montré un désespoir, hein, loin de là. Mais tout de même, c'est pas la grande sérénité affichée.
1: Oui, tout à fait, parce qu'il y a une obligation de prendre les 3 points.
0: Alors comme on l'a dit, je crois que Benjamin va sortir. Hein. De toutes les façons, c'est pas encore fait totalement.
1: On prépare quelqu'un en tout cas.
0: Allez, Moussa Ndiakhaté, le capitaine du Sénégal.
1: Qui joue bien son rôle.
0: Ah oui, surtout son rôle, avec surtout Malan Sarr, évidemment les deux hommes qui s'entendent bien. Alors on attend maintenant la touche de Nicolas Jackson devant. Et on préfère revenir vers Yohan Diouf, le gardien de but de l'équipe du Sénégal. Allez, les Sénégalais qui conservent le ballon avec maintenant Sadibou, Sani, Sadibou. On va peut-être prolonger le ballon pour chercher Hassan Diawo à la suite de Ibrahima Mbaye. Hassan, le ballon. Ah, et la mésentente, la récupération de ballon, ce sera une sortie de touche. Ah, il ne ménage pas, hein, Hassan Diawo. Il ne le ménage pas, ces Éthiopiens. Ils savent que c'est un homme dangereux.
1: Oui, c'était le poison.
0: Alors,
1: à la première période.
0: Qui sait qui va sortir côté sénégalais? Le tableau lumineux ne nous montre pas bien. Oulala, c'est Hassan Diawo. C'est Hassan Diawo qui sort. Ah, il y aura un repositionnement. Hein,
1: forcément.
0: Puisque là, peut-être. En tout cas, bon, c'est vrai que vous avez Ibrahima Mbaye qui joue. Et bien ce rôle un peu défensif, attention là, heureusement les Sénégalais qui s'en sortent bien. C'était dangereux avec le remplaçant d'Abel.
1: Il faut s'attendre à des réactions.
0: Alors j'ai pas bien regardé, mais je ne sais pas, il a pris la place de qui? Idrissa Gana, la place de Hassan Diawo. Bon, maintenant le repositionnement, c'est vrai qu'on va remoduler le milieu de terrain.
1: Et
0: pourquoi ne pas peut-être envoyer Ibrahima Mbaye devant, en position d'ailier gauche peut-être. Et puis ramener Idrissa Ganagay au milieu, en lieu et place de Ibrahima Mbaye sur les positionnements. Hein.
1: Sur le positionnement, Ibrahima Mbaye qui va devant.
0: Oui.
1: Alors qui va à droite avec Sima à gauche, Nicolas dans l'axe, un peu pour avoir deux récupérateurs entre.
0: Alors vous n'avez pas bien regardé ce duel côté bétail entre Berkami Beck et Abdallah. Voilà, Abdallah Sima. Oui. En tout cas, c'est un beau duel entre les deux hommes. C'est vrai que même si Abdallah Sima, ce n'était pas le Abdallah Sima de l'autre jour. On va voir avant la fin de cette partie.
1: Oui, parce que là, il est beaucoup plus tactique. Parce que son rôle, c'est d'abord d'aider un peu Elhaji Malik.
0: Exactement. Il a été touché, hein, Ibrahim Baye, mais néanmoins, il résiste. Attention, ce départ, il a réussi le temps. Ah, bel arrêt réflexe de Yewan Diouf. Mais là, c'était dangereux. C'était dangereux, Coach Bitey. L'arrêt réflexe de Yewan Diouf, puisque là, vraiment, eh bien, il nous a ramené de très loin. Il nous a ramené de très loin. Sans quoi, c'était peut-être le but égalisateur. Allez, Ibrahim Baye.
1: Il est bien intégré.
0: Ça revient derrière, voilà. Il s'est bien introduit.
1: Il est très bien intégré.
0: Allez, on va pousser Nicolas Jackson, un prophète. Allez, vers Ibrahim. Ah, oh là là là, il ne pourra pas rattraper ce ballon.
1: Ouais,
0: c'était un peu trop fort. C'était un peu trop fort. Alors que j'ai regardé encore un certain Messia. Du côté de cette équipe de l'Éthiopie, puisque là, c'est vrai que tout à l'heure, il nous a gratifié eh bien, d'un coup de tir assez violent, foudroyant, heureusement, eh bien, que ça n'a pas, le ballon n'est pas allé à destination. Et ça va permettre, tant mieux, à l'équipe du Sénégal de prendre un peu d'oxygène.
1: Oui, tout à fait.
0: Puisque même si ici.
1: Et puis c'est normal hein, de s'attendre. C'est des réactions folles des Éthiopiens.
0: Alors qu'on revoyait la tête plongeante de l'attaquant éthiopien, puisque là, heureusement, c'est un réflexe véritablement de Yewan.
1: Oui, et puis
0: alors
1: c'est
0: là,
1: son rôle, il est là pour
0: à
1: ça.
0: Sa juste valeur. Hein.
1: Oui, il est là pour ça. Donc il faut que par moment, c'est des actions décisives qui se montrent intéressantes pour sauver son équipe.
0: Oui, alors que les Éthiopiens, et c'est vrai qu'ils procèdent à deux changements. Hein.
1: Oui.
0: Puisque Abel est sorti,
1: il y a un
0: autre joueur également, le numéro 11, qui va donc essayer d'apporter sa touche à ses camarades de toutes les façons. Mais en tout cas, on a une meilleure figure par rapport à l'équipe du Sénégal, par rapport à celle-là de Mozambique.
1: Sur le plan du positionnement.
0: Ah, mais il a remodelé. Que ce soit en attaque, que ce soit en défense. Alors, il a remodelé ces deux lignes.
1: Oui.
0: Puisque là, et d'ailleurs...
1: Parce que dans les attaques, il faut que constamment, on ait deux lignes de fermeture pour éviter certaines passes qui pourraient perturber un peu cette organisation.
0: En tout cas, ces remodelages sont en train de nous montrer, en tout cas, qu'on est sur la bonne voie. Pour Patrick Vieira, pourvu qu'il résiste et qu'il gagne cette rencontre.
1: Oui, c'est possible.
0: Oui, c'est possible. Jusque-là,
1: c'est dans le cadre.
0: Allez, et c'est parti avec Aboubakr. Voilà le gardien de but de Kofi, là-bas, de Kofi Ethiopia. Et que les Sénégalais qui vont remettre ce ballon. On va y aller pour chercher qui. Au niveau de l'entrée, mais là, avec Nicolas Jackson, là, évidemment, on le cherche constamment. Hein,
1: mais il est toujours bien cerné par deux défenseurs.
0: Ah, ils le connaissent. Ouais, c'est vrai que qui ne connaît pas Nicolas Jackson, c'est vrai que lui, en tout cas, il a sa touche assez particulière, puisqu'il pèse beaucoup.
1: Ouais.
0: Et bien, dans les défenses adverses, hein, c'est un joueur qui bute systématiquement sur les défenses adverses. Bon, alors on va voir hein, cette poignée à cette séquence de jeu.
1: Ouais,
0: je sais que là, il a faim en ce moment.
1: Ouais, il sait que le premier chantier, c'est la défense.
0: Oui. Allez, on va y aller avec Sima. Et ça revient derrière, peut-être pour Ibrahim Baye. Mais là, on va complètement changer
1: d'aile. Il y a beaucoup de mouvements dans l'axe au niveau des couloirs.
0: Allez, et ça ne part pas toujours avec Aboubakr, le gardien de but. Et c'est fait maintenant. Et voilà, avec Nguessa. Nguessa est toujours les Éthiopiens qui vont envoyer un long ballon à destination
1: de
0: Bereket. Mais ce sont toujours les Sénégalais, par le biais de Sadibou Sané, qui va envoyer le ballon loin devant. Apparemment, c'est un rythme qui a baissé un peu dans l'intensité.
1: Oui,
0: même si sporadiquement, eh bien, les joueurs sont en train aussi d'essayer d'apporter du rythme. En tout cas, je disais, attention, ce ballon, il faut s'en débarrasser. Voilà, Kepé.
1: Imposer surtout les jeux dans la surface.
0: Ah oui, mais il le fallait absolument. Ouais.
1: Tant qu'ils sont loin des bases sénégalaises, ça veut dire que c'est toujours compliqué de le mettre en bout.
0: Effectivement. Bon, de toute façon, on le disait, Coach Bété, hein, le Sénégal qui doit retrouver tous ses fondamentaux.
1: Absolument.
0: Toute la sérénité de retrouver vraiment. Eh bien, c'est fondamental de revenir, retrouver toute la sérénité pour gagner cette rencontre. Ce serait bon pour le moral. Ce sera en tout cas la victoire de la résurrection, hein. Puisque là, vraiment, à défaut de...
1: C'est ce que tout le monde attend.
0: Oui. Allez, Sima, va-t-il perdre le ballon? Je crois que non. Allez, et ça va repartir au sein de la défense.
1: Quand c'est fermé, c'est comme ça. Quand c'est fermé, il faut revenir,
0: oui. Et c'est là où l'efficacité de ces rétropasses.
1: Tout à fait. Parce que non seulement ça permet de les attirer, de les aspirer, mais
0: allez,
1: ça permettra
0: avec Ibrahim Baye, mais là, c'est un autre ballon avec Sima qui l'amène derrière pour Idrissa Gane Gueye qu'on va chercher. Et c'est toujours Sima avec ce ballon, mais perdu, puisque les Éthiopiens qui vont chipper le ballon, les Sénégalais qui le retrouvent. Et là, ce n'est pas fini devant ce rideau défensif de l'équipe d'Éthiopie. Et les Sénégalais qui, en tout cas, semblent bien revenir. Allez, la rétropasse toujours. Quand ça ne va pas, il faut faire ses rétropasses.
1: C'est ça, il faut recommencer.
0: Oui.
1: Il faut les attirer, recommencer, et puis ça permet d'élargir un peu les espaces éthiopiens.
0: Oui, effectivement, attention, cette autre balle, mais là, il est bien sorti. On a bien aimé cette parade tout à l'heure de Yewan Diouf, puisque là, on pensait à autre chose, puisqu'on attendait du côté de l'Éthiopie cette tête salvatrice, mais il y a cette muraille qui s'appelle Yewan Diouf. Et donc, il a enrayé cette action.
1: Ouais,
0: allez, beaucoup d'espace maintenant.
1: On l'attend dans des actions comme ça.
0: Ah oui, c'est la balle perdue par les Sénégalais, retrouvée par les Éthiopiens.
1: Oui.
0: Allez, on va voir avec Tekeste.
1: Tekeste. Il domine quand même, le Sénégalais domine à la récupération.
0: Il ne faut pas aussi... Alors, je crois que Sapoko.
1: Sapoko Ndiaye.
0: Sapoko qui va prendre la place de qui? Je ne sais pas encore, mais là. Alors, des changements. Deux changements. Hein. Paparasan qui va également sortir. Voilà, et c'est donc. Je disais, continuité, Paparasan a pris un peu d'embonpoint. Il a pris un peu d'embonpoint et il va falloir en tout cas essayer d'évacuer tous ces muscles superflus puisque ça peut amener un embonpoint qui pourrait gêner. Hein.
1: Oui, tout à fait.
0: Oui. Allez, on va y aller. La tête du capitaine sénégalais, Elhadji Malick Diouf, alors on le voit rarement maintenant, Coach Bété, depuis quelques minutes quand même.
1: Oui.
0: C'est vrai que du fait de son repositionnement, puisque là, c'est pas en tout cas.
1: Il faut que se fasse tendance à fermer un peu le couloir intérieur.
0: Attention, cette perte de balle, et ce sera au profit des Éthiopiens. Mais là, les Sénégalais qui vont tenter pour fermer, heureusement que. L'arbitre a enrayé cette action. Le ballon est allé en sortie de touche. Et ce sera une remise en jeu latérale avec Sadi Boussané qui va donc l'exécuter. Sadi Boussané.
1: Oui, qui fait tranquillement son match.
0: Oui. Idrissa Gane Gueye qui
1: retrouve.
0: Qui retrouve son brassard. Allez, et ça va partir. En tout cas. Le rythme intense a baissé, hein, Coach Bitey. C'est vrai que je disais que l'offensive
1: oui,
0: à outrance.
1: C'est un peu ça qui a arrangé un peu le Sénégal.
0: Effectivement.
1: Pour ne pas suivre le schéma fou des.
0: Des Éthiopiens.
1: Des Éthiopiens.
0: C'est vrai, et surtout des Éthiopiens qui veulent créer la sensation.
1: Oui,
0: vont-ils y arriver? Je ne le pense pas. Allez, de l'autre côté. Ah, il a perdu. Il a perdu le ballon. Benjamin, mais là, c'est encore. Eh bien, avec ce rythme qui a baissé un tout petit peu.
1: Oui, c'est normal. On ne peut pas, durant 90 minutes, continuer à soutenir un individu.
0: Oui. Allez, et ça va repartir pour les Sénégalais, malheureusement. On cherchait Sima, mais la balle n'est pas arrivée à destination. Ce qui va permettre aux Éthiopiens, avec Birkami Bek, d'envoyer cette balle, la rentrée de touche. Alors que s'est-il passé? Ce sera au profit des Sénégalais.
1: Ils n'ont pas envie de perdre ce match, mais il suffit aux Sénégalais de.
0: Allez, et là, je m'en ai dit, qui a remis ce ballon. Attention, cette autre balle, c'était avec Malansar. Voilà. Alors là. Allez, les Éthiopiens qui. Pour l'instant, conserve le ballon
1: oui.
0: dans la zone sénégalaise et qui vont essayer de tenter de manœuvrer le ballon avec Gélesh, comme on dit. Mais le ballon, il est perdu. La récupération, très bien joué de la part de Elhadji Malick.
1: Pas mal joué, voilà, pas mal joué. Mais et il ne faut pas trop
0: là,
1: courir avec le ballon.
0: Ah oui, c'est. Ouh là là là là. Mais c'est Elhadji Malick Diouf. C'est vrai, avec ses longues.
1: Quand c'est possible, il faut faire la passe et se déplacer.
0: Oui, c'est vrai. Marquer. Et parfois. Allez, parti avec Nicolas Jackson pour ce ballon. L'arbitre avait sifflé apparemment auparavant. Hein?
1: Oui.
0: Alors vous voyez, c'est vrai que Elhadji Malick Diouf,
1: contre les Éthiopiens, je t'aime beaucoup.
0: Le rôle qu'il joue en ce moment, mais puisque simplement, hein, Coach Bitey, c'est peut-être un positionnement inhabituel. Ce positionnement inhabituel de Elhadji Malick Diouf. Hein,
1: mais il est bien couvert par
0: Malan.
1: Voilà.
0: Voilà. Et c'est Malan qui assure bien la couverture. Et par moment aussi avec le milieu de terrain. Il s'agit de
1: Sima qui revient aussi. Sima qui revient aussi pour combler un peu ce trou.
0: Oui, bon, mais là il va falloir, c'est vrai, afficher la sérénité. N'est pas un optimisme béat puisque ce match-là n'est pas encore gagné.
1: Ah non, ça reste beaucoup
0: de temps. Ce n'est pas encore fini. Il va falloir être très concentré et aller jusqu'au bout.
1: Ça reste beaucoup de temps.
0: Alors regardez, référence à ce gros sourire d'Ibrahim Baye. Et que ce sont toujours les Sénégalais qui conservent ce résultat. Il va falloir maintenant, eh bien, à défaut de marquer un deuxième but, essayez vaille de conserver ce résultat.
1: Tout à fait, tout à fait.
0: Allez, et ça va repartir dans la surface de réparation. Ce n'est pas fini, mais là, y a-t-il pas faute?
1: De toute façon, il ne faut pas lâcher. Parce
0: que
1: ils dominent, ils sont les premiers sur le ballon. Mm-hmm. Ils gagnent la récupération. Ils sont meilleurs techniquement.
0: Oui.
1: Il faut élever un peu, quelquefois, un bon niveau qui leur permette.
0: Alors, il était parti aux avant-postes, hein, lui, c'est Barakat, c'était Barakat qui était tombé, je ne sais pas s'il a simulé peut-être, en tout cas ce que les arbitres,
1: il y avait simulation,
0: alors que c'est une balle qui est allée en sortie de touche.
1: Ouais. Hein, tant que dans le repositionnement, ils sont toujours là, il n'y a pas d'inquiétude.
0: Et il le joue rapidement. Les Éthiopiens, heureusement, il était bien là. Le ballon avec Ndiakhaté qui l'a poussé loin devant. Et c'est un autre ballon, le ping-pong un tout petit peu.
1: Oui.
0: Et que Yewan Diouf
1: ça qui a récupéré par moment.
0: Oui, par moment. Voilà, avec Malansar, c'est vrai qu'il conserve constamment Ndiakhaté.
1: Oui, tout à fait.
0: Voilà les Sénégalais qui gardent le ballon dans leur propre zone. Alors, il faut se débarrasser de ce ballon, il faut l'amener loin. chercher Nicolas Jackson, pourquoi pas.
1: Ouais, il ne faut pas trop le porter.
0: Ouais, ouais, ouais.
1: Quand alors, il y a possibilité,
0: trop,
1: voilà.
0: Porte trop, hein.
1: Quand il y a possibilité de jouer avec son partenaire, il faut le faire et se démarquer.
0: Oui, c'est vrai. Alors que les Éthiopiens, c'est vrai, là, ils sont en train de chercher vaille que vaille à envoyer le ballon
1: à
0: ce cadre devant. Mais les Sénégalais sont bien là, toujours bien en place, hein, pour enrayer, sinon passer ses actions.
1: Oui.
0: Et ça revient derrière. Allez, on va chercher les capitaines sénégalais. Et toujours avec un certain Malansar qui envoie loin le ballon devant. Alors va-t-il rattraper ce ballon pour son gardien de but? En tout cas, il l'a bien fait, lui, Johannes. Faut pas lâcher, faut pas lâcher.
1: Ah, ce pas n'est pas le moment. Ce n'est pas du tout le moment.
0: Oui.
1: Je crois qu'il l'a compris.
0: Le stabilisateur, il est là, Idrissa Ganagay. Allez, et ça revient derrière. Et toujours cette balle.
1: Oui, ça peut aider de par son expérience.
0: Ah ouais, il y a beaucoup d'expérience. C'est vrai, il stabilise le jeu. En tout cas, rien que sa présence, ce modèle de sûreté, ça galvanise. Cette passe de ciment et le ballon est allé en sortie de but et ce sera un corner. Barra Sapokoniaï, évidemment, qui nous avait gratifié d'un très bon match face aux États-Unis. Hein. C'était à l'occasion de cette rencontre amicale en préparation de la Coupe du Monde de football. Allez, on va y aller avec cette petite pause et revenir.
1: Ouais.
0: Dans tous les cas, en tout cas, c'est là le moment. En tout cas, il faudra beaucoup réfléchir.
1: Ouais, il va falloir aussi être prudent dans les changements.
0: Ah oui, la prudence. Avant de passer dans les dernières actions, surtout les phases actives, il faudra beaucoup réfléchir dans ce domaine précis. Puisque là, c'est vrai qu'en ce moment, ils gardent encore leur sérénité. Hein,
1: puisqu'ils vont se dire,
0: écoutez, ce n'est qu'un but à zéro. Il reste encore bien du temps.
1: Oui.
0: Nous avons le temps, en tout cas, de revenir et de bousculer cette équipe sénégalaise. Oui. Hein, même si on ne boxe pas dans la même catégorie,
1: oui,
0: c'est vrai. Mais la mondialisation du football fait qu'en ce moment, il faudra se montrer beaucoup plus lucide. Hein, et surtout ça, hein, c'est important.
1: Pour que ça soit net, il faut qu'on évite un embourbement dans les changements.
0: Oui, puisque le danger peut toujours
1: venir.
0: Au
1: point d'avoir beaucoup de profils dans un même poste.
0: Ah oui, oui.
1: Ça aussi, c'est pas bon.
0: Effectivement. Alors, donc, après cette petite pause, on va y aller pour voir, en tout cas, aux Sénégalais, de toutes les façons, de relever un peu le rythme, hein, puisque là, en ce moment précis, évidemment, on peut dire, attention, encore une fois, mais de toutes les façons, le Sénégal mène par 1-0 et on garde cette sérénité-là.
1: Oui, tout à fait.
0: Ah, il va falloir gérer. Alors là, il faut une équipe beaucoup plus gestionnaire avant la fin de cette rencontre pour éviter toute surprise.
1: Ah, ils ont pris la leçon, je pense que...
0: Bon, en tout cas, le coach Vieira, en tout cas, il a appelé l'attention des uns et des autres sur d'éventuels coups comme ça, puisque ça pourrait remettre tout en cause, hein. Allez, spécialiste des balles arrêtées avec le corner, et ça va partir Lamine Camara. Un ballon qui revient. Oui,
1: qui se doit d'être appliqué dans les corners.
0: Il faut s'appliquer avec cette tentative signée Ibrahim Baye. Là, c'est l'homme du jour aujourd'hui, hein, Ibrahim Baye.
1: Il a marqué très tôt.
0: Oui.
1: Et puis, on l'attendait pour ça aussi.
0: Oui. Allez, le rythme, en tout cas, a baissé. Hein. Le rythme a baissé
1: c'est
0: dans
1: normal,
0: tous les cas.
1: C'est très normal.
0: Hein. Allez, et ce sont les Éthiopiens. Et qui vont y aller. Et les voilà devant cette défense sénégalaise. Attention, il faudra se montrer assez lucide. Les Éthiopiens, un ballon avec Nuesta. avec Nguesta, le ballon qui passe au-dessus.
1: Ouais, il faut pas
0: il a décoché un tir de loin.
1: Ouais. Il faut que le ballon était sur le porteur du ballon.
0: Oui, oui.
1: Au moment de la frappe.
0: C'est vrai. En tout cas, pour l'instant, la fatigue est là. Il va falloir à la 76e minute tenir encore une fois.
1: Oui, tout à fait. Ça va très vite.
0: Oui, ça va très vite. 76e, oui. Le Sénégal qui mène par 1-0 devant une équipe éthiopienne qui n'abdique pas.
1: Un but précieux.
0: Elle n'abdique pas, cette équipe éthiopienne. Attention, encore une fois, ce genre de rétropasse, j'aime pas du tout. Ça peut toujours amener des surprises. Il faudra y aller, pourquoi pas, avec la précision mathématique, pourquoi pas. Puisque là aussi, c'est important. Hein?
1: Tout à fait.
0: Alors, Ibrahim Maï, qu'est-ce qu'il a? Je crois que...
1: Il a beaucoup couru.
0: Il a été touché. Hein,
1: oui, et puis il a beaucoup couru. Il a fait beaucoup de déplacements, beaucoup de mouvements. Et
0: pourtant, il est bien tombé avec les bras. J'avais tout peur qu'il tombe au niveau de l'omoplate. Mais là, c'est avec les bras. Il y a moins de danger quand même.
1: Ah, ils savent tomber.
0: Ouais.
1: C'est des choses...
0: Allez, et bientôt la 80e minute.
1: Ça va très vite.
0: De cette rencontre. Et que l'arbitre qui remet le ballon à Tekeste.
1: Ouais, il faut,
0: pour cette équipe,
1: il faut bien gérer les dernières minutes.
0: Oui, les dernières minutes. Attention, faut pas dégarnir la défense sénégalaise. Le ballon toujours avec un autre. Là, c'était pas Tekeste, c'était Messian. Et c'est une balle. Attention! Non, encore la parade. Je crois que le ballon est allé percuter le genou de Yewan Diouf. Ah, les Éthiopiens, Koti Bitey, attention par moment.
1: Il faut être beaucoup plus appliqué
0: Alors regardez ce tir décoché par Messien.
1: Oui, c'est pas normal.
0: Oui. C'est vrai que par moment, on laisse des boulevards. Hein.
1: Oui, tout à fait.
0: On laisse par moment des boulevards. Il va falloir faire attention. Alors que là, il faudra mettre Nicolas Diapson dans la position idéale pour marquer, mais là...
1: C'est ce qu'il cherche, mais c'est
0: très compliqué. Oui, je vois que c'est un peu compliqué par moment. Attention, le centre qui est parti, mais là, le ballon. Attention, mais l'arbitre avait sifflé auparavant.
1: Oui, tout à fait.
0: L'arbitre avait sifflé auparavant, mais attention, jusque là... Il y a un retour en force de cette équipe de l'Éthiopie, hein, Koti Bitey.
1: Oui, qui ne doit pas les perturber.
0: Par moment, on est en train de lâcher du lest.
1: Il faut,
0: puisque là, ils amènent en permanence le danger devant. Hein, ces
1: Éthiopiens. C'est normal parce qu'on va vers la fin du match.
0: Oui, bon, de toutes les façons, je crois que pour l'heure, il va falloir en tout cas se montrer très lucide du côté du Sénégal, puisque la manière de gérer cette fin de partie, en tout cas, il faudra faire beaucoup attention et de le faire avec précision.
1: Oui, un enjeu important, c'est les 3 points.
0: Alors, voyez, les Éthiopiens, c'est vrai que sur tous les ballons, ils sont en train de se battre. Hein.
1: Oui, ils veulent ne pas perdre ce match. Mais bien tenu encore jusque-là, en tout cas, par les Sénégalais.
0: Et surtout que l'équipe du Mozambique, pour l'instant, mène par 1-0 hein, devant le Soudan. Il va falloir que nous aussi, en tout cas, côté sénégalais...
1: C'est la raison de gagner ce match.
0: Ah oui. Ça, c'est vraiment la grosse motivation.
1: Oui, tout à fait.
0: Gagner ce match et certainement...
1: C'est dans le corps de ce possible. Ouais.
0: Et au courant que l'équipe du Mozambique a marqué. Hein.
1: Ah oui, ça c'est sûr.
0: Oui. Alors, et même les joueurs, peut-être, hein, certainement. Attention. Ah non, il y avait auparavant... Ah oui, le coup de sifflet de l'arbitre qui sanctionnait... La position de l'attaquant éthiopien.
1: Changement.
0: Alors, un changement du côté des...
1: Beaucoup de changements.
0: Oui, beaucoup de changements. et surtout ils veulent apporter du sang neuf, sachant qu'avec l'altitude par rapport au Sénégal, ils vont se dire, bon, écoutez,
1: en tout cas, ils gèrent
0: nous allons...
1: Jusque-là, ils gèrent
0: ah oui, bon, la gestion, on n'en parle pas. La gestion, on n'en parle pas. Ça, c'était clair. Alors que là, il est sorti mécanien pour cette rencontre, de toutes les façons,
1: oui,
0: entre le Sénégal et l'équipe de l'Éthiopie. Alors pour l'instant, il nous reste 9 minutes encore à jouer.
1: Oui,
0: et compte non tenu du temps additionnel, hein,
1: oui,
0: et des arrêts de jeu. Allez, Ibrahim Baye qui se fait contrer par Johannes, l'arrière latéral gauche de cette équipe et dont on dit l'un des joueurs cadres de cette équipe éthiopienne. Allez, attention avec Yarid, et c'est une balle, la course poursuite. Le ballon délibérément, oui, le capitaine sénégalais qui n'a voulu prendre aucun risque.
1: Ah oui, c'est vrai. Il y a des situations où il ne faut pas se compliquer la tâche,
0: ouais,
1: il ne faut pas prendre de risque.
0: Il faut dégager loin.
1: Voilà, et puis se repositionner.
0: Parce que pour l'instant, en tout cas, les Éthiopiens, ils ont constamment l'œil sur le gardien de but sénégalais à chaque fois que le ballon transite,
1: ouais,
0: au niveau du dernier tiers. Et là, véritablement, ils sont assez ponctuels là-dessus.
1: Tout à fait.
0: Alors regardez ce ballon, c'est vrai que ils sont en train de procéder par de très très longues balles aériennes, les Éthiopiens, pour peut-être apporter mieux les stockades vers l'avant. Et comme sur ce ballon, et les voilà. Et soutenu par un public à qui à leur cause.
1: Exactement.
0: Et que là, ils vont garder le ballon. Les Sénégalais, il ne faut pas beaucoup reculer. Attention, attention. Heureusement, alors, l'arbitre n'a pas sifflé. Et ce sera un corner ou un dégagement à 6 mètres. Ah, ce sera un corner, hein.
1: Attention. Il faut être très vigilant dans ces derniers.
0: Birkani Bek, le voilà, Birkani Bek, qui envoie loin le ballon. Et ça passe à côté encore une fois. Coach Bitey,
1: ce n'est même pas normal.
0: Il ne faudrait pas le ballon de Nguessa. Voilà, c'est bien Nguessa. Alors, il ne faudrait pas que ce mauvais parfum.
1: Dans cette dernière partie, il faut se battre sur tous les ballons.
0: Bon, alors, il va falloir faire attention. Voilà que Idrissa Ganagay qui signale, eh bien, à la vue, ce coup de coude de Bereke.
1: Oui, tout à fait.
0: Il a signalé ce coup de coude de Bereke. Alors, et c'est reparti. Là, auparavant, il y avait faute quelque part. Hein.
1: Oui, il avait soufflé.
0: Ouais. Qu'est-ce qu'il y a là-bas, l'arbitre Willy Stéphane, le Camerounais. Oui, encore une fois, c'est Birkani Bek, l'arrière latéral gauche, droit, et qui va envoyer ce ballon. Et que là, véritablement, ils sont en train d'assiéger le camp sénégalais. Hein,
1: oui, c'est normal.
0: Depuis quelques minutes. Et que, heureusement, voilà, il s'en est bien sorti, Yewan Diouf. Mm-hmm. Ce ballon-là, il va falloir y aller avec beaucoup de calme, ne
1: qui
0: pas
1: est
0: se
1: très
0: précipiter.
1: Calme dans ses réactions, oui, tout à fait.
0: Ah oui, c'est vrai qu'il nous a gratifié de deux belles parades, hein,
1: oui,
0: qui pouvaient coûter des buts.
1: Exactement.
0: Hein? Oh! Ah, il est tombé.
1: Il ne faut pas se laisser dominer sur le dernier ballon.
0: Oui, alors on va chercher Nicolas Sertson. Et le ballon toujours avec le Sénégalais. Là, raté. Il l'avait au bout de la godasse.
1: Oui, tout à fait.
0: Il l'avait au bout de la godasse. Le gardien était battu. Archi battu. Quelle occasion sénégalaise.
1: C'était la balle qui sécurisait
0: le Benoît Badiane, mais là, véritablement, eh bien, c'était une occasion nette d'aggraver la marque.
1: Et puis,
0: très belle intervention de Sadi Boumané.
1: Oui, ça allait couper un peu les jambes des
0: Alors,
1: équipes.
0: N'ayons pas peur, en tout cas, Eh bien, je le dis, pour l'instant, les Éthiopiens sont dans un temps très fort. Ils sont dans un temps très fort, hein. Et puisque là, pratiquement, ils dominent. Pratiquement, ils dominent ces Éthiopiens.
1: Mais c'est facile, il faut se repositionner, il faut s'être aligné.
0: Bon, écoutez.
1: Voilà, ne pas libérer d'espace.
0: Ah oui,
1: puisque là... Comme le font pour la suite.
0: Mais ils sont constamment dans le dernier tiers sénégalais. Voilà, à point nommé, Yewan Diouf, encore lui, sous le regard de Malansar. Voilà, l'arrière sénégalais. Et que, en tout cas, alors regardez, les ballons, pour l'instant, on en est dans le premier tiers, non, le deuxième tiers maintenant, du côté de l'Éthiopie, les Éthiopiens, et qui vont franchir la ligne médiane. Et les voilà, encore, regardez cet appel de balle, retrouvé par Nesso. Il va falloir le surveiller, heureusement, le ballon dans les bras de Yewan Diouf. Alors, pour dire que, véritablement, ils apportent de la puissance, hein. Ils mettent les stockades vers l'avant, et les voilà qui vont revenir, encore une fois, le ballon avec KSST, et heureusement, avec Malansar, son intervention, et puis là, il n'a pas cherché à comprendre, hein, avec... Elhadji Malik Diouf.
1: Une fin de match compliquée.
0: La fin de match est vraiment compliquée.
1: Il faut des changements.
0: Alors, après des changements du côté de, du Sénégal.
1: Ah oui, c'est déjà bien pour casser la dynamique en éthiopienne.
0: Alors, c'est donc la jeune génération qui vient en appoint. Dans ces dernières minutes, heureusement, il nous reste encore 3 minutes à tenir. Hein. Mais là, j'avoue que franchement, les Éthiopiens sont en train de bousculer, puisque là, ils apportent constamment les stockades de devant.
1: C'est normal parce qu'ils sont dominés au score. Ils vont jouer leur va-tout pour revenir, recoller. Mais je pense que jusque-là, ça se gère bien.
0: Écoutez, ça c'est, il assure pour l'instant et il assure sa gestion.
1: Oui.
0: Il assure sa gestion et alors si.
1: C'est vrai que c'est difficile. Prendre, mais c'est,
0: il a
1: c'est
0: pris la plaque de Jackson et que le buteur aussi est sorti, Ibrahim Baye.
1: Oui.
0: En tout cas, c'est vrai qu'il ne reste plus grand chose puisque là, eh bien dans 2 minutes. Compte non tenu aussi du temps additionnel.
1: Oui, c'est normal qu'il y ait...
0: Mais en tout cas, le rythme a complètement baissé d'intensité du côté sénégalais.
1: Oui, il gère les deux minutes.
0: Allez, constamment, il est en train de communiquer avec ses joueurs, Patrick Vieira. Tout à l'heure avec la Minsi, je l'ai vu en tout cas placer quelques mots.
1: Ah, ils ont besoin de ça en cette fin de partie.
0: Oui, une fin de partie en tout cas qui sera pétaradante surtout.
1: Oui.
0: Et bien c'est dernière minute. Attention,
1: dans les dernières minutes,
0: avec Malansar, Elhadji Malik Diouf. Attention, oulala Sima. Oui. Alors, que s'est-il passé? C'est vrai qu'il a été bousculé aussi.
1: Oui, tout à fait, un carton.
0: C'est vrai que là, il ne pouvait pas ne pas enrayer cette action.
1: Il a même donné un carton.
0: Le carton, c'était inévitable. Papa Mamadou Fall, hein?
1: Oui.
0: Le nouvel entrant, donc dossard numéro 29.
1: Hein.
0: 29, merci Benoît Badiane encore une fois. C'est vrai, alors même gabarit que Sima, hein, là, il se ressemble beaucoup, alors que Boulaïdia est en train justement d'observer cette rencontre et surtout avec beaucoup d'émotion.
1: Oui, il n'est pas encore très bien
0: effectivement.
1: En ce début de saison.
0: Parce que bien en jambes, le nouveau joueur du Stade Rennais. Et qu'en tout cas, quelques minutes à tenir. Hein. quelques minutes à tenir.
1: Oui, oui. Qui paraissent longues, mais.
0: Un but à zéro, mais.
1: Soutenable.
0: Un but à zéro, mais c'est toujours pas mal.
1: Oui, tout à fait.
0: C'est toujours pas mal. Il faudra conserver. Il faudra conserver ce score puisque c'est important. Mais pour l'instant, en tout cas, les Éthiopiens, ils vont tenter le tout pour le tout. Hein.
1: Oui,
0: ils vont tenter le tout pour le tout, ces Éthiopiens.
1: Mais j'ai l'impression que c'est toujours bien géré jusque-là avec l'organisation, en tout cas, de défense du Sénégal.
0: Oui, bon, écoutez, avec les consignes de Patrick Vieira,
1: voilà.
0: Dans tous les cas, on a vu communiquer avec les jeunes,
1: oui,
0: cette nouvelle génération.
1: Il doit pouvoir gérer des fins de match comme ça.
0: Oui.
1: Il a été bonjour.
0: Oui.
1: Il s'est à maintes reprises retrouvé dans des situations compliquées comme celle-ci.
0: Et surtout là.
1: Surtout qu'il a la chance d'avoir un bon Ganagé derrière.
0: Oui, il dit ça Ganagé. C'est vrai que là, le ballon est allé en touche en corner.
1: Oui.
0: Il me semble. En tout cas, le capitaine Yarid, il est en train véritablement de suivre cette action. Mais je pense que c'est un corner, apparemment. Apparemment. Alors, oui, et le corner côté sénégalais.
1: Oui.
0: Et qu'il est en train de placer ses hommes. Aboubakar, le gardien de but. Voilà, que s'est-il passé? Oh là. Vendanger ce ballon.
1: Ah oui, quand même, oui,
0: il fallait véritablement avec un peu de précision. Attention. Et là, j'ai Malik Diouf. Mais ce sont les Éthiopiens qui... Attention, encore une fois. Alors, petit Bikei, ça capouille un peu. Hein.
1: Oui, tout à fait.
0: Ça capouille un peu côté sénégalais.
1: C'est des ballons précieux qu'on perd comme ça.
0: Oui, oui. C'est de précieuses balles qui sont perdues.
1: Heureusement que chaque fois qu'ils ont perdu un ballon comme ça, ils se repositionnent très vite.
0: Mm-hmm. Très vite, dans tous les cas, la gestion, elle est là. Il va falloir continuer de suivre. Allez, et c'est reparti là-bas. Mm. Ouais. Les Éthiopiens, c'est vrai, mais eux aussi, et évidemment tout à l'heure, ils nous avaient gratifié d'un rythme assez satisfaisant,
1: oui,
0: mais les voilà eux aussi, ils ont tenté, n'ont pas réussi, et les voilà eux aussi qui baissent un peu leur intensité.
1: Oui, parce que il y a des possibilités de les surprendre en cette fin de partie aussi.
0: Attention.
1: Et c'est ce que le Sénégal veut.
0: Oui, bon, en tous les cas, on verra bien.
1: Mais le plus essentiel, c'est le dispositif, c'est le dispositif.
0: Alors que l'Afrique, néanmoins, qui ne sait pas. Hein. Allez, les Sénégalais, c'est vrai que pour l'instant, eh bien, le football baroudeur va donc prendre la place de ce football, en tout cas assez chatoyant.
1: Oui, hein. C'est pourquoi il y a beaucoup de fautes
0: en
1: cette fin de partie.
0: C'est vrai.
1: Et c'est normal.
0: Normal. En tout cas, belle séquence de jeu tout à l'heure, et surtout avec Lamine Camara. Qui essaie en tout cas d'apporter le danger vers l'avant devant une équipe de l'Éthiopie et qui peut-être dans tous les cas ce n'est pas encore le rush du désespoir chez eux, mais il y a peu de chances pour égaliser, hein, puisque là c'est vrai que les Sénégalais veulent justement fermer complètement derrière.
1: C'est comme ça.
0: Ah, oui.
1: C'est le moment.
0: Oui. Est-ce que
1: on peut pas lâcher?
0: Oui. Il ne faut pas lâcher, ce sera pour le
1: constamment, il faut une couverture.
0: Et
1: c'est fini.
0: C'est terminé, le Sénégal qui gagne cette rencontre.
1: Vieira, difficile, mais c'est fait.
0: Patrick Vieira.
1: Effectivement, difficile, mais c'est fait.
0: Le ouf de soulagement de Patrick Vieira.
1: Oui, un bon match quand même.
0: Un match joué dans un esprit très, très sportif.
1: Surtout.
0: Un esprit de pure fraternité sportive entre les deux équipes. C'est vrai que Tierno Suleiman nous faisait la description de, en tout cas, cette belle réception des Éthiopiens pour l'équipe sénégalaise.
1: Oui.
0: Et donc témoin de ce qui s'est passé sur le terrain, puisque là, véritablement, Eh bien, ce match s'est joué dans un très bon esprit sportif.
1: Oui, surtout.
0: Ceci nous a beaucoup plu.
1: Oui, bien maîtrisé aussi par...
0: Aussi, oui, la maîtrise collective de la part des Sénégalais, puisque Patrick Vieira le disait.
1: Oui.
0: C'est vrai qu'une équipe du Sénégal qui devrait retrouver son impact physique, mais aussi eh bien, ce jeu évidemment des individualités au service du collectif pour éviter en tout cas toutes ces surprises. Dans tous les cas, le Sénégal qui gagne et donc qui va mettre 4 points maintenant.
1: C'était ça l'ambition. Il fallait au pire des cas prendre 4 points sur les deux matchs. Je pense qu'ils l'ont bien réalisé. Et puis tactiquement, c'est une équipe qui a été bien organisée, qui ne s'est pas affolée. Bien organisé en défense, toujours sur deux lignes, ne pas laisser d'espace aux Éthiopiens qui courent bien. Mais je crois qu'ils ont fait ce qu'il fallait faire et le collectif a décidé du résultat.
0: Voilà, le collectif a décidé du résultat. Alors, coach Bitey, je vais vous quitter et vous laisser avec le maestro Benoît Badian.
2: Voilà, merci. Mais là, c'est tout pour ce match avec cette victoire des Lions du Sénégal. Mais une seconde partie est très laborieuse, coach Cheikh Tidiane Bitey.
1: Mais tout à fait, c'est normal parce que c'est lié à l'enjeu. Les Éthiopiens ne voulaient pas perdre ce match-là à domicile. Ils avaient concédé déjà une défaite. Donc, la raison fondamentale, c'est qu'il fallait faire tout pour au moins arracher au point aux Sénégalais. Je pense que ce que les Sénégalais ont refusé, ils ont bien joué le coup, marqué très tôt un but. Mmh. C'est vrai que ça a été difficile, un peu poussif quand même, mais ils ont fait l'essentiel.
2: Ouais, l'essentiel, c'est de gagner.
1: L'essentiel, c'était surtout de prendre les 3 points. Ils l'ont réalisé parce que, après le faux pas qu'on a, on peut l'appeler ainsi, le faux pas du premier match, il fallait gagner cette deuxième journée.
2: Et le Sénégal, qui est deuxième du groupe J, avec 4 points, parce que le Mozambique a cartonné le Soudan 4-1.
1: 4-1.
2: Voilà, ça va compter au niveau différence de but.
1: Oui, tout à fait.
2: Oui, le goal average, il faut compter avec à la fin. Donc, merci beaucoup. Merci à l'âge Tandor Ndiaye. Le score final 1-0 en faveur du Sénégal. Le Sénégal qui l'emporte devant l'Éthiopie, c'était à Bahir Dar. Merci à Tchabasek Djemé. Merci aussi à Kumba Mahon, Charles Dignan, tout de suite. Et merci et bonne fin d'après-midi à tous.

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3: À 15h passées d'une minute, bonsoir et bienvenue pour une synthèse de l'actualité. Félicitations à nous Lyon.
4: Ah ouais, si, si.
3: Je suis en compagnie de Thiaba Sekidiem, installation ce matin du Conseil national de la jeunesse du Sénégal par le chef de l'État. Le président a saisi cette occasion pour inviter la jeunesse à mieux utiliser les réseaux sociaux, autrement dit, à les adosser à nos valeurs. Revenant sur l'organisation des JOJ, il a exhorté les jeunes à se mobiliser. Célébration de la journée mondiale du cœur, ce 29 septembre au Sénégal, 3 patients sur 10 souffrent d'hypertension, de malaise et de crise cardiaque. D'ailleurs, la crise cardiaque constitue la première cause d'hospitalisation dans le pays. L'alimentation est en tête parmi les causes principales de ces maladies cardiovasculaires. Manger trop gras, trop sucré, trop salé, l'absence d'activité physique fragilise le cœur. Fort heureusement, malgré quelques défis à relever, le Sénégal fait de grands progrès dans la prise en charge. Le zircon, désormais un enjeu de développement dans la région de Ziguinchor. La coalition nationale publiée « Ce que vous payez en tournée » invite les communautés locales à être des acteurs à part entière dans la chaîne de valeur des minéraux. À travers cette démarche, la coalition publiée « Ce que vous payez » va ainsi mettre les communautés au cœur de la gestion afin d'atteindre les objectifs et une souveraineté économique et la justice. 10 mois après avoir été renversé par un coup de

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0: 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Mais nous, comme que nous, dans le jargon sénégalais, nous avons dit que nous avons sinusite, nous avons compris que nous avons allergie. 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Des fats. 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Bon, boba, il l'a envoyé en ORL, il l'a en charge. Très souvent, nous avons fait un scanner, nous avons vu qu'il y a la présence de sinusite, il y a du pus dans les sinus, après nous envoyons en ORL. Donc, la différence entre sinusite et allergie naso-sinusienne, c'est à différencier. Donc, sinusite, si on a une constatation, on a une allergie. 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

0: Effectivement. Donc, le monde de la prévention, surtout.
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1: Moussa Joseph Faye.
2: 17h sur les antennes de Radio Sénégal. Évidemment, à la technique, nous sommes avec la Tata des Noctambules, Tata Céline Diop, et c'est parti pour ce flash d'information. Au cours des éditions à venir, à 18h, vous aurez rendez-vous avec Boursine Famak Abdoulaye Ndiaye et à 19h avec votre serviteur. On parlera, vous le savez, de ces précisions, mais également de cet appel du chef de l'État, Bassirou Diomaye Faye, qui était en croisade contre les injures sur les réseaux sociaux. Bassirou Diomaye Faye dénonce les insultes et les autres calomnies. C'était en marge de la cérémonie d'installation du Conseil consultatif des jeunes du Sénégal. Nous l'entendrons à 18h, mais également à 19h. Et puis nous aurons également le compte rendu de Hadji Fatou Barry par rapport donc à ce conseil consultatif des jeunes du Sénégal. Ils sont 1000 conseillers, des jeunes garçons, mais également des jeunes filles élus. C'est pour porter la voix des jeunes des communes, départements, mais également régions du Sénégal. Et puis, vous le savez également, l'Assemblée nationale était en plénière aujourd'hui, mardi, mais malheureusement, cette plénière a été arrêtée parce qu'on examinait le projet de loi numéro 21-2026 modifiant la loi instituant la carte d'identité biométrique CDAO. Alors, cette loi doit retourner encore en commission technique. C'est le député Abdoulaye Tall, par ailleurs président de la commission des lois de l'Assemblée nationale, qui l'a sollicité. C'est pour donc mieux blinder cette loi. Et puis, le Sénégal qui lance l'initiative Média de la paix, c'est dans le cadre de la coalition islamique militaire pour combattre le terrorisme. La cérémonie s'est tenue ce mardi à Dakar. C'était donc en présence du ministre des Forces armées, Yankoba Diémé. Il y avait également le secrétaire général de la coalition. 35 journalistes y participent. Nous aurons le compte rendu de Abdoulaye Wade. Et puis, vous le savez également depuis hier, ils sont en grève de 72 heures, le SAMES. C'est les syndicalistes de la santé. Alors, nous irons dans le PACAO, à Sédhiou, pour faire le point avec Tida Sané. Là-bas, en tout cas, on peut dire qu'au niveau de l'hôpital régional Amadou Tidianeba, c'était presque le statu quo. Un seul service, l'ORL, a reçu quelques patients. Et puis, c'était des urgences. Après Sédhiou, nous irons à Kédougou, la terre des braves hommes. Le comité départemental de protection de l'enfance qui a multiplié ses activités en faveur de la lutte contre les violences basées sur le genre à Dindefelo. Une sensibilisation donc a eu lieu. C'était en présence des populations de Kédougou, mais également de l'autre côté de la Guinée-Conakry. L'objectif était de sensibiliser sur les deux parties sur les effets néfastes des mariages précoces, mais également les mutilations génitales féminines ou l'excision. Et puis, nous ferons un tour également à Tambacounda pour parler de la rentrée scolaire. Vous le savez, c'est dans quelques jours. Déjà, donc, le comité régional de développement a fait le point. Et là, on a donné plusieurs recommandations. Et parmi celles-ci, il y a un déficit d'enseignants dans la région de Tambacounda. Nous ferons le point avec Koro Ansoumana à Sadio. Actualité inter maintenant, la Guinée-Bissau. Mbalo est de retour. L'ancien président en exil, Omaro Cissokho Mbalo, renversé lors d'un coup d'état en novembre, a déclaré hier à l'AFP qu'il reviendra au pays et se présentera donc à l'élection présidentielle prévue le 6 décembre prochain. Au Maroc, le maire de Tanger, il a été incarcéré. Le maire de Tanger, il s'appelle Mounir Laïmouri. Il a été placé en garde à vue lundi hier, après avoir été interpellé à son arrivée à l'aéroport de Tanger en provenance d'Espagne. Selon une source judiciaire, son placement en garde à vue intervient dans le cadre de l'enquête ouverte sur des soupçons d'irrégularité ayant entaché les opérations de vote dans plusieurs bureaux de la ville. On termine par la RDC. Un responsable politique a été tué donc sur fond d'épidémie d'Ebola. Le responsable donc est mort après avoir été violemment agressé à Boutembo dans la province du Nord Kivu après avoir appelé la population à respecter les mesures de prévention contre Ebola lors d'une émission de radio selon son parti. Il s'appelle Marie-Célestin Kirondoa, président par intérim du comité exécutif fédéral de l'UDPS à Boutembo et porte-parole du parti. Il a été attaqué dimanche par des porte-parole du parti.

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9: on n'a pas trop de choix parce que avec la campagne qu'on a faite ils sont nombreux, si on les laisse, ça va être un peu compliqué.

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17: on est tombé contre une équipe déterminée
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20: le ballon on aurait pu mieux faire sur un axe d'amélioration
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11: merci beaucoup Awasi président de la coalition pour une éducation et une formation inclusive de qualité efficace Arona Diouf
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10: merci beaucoup
8: Merci à l'équipe Salam Sénégal, merci à Céline Noël Diop à la partie technique. 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Il est 18h passé de 55 minutes. Gardez l'écoute dans un instant. Dans 5 minutes, vous aurez le journal en français présenté par Moussa Joseph Fay.
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0: 19h sur les antennes de Radio Sénégal et c'est votre journal. Au sommaire.
1: Jeunes du Sénégal, la vérité elle-même est aujourd'hui attaquée. Car une machine peut imiter une voix, fabriquer un visage et faire dire un homme ou à une femme ce qu'elle n'a jamais dit. Ces machines ne sont pas neutres. Elles ont été nourries ailleurs dans d'autres langues avec d'autres valeurs.
0: Le chef de l'État, Bassirou Diomaye Faye, ce matin, lors de l'installation du Conseil consultatif de la jeunesse du Sénégal. Et dans ce cadre, qu'est-ce que vous nous proposez, Monsieur le Président?
1: Je ne veux pas d'une jeunesse sénégalaise cliente de l'intelligence artificielle. Je veux des ingénieurs, des linguistes, des juristes, des entrepreneurs, des programmeurs, des développeurs qui fabriquent l'intelligence artificielle, qui lui apprennent nos langues, qui l'applient à nos besoins et qui lui inculquent nos valeurs.
0: On y revient largement en tout début d'édition. Assemblée nationale du Sénégal, plénière sur le projet de loi sur la carte biométrique CDAO. On renvoie tout en commission technique. Le mea culpa de Maître Abdoulaye Tall.
2: On parle de force majeure pour demander à ce que la prorogation puisse être faite par décret. Nous n'en disconvenions pas. On nous a demandé également de comprendre le coût du financement, le contrat en tant que tel pour la société, mais également et surtout, c'est une question de sécurité nationale et de souveraineté de notre État par rapport à la protection de nos données en tant que tel.
0: Et puis, et de deux, en sport, Patrick Vieira, après le nul contre le Mozambique. Enfin, il enchaîne une victoire. C'est contre l'Éthiopie, 1-0. On y revient dans la page sport en fin d'édition. Voilà donc l'essentiel du menu de ce 19h sur Radio Sénégal. Les détails après ceci.
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4: Moussa Joseph Faye.
0: Nous sommes avec la Tata des Noctambules, Tata Céline Noël Diop, aux opérations techniques. Bienvenue. Le président de la République du Sénégal, en croisade contre les injures sur les réseaux sociaux, Bassirou Diomaye Faye dénonce les insultes, mais également les calomnies. C'était ce matin lors de la cérémonie d'installation du Conseil consultatif des jeunes du Sénégal. On le réécoute.
1: Jeunes du Sénégal, la vérité elle-même est aujourd'hui attaquée. Car une machine peut imiter une voix, fabriquer un visage et faire dire à un homme ou à une femme ce qu'elle n'a jamais dit. Ces machines ne sont pas neutres. Elles ont été nourries ailleurs dans d'autres langues avec d'autres valeurs. Un peuple qui se contente de les consommer confie à d'autres le soin de penser à sa place. Alors je vous le dis sans détour, je ne veux pas d'une jeunesse sénégalaise cliente de l'intelligence artificielle. Je veux des ingénieurs, des linguistes, des juristes, des entrepreneurs, des programmeurs, des développeurs qui fabriquent l'intelligence artificielle, qui lui apprennent nos langues, qui l'applient à nos besoins et qui lui inculquent nos valeurs. Il faut du courage pour rester honnête, même quand le mensonge permet de sauver sa propre réputation. Du courage pour dire la vérité quand personne ne veut l'entendre. Du courage pour garder sa parole quand plus rien ne vous y oblige. L'écran où l'on détruit en 10 secondes une réputation bâtie en plusieurs décennies, où l'insulte tient lieu d'argument, où l'on ne demande plus si une chose est vraie, mais seulement si elle fait mal, vous valez mieux que cela. Le débat, oui, la contradiction, toujours, mais le mensonge et l'injure, jamais.
0: Le chef de l'État, Bassirou Diomaye Faye. On en revient maintenant sur le dispositif du Conseil consultatif de la jeunesse du Sénégal. 1088 conseillers au niveau communal, 92 au niveau départemental, 28 conseillers régionaux, 19 autres représentants, 14 représentants d'organisations de jeunesse, un représentant de la diaspora et 4 jeunes issus d'un appel à candidature. Le Collège national du Conseil compte 47 membres, les 28 conseillers régionaux et les 19 représentants nationaux. Mbaye Kébé, il est conseiller régional de Kaolack. Il a été élu donc président du bureau exécutif national. On voit tout cela avec Hadji Fatou Bari.
5: Les 1227 conseillers nationaux des jeunes du Sénégal ont officiellement pris fonction devant la République avec au premier chef le président de la République. Ils ont prêté serment, jurant de mener à bien leur mission.
6: Et de demeurer dans toute la durée de notre mandat au service de la jeunesse et de la République. Répétez avec moi, je le jure.
5: Un engagement qui se traduira en actes sur le terrain. Mais pour ça, il faut des moyens. La doléance est formulée par le président du CCJS, Baïkebe.
6: Il s'agira entre autres de doter aux conseillères et conseillers les moyens nécessaires pour l'accomplissement de leur mission. De renforcer la subvention de l'État destinée au fonctionnement du CCJS au niveau national et dans les territoires afin d'assurer son efficacité et sa bonne gouvernance. De repenser la politique d'emploi des jeunes pour plus d'impact.
5: Ces ambassadeurs des 75% de la population sénégalaise sont aussi conscients des défis de l'heure, emploi, employabilité, formation, changement climatique, entre autres. Mais à côté, un outil de taille est l'intelligence artificielle. Elle est toutefois à utiliser avec intelligence et à bon escient.
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0: 5 minutes après 19h, Assemblée nationale du Sénégal, plénière consacrée au projet de loi numéro 21-2026 modifiant la loi instituant la carte d'identité biométrique CDAO, la loi retourne.

0: garde nationale et de souveraineté de notre État par rapport à la protection de nos données en tant que telles. Parce que nous savons tous que la société de contre-attaque, c'est une société étrangère. Nous ne nous dit que c'est une société malaisienne. Et il est question également qu'on nous donne une information claire sur le lieu de stockage de nos données et le pays de stockage également de nos données, parce que c'est une question de sécurité nationale et de souveraineté nationale. Autant de questions, autant d'interrogations qui justifient et expliquent l'urgence de demander à ce que ce projet de loi soit renvoyé devant la commission qui est saisie au fond, c'est-à-dire la commission des lois, pour qu'il y ait un nouvel examen, pour que ces questions, toutes ces questions puissent être posées par la représentation nationale et pour permettre également au gouvernement d'apporter des éléments de réponse afin que le peuple soit édifié. Surtout, tout le monde est libre de dire ce qu'il veut. Je pense que toutes les obédiences sont ici, à l'Assemblée nationale. Mais loin de ces préoccupations, loin de ces analyses, nous sommes dans une dynamique de servir le peuple sénégalais. Il n'y a pas une guerre, il n'y a pas de blocage et il n'y en aura pas.
1: Maître Abdoulaye Tall, rappelons qu'il est avocat, il est député également et c'est le président de la commission des lois de l'Assemblée nationale. Pendant ce temps, le Sénégal lance l'initiative Média de paix pour la paix dans le cadre de la coalition islamique militaire pour combattre le terrorisme. Cérémonie présidée d'ailleurs par le ministre des Forces armées. Objectif, c'est renforcer la contribution des médias à la prévention de l'extrémisme, mais également à la lutte contre le terrorisme. 35 journalistes d'ailleurs ont rejoint la cohorte, n'est-ce pas, Abdoulaye Wade Junior?
2: L'initiative Média de la paix réunit à Dakar des professionnels de l'information autour des enjeux de prévention de l'extrémisme et de la lutte contre le terrorisme. Initié dans le cadre de la coalition islamique militaire contre le terrorisme, ce projet met l'accent sur le rôle des médias dans la sensibilisation, un rôle central selon le ministre des Forces armées, Yankoba Djemé.
3: À travers ces différentes initiatives, ainsi que les efforts soutenus, notre coalition contribue activement à la lutte contre le terrorisme et à la consolidation de la paix, tout en œuvrant au renforcement de la coopération et la promotion d'une action collective face aux menaces terroristes.
2: Pour le ministre, cette initiative vient renforcer la coopération entre les différents acteurs engagés.
3: Il peut également contribuer à restaurer la confiance entre les populations, les institutions et les forces engagées dans la protection de nos citoyens. C'est pourquoi investir dans la formation des journalistes, c'est investir dans la résilience des sociétés.
2: Au-delà des échanges, la rencontre comprend un volet pratique avec une session de formation de 5 jours destinée à 35 journalistes. Bahidia Belmabrouk, rédactrice en chef à l'agence Tunis Afrique Presse et formatrice.
4: Ce programme vise à renforcer les compétences des journalistes et professionnels de médias en analyse du contenu numérique, identification des sources de désinformations et de contenu nuisible aussi. Comment lutter contre le discours extrémiste et le discours de haine répandu sur la toile.
2: L'initiative Média de paix entend ainsi renforcer les compétences des professionnels de l'information pour en faire des acteurs clés de la stabilité et de la prévention des conflits.
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1: 10 minutes après 19h, on aime bien le Pâques au Sédhiou. Et d'ailleurs, le SAMES. Ils ont encore remis ça. Depuis hier, les syndicalistes du secteur de la santé sont en grève pour 72 heures. Le point donc à Sédhiou Pakaw, au niveau de l'hôpital Amadou Tidiane-Ba. Qu'est-ce qui s'est passé? J'appelle Tida Sanadjani.
6: L'hôpital régional Amadou Tidiane-Ba de Sédhiou a accueilli les agents, oriente les personnes venues pour les urgences. Ici, beaucoup de patients qui n'étaient pas au courant de la grève sont rentrés ce matin très fâchés parce que venus de loin, le service ORL est l'un des rares qui fonctionne. Les patients qui n'ont pas pu bénéficier de la consultation gratuite de samedi dernier sont venus à la demande du médecin. Le vieux Fodessane accompagne sa sœur.
7: Heureusement, on attend notre tour.
6: Le médecin ORL sur les raisons.
8: On n'a pas trop de choix parce que avec la campagne qu'on a faite, ils sont nombreux, si on les laisse, ça va être un.
6: Patients comme accompagnants disent ne pas connaître les raisons de ces 72 heures de grève décrétées par le SAMES, mais pour eux, les populations sont les seuls perdants. Alors, ils demandent à l'État de négocier avec les médecins.
7: Bon, c'est pas bon pour les populations, c'est pas bon. Vraiment, l'État doit faire l'effort pour les médecins et les infirmiers. Et aussi la population.
9: Samedi, on était là pour la consultation gratuite, mais on n'a pas pu voir le médecin. Heureusement pour nous, aujourd'hui, malgré la grève, le médecin travaille. Une grève de 3 jours, c'est trop pour les populations.
6: La section SAMES de Sédhiou, à l'instar des autres régions, respecte le mot d'ordre de grève de 112 heures aux grandes dames des populations. Tida Sané Sédhiou, Radio Sénégal.
1: Merci à Tida Sané et

0: règne ailleurs sur la terre des braves hommes à Kidougou. Malgré la grève, le comité départemental de protection de l'enfance multiplie ses activités en faveur de la lutte contre les violences basées sur le genre. Rencontre d'ailleurs transfrontalière à Dindefelo entre acteurs venus du Sénégal mais également de la Guinée-Conakry. Un seul mot d'ordre, stop au mariage précoce mais également aux mutilations génitales féminines. J'appelle Maman Siga Diouf.
1: C'est à travers cette déclaration transfrontalière que les populations de Kédougou et de la Guinée comptent mettre fin à ces pratiques néfastes. Pour réussir cette lutte, une rencontre a été organisée par le CDPE Mandiaï Diaw et son point focal.
2: Nous avons d'abord opté pour deux solutions au niveau local. C'est la sensibilisation. Nous ne voulons pas prendre des décisions auxquelles les communautés n'adhèrent pas.
1: Conscient des conséquences des mutilations génitales féminines du mariage précoce, entre autres, le colonel Mamadou Bilaogi promet une large sensibilisation auprès de la population guinéenne.
3: La Guinée et la Guinée sont la même famille. Nous sommes prêts pour sensibiliser nos parents.
1: C'est la commune de Dindefelo qui a abrité cette journée. Kala Diallo est le maire.
4: C'est important aussi qu'on partage nos engagements, la sensibilisation qui va être faite ici avec nos amis de la Guinée. Voilà pourquoi on les a invités et j'espère que cette rencontre-là sera une occasion d'un engagement fort des populations de la commune d'Indéfelo.
1: Cette rencontre revêt d'une importance capitale selon l'adjoint au sous-préfet de Banda Fassi, Alouine Bouik.
5: Cette rencontre transfrontalière nous permet de briser le silence. Un silence qui fait mal ou même freine le développement. Je veux nommer les violences basées sur le genre, les mariages précoces et les grossesses précoces.
1: Maman Siga Diouf, Kédougou, Radio Sénégal.
0: Merci à Maman Siga Diouf. Et puis Maman, si vous voulez bien nous accompagner à Tambacounda, là-bas, on a parlé de la rentrée scolaire. Vous le savez, c'est dans quelques jours. Et le comité régional de développement donc a fait le point. On déplore d'ailleurs un déficit d'enseignants noté à l'est du pays. J'appelle Kebama Okoro en Soumana Sadio.
6: C'est un important flux de près de 1200 nouveaux élèves qui sont attendus en sixième pour l'année scolaire 2026-2027. Une situation qui pourrait engendrer des complications quand on sait que la région enregistre un besoin au moins de 1320 enseignants tout ordre d'enseignement confondu. Hassan Beng, inspecteur d'académie de Tambacounda.
7: Alors pour Tambacounda, nous avons estimé ce flux-là à un peu plus de 1182 élèves qui viendront s'ajouter, en tout cas aux effectifs que nous avons l'habitude de recevoir en classe d'ici. 1182 élèves, c'est important. Et au même moment, ce qui est paradoxal, c'est que on nous annonce également plusieurs départs d'enseignants parce qu'on vient de clôturer le mouvement national. Beaucoup d'enseignants ont demandé à partir. C'est pourquoi c'est ça qui fait la complexité de la situation. On reçoit des élèves supplémentaires d'un côté et on perd des enseignants de l'autre côté. Donc il va falloir vraiment prendre des mesures, en tout cas appropriées, pour pouvoir régler cette question-là.
6: La lancinante question de l'épidémie de la diphtérie s'est invitée au CRD consacré à la rentrée des classes. Abdourahmane Ndiaye, gouverneur de région.
8: Une autre recommandation, c'est de sensibiliser les enseignants et les élèves par rapport à l'épidémie de diphtérie. Il faut dire qu'à ce niveau, la maladie touche surtout les enfants qui ne sont pas vaccinés, qui n'ont reçu aucune dose de vaccin ou bien qui n'ont pas reçu les trois doses nécessaire pour être couvert.
6: Aussi, plus de 1896 élèves seront en 6e sans état civil et 219 au BFM sans cette précieuse pièce. En Soumana Sadio, Tambacounda pour Radio Sénégal.
0: Merci, merci à Kebama Koro en Soumana à Sadio. On part au Saloum. Là-bas également, on est dans le tempo de la rentrée scolaire. Et puis d'ailleurs, 50 motopompes ont été distribuées dans des quartiers impactés. C'est pour lutter contre les inondations. C'est une opération en tout cas qui a été coachée par Madame le ministre de la Pêche et de l'Économie maritime. J'appelle Manfatou Salla.
9: 6 quartiers de Kaolek ont bénéficié des motopompes et des carburants pour l'évacuation des eaux stagnantes et préparer la rentrée des classes dans les établissements les plus touchés. Le ministre de la Pêche et de l'Économie maritime, Amima Radjé.
10: Nous venons assister au lancement officiel de la mise en service des motopompes dans les quartiers de Sahara, Medinambaba, Sam, Tchofa. Ces motopompes sont destinées à renforcer la lutte contre les inondations à Kaolack.
9: Une cinquantaine de motopompes offertes par la première dame Marie-Hone Faye pour accompagner l'État dans ses initiatives.
10: C'est le moment de féliciter son excellence, le président de la République, Bassirou Diomaye Diakhare Faye, et son épouse, madame la première dame Marie-Hone Faye. Cette action traduit une volonté de proximité, d'efficacité et de solidarité face aux difficultés vécues par nos concitoyens. Nous réaffirmons nos engagements à accompagner toute initiative allant dans le sens du développement de Kaolack.
9: Le ministre donne rendez-vous aux populations lors des 72 heures d'activité qui se tiendront prochainement au quartier Medina Mbaba, au programme Investissement humain, consultation médicale gratuite, entre autres. Kaolack Fatou Sall, Radio Sénégal.
0: Merci à Mam Fatou Sall. On reste d'ailleurs Mam Fatou Sall à Kaolack. On aime très bien le Saloum avec sa chaleur. Et puis le comité régional de gestion des épidémies s'est réuni. C'était pour faire le point par rapport à la propagation de la diphtérie. À ce jour, la région enregistre 8 cas confirmés, dont un décès sur les 92 suspects. L'adjoint au gouverneur revient d'ailleurs sur les recommandations. Il s'appelle Mamadou Habibou Camara, propos recueillis par le sénateur Ousmane Deng.
11: Au niveau de la région, la situation n'est pas du tout alarmante parce que sur les 92 cas suspects recensés, 8 sont revenus positifs. Nous avons enregistré malheureusement un décès, mais aussi 3 personnes sont présentement en surveillance, alors que pour les guéris, nous en dénombrons 4. C'est-à-dire que comparé aux autres régions, la situation est sous contrôle. Mais ce n'est pas une raison pour ne pas être sous notre garde. C'est pourquoi on a dit qu'il est nécessaire de convoquer cette réunion pour échanger avec l'ensemble des parties prenantes, pour leur dire d'abord la situation régionale exactement, les moyens de prévention, mais aussi mettre à leur disposition le plan régional de riposte, pour mener en amont des campagnes de sensibilisation à l'endroit des parents, mais surtout des enfants. Bientôt, nous allons vers l'ouverture des classes. Nous avons lancé un appel à l'ensemble des enseignants, au moins dès les premières semaines de l'ouverture, d'échanger avec les enfants sur l'épidémie, mais aussi les moyens de prévenir la maladie. Comme autre action, nous allons mener aussi des campagnes de sensibilisation, mais aussi des campagnes de recherche active des enfants qui ne sont pas encore vaccinés. C'est un ensemble de dispositifs que nous avons mis en place pour un peu lutter contre l'épidémie qui sévit présentement dans tout le pays. Certains acteurs de la santé observent des mouvements de grève, ce qui est légitime et légal, mais nous lançons à leur endroit un appel solennel de s'asseoir un peu pour nous permettre de faire face à cette épidémie.
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0: 19 minutes après 19 heures, j'accueille Sahewar. Bonsoir.
13: Bonsoir.
0: Football éliminatoire Cannes 2027, le Sénégal s'impose. Et vous l'avez bien souligné, difficilement face à l'Éthiopie.
13: Le Sénégal a assuré en tout cas l'essentiel sans vraiment convaincre. Opposé à l'Éthiopie ce mardi pour le compte de la deuxième journée du groupe J des éliminatoires de la CAN 2027. Les Lions se sont imposés sur la plus petite des marches, 1-0 grâce à un but d'Ibrahim Baye à la 11e minute. Retour encore sur le compte-rendu du match réalisé par notre envoyé spécial en Éthiopie, Tierno Diallo.
14: Le Sénégal vient de signer sa toute première victoire sous l'ère Viera en succès, 2-0 à l'extérieur face aux antilopes éthiopiennes. Ibrahim Baye, servi par Nicolas Jackson, conclut une séquence bien menée. Cet unique but de cette rencontre de la deuxième journée des éliminatoires. Une conception 100% Aston Villa. Malgré cette avance, les Éthiopiens ont parfois titillé les Lions. Ils ont même obligé Yewan Diouf à se déployer pour garder ses cages vides. Patrick Vieira, c'est le journal des Lions en conférence de presse.
15: On est tombé contre une équipe déterminée qui s'est battue sur tous les ballons. Il était important pour nous de bien circuler le ballon et d'être patient. Je trouve qu'on a eu des séquences de jeu très intéressantes. On a réussi à marquer et puis à partir du moment où on a marqué ce but, je trouve qu'on a manqué de jeu vertical vers l'avant, mais dans les moments difficiles, on a fait dos rond, on a été chercher cette victoire.
14: Sur les choix opérés dans ce match, Vieira reste optimiste pour l'avenir. Il promet de mieux faire.
15: Mbaye est un joueur polyvalent. C'est un joueur que je trouve très intéressant, qui est capable aussi de jouer dans l'axe par rapport à sa vitesse d'exécution. Il arrive à éliminer l'adversaire assez facilement. C'est vrai que c'est une première et il y a des choses à améliorer. Tout n'a pas été parfait, mais ça nous donne une option. Je trouve que globalement, quand on avait le ballon, On aurait pu mieux faire. C'est une axe d'amélioration.
14: Entré en cours de jeu au cours de ces deux derniers matchs, Ganagay reste positif. Son rôle est toujours le même dans cette équipe du Sénégal.
16: Depuis que je suis en équipe nationale, c'est-à-dire de venir, de compétir et surtout d'accompagner les jeunes et gagner des matchs. Après, ce que m'a dit le coach avant de rentrer sur le terrain, juste ramener un peu plus de sérénité et conserver un peu plus de ballons et essayer de gagner ce match-là.
14: Cette victoire 1-0 place le Sénégal derrière le Mozambique, vainqueur 4-1 du Soudan. Tierno Diallo de Bahir Dar en Éthiopie pour Radio Sénégal.
13: Nous restons avec Tierno Diallo en Éthiopie toujours. Tierno Diallo, bonsoir. Le Sénégal vient donc de gagner difficilement face à l'Éthiopie. Que peux-tu encore nous dire de ce match et de la délégation du Sénégal?
17: Oui, cher, en tout cas, la délégation sénégalaise part ce soir à 5h du matin. Là, déjà, ils sont en train de descendre le bagage avec les intendants qui doivent partir un peu plus tôt. Mais en tout cas, on retient que c'était une belle prestation, quand même, que les joueurs voulaient confirmer, gagner plus, le plus de sport pour creuser les cas. Parce que là, on se rend compte que le Mozambique, qui a gagné 4-1, donc ça occupe la première place avec le même nombre de points, à la différence du butin inscrit, c'est seulement ce cas. Donc voilà, on est confiant, ces joueurs sénégalais restent confiants avec tout ce qui a été fait. Ils y croient, donc ils ont toujours ce mental fort. On les attend, ils quitteront ce soir ici pour aller à Marseille pour le match amical contre les Comores chers. Donc c'est ce que l'on peut retenir. Très longtemps, des équipes n'ont pas eu victoire à Bahir Dar et le Sénégal l'a réussi. En tout cas, peu importe, comme disent la plupart des joueurs, la manière, l'essentiel c'est de gagner et d'empocher les trois points. C'est ce que le Sénégal avait besoin parce qu'il y avait une petite entre guillemets une pression derrière depuis l'arrivée de Patrick Vieira. Bon, le match se dépend un partout. Donc il avait besoin de cette victoire. Et l'équipe avait besoin de cette victoire-là, peut-être pour avoir un déclic.
13: Effectivement, donc on remercie beaucoup Tierno Diallo, notre envoyé spécial au Zimbabwe, puis Mozambique autant pour moi, puis en Éthiopie, et puis l'équipe du Sénégal donc va rejoindre Addis Abeba, puis la France, où les hommes de Pape Thiaw de Patrick Vieira plutôt vont jouer face aux Comores le 4 au stade olympique de Marseille, un match amical.
0: D'autres résultats sur le continent également.
13: Avec l'Égypte qui a été battu par le Maroc à domicile 2-0, le Gabon et le Niger actuellement s'affrontent 0-0 partout. Le Nigeria a été battu par la Guinée-Bissau 3-0, 1-0 partout entre Madagascar et la Tanzanie. La Gambie est allée renverser le Ghana chez lui donc 4-2. La Côte d'Ivoire affronte actuellement la Somalie, Burundi, Algérie c'est 2-0 partout et la Zambie a battu le Togo 2-0.
0: Et puis cher, des nouvelles de Alicia, la flamme.
13: La tournée de la flamme olympique vient de boucler son étape dakaroise et c'est un bilan positif que tirent les forces de défense et de sécurité qui ont assuré la sécurisation du flambeau à travers les rues de la capitale sénégalaise. Une bulle de sécurité qui va être renforcée pour la suite de la tournée dans les régions, nous dit Alicia Prera.
18: Cœur Massar, au départ de la flamme olympique, une escorte impressionnante l'accompagne. Une centaine de gendarmes, policiers et sapeurs sont sur un itinéraire bien balisé. Pour sécuriser la foule, des drones sont déployés un peu partout. L'adjudant de police Bertrand Mendy est aux manettes.
19: Pour assurer la sécurité de la flamme olympique avec le drone, on emprunte beaucoup de choses. Faire un survol avec sécurité, emprunter l'espace aérien en toute sécurité, faire des patrouilles, essayer de voir des manquements sécuritaires, voir la situation du trafic.
18: Les forces de l'ordre sont en alerte maximale, signe de la coopération entre la police et la gendarmerie nationale.
20: Lieutenant Birem Senghor, officier adjoint au groupe d'intervention de la gendarmerie nationale GIGN. Pour le moment, nous rendons grâce à Dieu que ce soit la police et la gendarmerie est en train de faire le maximum possible pour que cet événement puisse réussir dans les meilleures conditions.
21: Adjoint de police Maurice Diouf, on a subi une formation avant de partir prendre la flamme à Athènes, donc on nous a montré toutes les facettes, comment entretenir, comment démonter, remonter ces lanternes. On est conscient vraiment de l'ampleur de la mission qu'on nous a confiée, de conserver cette flamme de Athènes à Dakar et les différentes localités que la flamme doit effectuer au niveau du Sénégal.
18: La brigade nationale des sapeurs-pompiers n'est pas en reste. Lieutenant-colonel Martial John est le commandant du groupement des unités spécialisées.
2: Il y a une ambulance médicalisée avec un médecin qui est en permanence avec le convoi. Donc des détachements sont mis en place pour assurer la couverture sécuritaire. Depuis lors, quelques interventions ont été effectuées avec la prise en charge de 8 victimes. La plupart de ces dernières souffraient de maux de tête et un blessé léger.
18: La flamme olympique a sillonné Dakar durant 14 jours sous bonne garde. La sécurité sera renforcée pour aller dans les régions. Thiès est la première étape.
13: Alicia Pereira, donc nous sommes à 32 jours du début des Jeux. Jeux Dakar 2026 est prévu du 31 octobre au 13 novembre entre Dakar, Diamniadio et Sali. Et
0: merci à Sakhéba.
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0: 26 minutes après 19h, Mardi Politique fait un focus sur le mano à mano entre l'exécutif et le législatif sur fond d'initiatives, en tout cas, de projets de loi, mais également de recours au Conseil constitutionnel. Notre invité, il est enseignant-chercheur en sciences politiques à l'Université Aline Diop de Bambey. Docteur Amadou Gaye est interrogé par Ndeyaram Baye.
22: Docteur Amadou Gaye, l'Assemblée nationale close vendredi sa troisième session extraordinaire. L'on aura remarqué plusieurs initiatives parlementaires, mais peu ont connu donc un écho favorable du côté de l'exécutif. Qu'est-ce qu'il explique?
23: En matière d'initiative parlementaire, il y a un certain nombre de règles qu'on devrait respecter. L'Assemblée nationale, c'est vrai, a un pouvoir de proposition de loi, mais il doit aussi avoir des lois de qualité, c'est-à-dire des lois qui doivent respecter un certain nombre de règles. Il doit y avoir donc vraiment un savoir donc derrière, une lucidité et une technique aussi juridique donc, qui devrait être à la base pour éviter que effectivement, donc, ces lois-là toujours finissent par être sanctionnées négativement par le Conseil constitutionnel. Et d'ailleurs, c'est ce qu'on a vu. Les initiatives en elles ne sont pas mauvaises, mais quand même, elles devraient être beaucoup plus se fonder en droit. Parce que aussi c'est la forme en droit qui garantit le fond. Mais ce que nous avons constaté, c'est qu'on a vu que la politique qui est imbibée n'a vraiment l'initiative parlementaire, au point que finalement ce ne sont plus des lois juridiques, mais quand même beaucoup plus politiques. Et le résultat, comme vous l'avez constaté, finalement toujours, le Conseil constitutionnel finit soit sur la forme, en se basant sur la forme, soit sur le fond pour véritablement donc sanctionner donc, ces lois-là.
22: La majorité pasteur propose pour cette session, entre autres lois, la modification du code pétrolier, mais là aussi, il y a problème, parce que le ministre en charge du secteur affiche déjà sa désapprobation. N'est-ce pas là un énième clash entre le législatif et l'exécutif?
23: Pour ceux qui doutaient il y a de cela quelques temps, maintenant je pense qu'on est véritablement donc dans une guerre, dans une opposition très claire quoi, entre l'exécutif et le législatif. Déjà, en entendant donc, l'exécutif, en l'occurrence donc, le ministre en charge des questions d'énergie, dit très clairement qu'il refuse quoi. L'Assemblée a déjà 2 ans. Je pense que quand même, on aurait pu initier cette mesure de modification depuis 2024, depuis 2025. Ça pourrait être une loi de qualité, que tout ce qui va dans la transparence, qui est dans la bonne gestion, c'est une très bonne nouvelle pour la démocratie. Mais malheureusement, le contexte ne s'y prête pas. Que toutes les initiatives, finalement, qui vont être faites, vont être considérées comme ayant des mobiles politiques.
22: Justement, on constate, docteur, que vraiment, le Conseil constitutionnel n'a jamais été autant sollicité. Une bonne chose ou une mauvaise chose pour la démocratie?
23: C'est une bonne nouvelle, d'une part. Pourquoi je dis une bonne nouvelle? L'activisme législatif que j'ai constaté ces temps-ci, pour moi, c'est salutaire. Ça montre qu'aujourd'hui, les députés commencent à prendre conscience de le rôle de légiférer. Et ça, c'est extrêmement important. Maintenant, bonne nouvelle aussi pour le Conseil constitutionnel, c'est que ça permet au Conseil constitutionnel de jouer un autre rôle, au-delà même du rôle de censurer, un rôle pédagogique, puisque à chaque fois que vous voyez, quand le Conseil constitutionnel rend une décision là, les considérants, il y a une véritable portée pédagogique.
22: La guerre au sommet de l'État, quoi.
23: Voilà. C'est comme si aujourd'hui, il y a aussi encore deux duels. Il y a un duel entre le législatif, ne pas dire duel, mais le Conseil constitutionnel, et un autre duel entre l'exécutif et l'exécutif. Le premier est tout à fait compréhensible parce que c'est politique. Il y a l'exécutif et législatif, donc les forces ont changé. Il y a une transformation des forces. C'est qu'aujourd'hui, ce qui était majorité est devenu aujourd'hui majorité opposition. C'est ça qui a amené cette situation. Pour le Conseil constitutionnel, quand même, on a l'impression, et ça, c'est dans à voir. Aujourd'hui, il y a des gens qui présentent les choses comme ça. C'est comme si le Conseil constitutionnel s'oppose à l'Assemblée nationale. Ce qui n'est pas le cas. Parce que si vous regardez, si vous lisez la teneur des décisions rendues par le Conseil constitutionnel, en tout cas, nous, en tant que juristes, vous rendrez compte quand même que les décisions du Conseil constitutionnel sont irréprochables en droit.
22: Que faire donc maintenant pour taire les tiraillements entre l'exécutif et le législatif?
23: À ce stade-là, on va arriver vers une crise institutionnelle.
22: Vers une dissolution probable même de l'Assemblée.
23: Ah oui, et cette crise institutionnelle, vous le savez, avec toutes les conséquences fâcheuses, quoi. Parce que le président de la République serait obligé de recourir à l'article 52 de la Constitution, effectivement, pour assurer le fonctionnement réglé des institutions. On ne peut pas continuer comme ça.
22: Docteur Amadou Gaye, Radio Sénégal, vous remercie.
23: C'est moi qui vous remercie.
1: Moussa Joseph Faye.
0: Merci, merci également à Ndé Arambay qui signe donc l'invité de ce mardi politique. Le rappel de sommaire.
4: Jeune du Sénégal, la vérité elle-même est aujourd'hui attaquée. Car une machine peut imiter une voix, fabriquer un visage et faire dire à un homme ou à une femme ce qu'elle n'a jamais dit. Ces machines ne sont pas neutres. Elles ont été nourries ailleurs dans d'autres langues avec d'autres valeurs.
0: Le chef de l'État, Bassirou Diomaye Faye, c'était ce matin lors de l'installation du Conseil consultatif de la jeunesse du Sénégal. Et dans ce cadre, qu'est-ce que vous nous proposez, Monsieur le Président?
4: Je ne veux pas d'une jeunesse sénégalaise cliente de l'intelligence artificielle. Je veux des ingénieurs, des linguistes, des juristes, des entrepreneurs, des programmeurs, des développeurs qui fabriquent l'intelligence artificielle, qui lui apprennent nos langues, qui l'applient à nos besoins et qui lui inculquent nos valeurs.
0: Assemblée nationale du Sénégal, plénière sur le projet de loi sur la carte biométrique CEDEAO. On renvoie tout encore en commission pour une autre lecture. Le mea culpa du président de la commission des lois, Maître Abdoulaye Tall.
5: On parle de force majeure pour demander à ce que la prorogation puisse être faite par décret. Nous n'en disconvions pas. On nous a demandé également de comprendre le coût du financement, le contrat en tant que tel pour la société, mais également et surtout, c'est une question de sécurité nationale et de souveraineté de notre État par rapport à la protection de nos données en tant que tel.
0: Un très grand merci à toutes les équipes techniques et rédactionnelles de Radio Sénégal. Merci à la régie assurée par Kodoubig et la Linger sur Radio Sénégal International. Merci à la Tata Céline Noël Diop. Et sur la nationale, nous sommes avec la Yaïfa, la Ramfal. Et sur Dakar FM, c'est le Domundar Dick Doroba. Au CDM, André Noël Tchandoum. À la Poste Synchro, c'est ma jumelle, MJF, Marie-Joseph Faïsen. Au montage, Adjaratou Marianne Diaymala. À la réalisation, comme hier, nous sommes toujours avec le procureur Demba Diaw. Il est avec ses deux substituts, le Ndanan Joseph John et la pivot Alicia Pereira. Le prochain rendez-vous avec l'actualité, c'est à 21h30 avec Boursine Famak, Abdoulaye Ndiaye. Et quant à moi, je vous retrouve à 22h. D'ici là, bonne écoute sur nos antennes à Dakar, mais également dans les régions, les 13 régions du Sénégal, plus Dakar. 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
3: Merci à Moussa Joseph Faye pour le journal du 19h, rendez-vous à 22h et à 21h30. Chers auditeurs, vous écoutez la 92.5 RSI, vous êtes en compagnie de Cody Biguela Linga à la tenue d'antenne, à la partie technique, on est en compagnie de Serigne Nawel Diop. Il est 19h passé de 35 minutes, Morte Bidek Jotna pour nous bailler avec cette émission Djogi, que qu'est présentée de Amadou Thiam et invité.
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0: 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Ça sonne de l'une présente cette émission Saïtou Diourgui sur la 92.5 Radio Sénégal International. 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

0: 22h sur les antennes de Radio Sénégal et c'est votre journal. Au sommaire.
1: Jeunes du Sénégal, la vérité elle-même est aujourd'hui attaquée. Car une machine peut imiter une voix, fabriquer un visage et faire dire un homme ou à une femme ce qu'elle n'a jamais dit. Ces machines ne sont pas neutres. Elles ont été nourries ailleurs dans d'autres langues avec d'autres valeurs.
0: Vous l'aurez reconnu, c'est le chef de l'État, Bassirou Diomaye Faye. C'était ce matin lors de l'installation du Conseil consultatif des jeunes du Sénégal. Et dans ce cadre, qu'est-ce que vous nous proposez, Monsieur le Président?
1: Je ne veux pas d'une jeunesse sénégalaise cliente de l'intelligence artificielle. Je veux des ingénieurs, des linguistes, des juristes, des entrepreneurs, des programmeurs, des développeurs qui fabriquent l'intelligence artificielle, qui lui apprennent nos langues, qui l'applient à nos besoins et qui lui inculquent nos valeurs.
0: On y revient largement en tout début d'édition. Faire de la commande publique un levier de protection de l'environnement, c'est la volonté de l'ARCOP. Voici son directeur général, Moustapha Djité.
2: L'ARCOP l'ayant compris, a pris l'initiative d'engager l'ensemble des acteurs de l'écosystème de l'administration du Sénégal dans une dynamique dont l'objet et la vocation est de permettre à nos managers de tenir compte du cycle de vie des biens, de tenir compte également de la nécessité de ne pas satisfaire un bien tout en créant un impact qui soit négatif sur l'environnement.
0: Évidemment, on reviendra en fin d'édition sur le sport avec cette victoire de l'équipe sénégalaise sur l'Éthiopie. On est sur la route, en tout cas, de la CAN. Ce sera avec Sakhéwar. Voilà donc l'essentiel du menu de ce 22h sur Radio Sénégal. Les détails après ceci.
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4: Moussa Joseph Faye.
0: Aux opérations techniques, nous sommes avec Tata. Et Céline Noël Diop, bienvenue. Le président de la République en croisade contre les injures sur les réseaux sociaux, Bassirou Diomaye Faye dénonce les insultes et les autres calomnies. C'était ce matin, lors de la cérémonie d'installation du Conseil consultatif des jeunes du Sénégal. On le réécoute.
1: Jeunes du Sénégal, la vérité elle-même est aujourd'hui attaquée. Car une machine peut imiter une voix, fabriquer un visage et faire dire un homme ou à une femme ce qu'elle n'a jamais dit. Ces machines ne sont pas neutres. Elles ont été nourries ailleurs dans d'autres langues avec d'autres valeurs. Un peuple qui se contente de les consommer confie à d'autres le soin de penser à sa place. Alors je vous le dis sans détour, je ne veux pas d'une jeunesse sénégalaise cliente de l'intelligence artificielle. Je veux des ingénieurs, des linguistes, des juristes, des entrepreneurs, des programmeurs, des développeurs qui fabriquent l'intelligence artificielle, qui lui apprennent nos langues, qui l'applient à nos besoins et qui lui inculquent nos valeurs. Il faut du courage pour rester honnête, même quand le mensonge permet de sauver sa propre réputation. Du courage pour dire la vérité quand personne ne veut l'entendre. Du courage pour garder sa parole quand plus rien ne vous y oblige. L'écran où l'on détruit en 10 secondes une réputation bâtie en plusieurs décennies, où l'insulte tient lieu d'argument, où l'on ne demande plus si une chose est vraie, mais seulement si elle fait mal, vous valez mieux que cela. Le débat, oui, la contradiction, toujours, mais le mensonge et l'injure, jamais.
0: Le chef de l'État, Bassirou Diomaye Faye, au milieu des jeunes du Sénégal. C'était donc l'installation de l'équipe qui va désormais diriger le Conseil consultatif des jeunes du Sénégal. Ils sont en tout cas plus de 1000 conseillers élus pour porter la voix des jeunes du Sénégal. Évidemment, l'État du Sénégal est sollicité pour un accompagnement. Le compte-rendu est signé Hadji Fatou Barry.
5: Les 1227 conseillers nationaux des jeunes du Sénégal ont officiellement pris fonction devant la République avec au premier chef le président de la République. Ils ont prêté serment, jurant de mener à bien leur mission.
6: Et de demeurer dans toute la durée de notre mandat au service de la jeunesse et de la République. Répétez avec moi. Je le jure.
5: Un engagement qui se traduira en actes sur le terrain, mais pour ça, il faut des moyens. La doléance est formulée par le président du CCJS, Mbaïkébé.
6: Il s'agira entre autres de doter aux conseillères et conseillers les moyens nécessaires pour l'accomplissement de leur mission, de renforcer La subvention de l'État destinée au fonctionnement du CCIS au niveau national et dans les territoires afin d'assurer son efficacité et sa bonne gouvernance. De repenser la politique d'emploi des jeunes pour plus d'impact.
5: Ces ambassadeurs des 75% de la population sénégalaise sont aussi conscients des défis de l'heure, emploi, employabilité, formation, changement climatique, entre autres. Mais à côté, un outil de taille, l'intelligence artificielle, elle est toutefois à utiliser avec intelligence et à bon escient.
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0: 5 minutes après 22h, faire de la commande publique un levier de protection de l'environnement, c'est la volonté de l'ARCOP. L'ARCOP, c'est l'agence de régulation de la commande publique en partenariat avec le ministère de l'Environnement et de la Transition écologique. Sur les objectifs, on fait appel à Ndey Fatou Ndiaye.
7: L'Agence de régulation de la commande publique mise sur la sensibilisation et le renforcement des compétences pour mieux protéger l'environnement. Cet atelier qui a réuni les acteurs publics et privés du secteur du bâtiment leur permet d'échanger sur les achats publics durables et circulaires. Moustapha Djité, directeur général de l'ARCOP.
2: L'administration achète des biens, procède à la réalisation de certains nombres de travaux, mais dans cette opération d'achat, la nécessité de préserver l'environnement n'a pas été suffisamment prise en charge. L'ARCOP l'ayant compris, a pris l'initiative d'engager l'ensemble des acteurs de l'écosystème de l'administration du Sénégal dans une dynamique dont l'objet est la vocation et de permettre à nos managers, lorsqu'il est question de concevoir les acquisitions, de tenir compte du cycle de vie des biens, de tenir compte également de la nécessité de ne pas satisfaire un bien tout en créant un impact qui soit négatif sur l'environnement. Nous allons vers la mise en place d'un comité de pilotage le plus représentatif possible.
7: Une démarche qui entend rapprocher performance économique et préservation des ressources. Pour le ministère de l'Environnement, cette initiative traduit la nécessité d'intégrer davantage les enjeux écologiques dans les politiques publiques. Fodé Fall, secrétaire général du ministère de l'Environnement et de la Transition écologique.
8: Quand on parle de durabilité dans l'achat public, ce n'est pas que des matériaux sobres en carbone, c'est tout un ensemble et qui prend en considération toutes les préoccupations liées à l'environnement, liées à la durabilité, mais même liées à la performance de l'ouvrage qui doit être construit.
7: À travers cet atelier, les acteurs sont ainsi appelés à faire des achats publics un véritable levier de transition écologique et de développement durable pour des bâtiments résilients, économes en ressources et à faible émission.
0: Merci, Madame le Préfet Ndey Fatou Ndiaye. En tout cas, l'ARCOP qui se met au bio, comme on dit. Au même moment, le Sénégal qui lance l'initiative Média de la paix, c'est dans le cadre de la coalition islamique militaire pour combattre le terrorisme, cérémonie présidée d'ailleurs par le ministre des Forces armées. Objectif, renforcer la contribution des médias à la prévention de l'extrémisme, mais également à la lutte contre le terrorisme. 35 journalistes, en tout cas, ont rejoint la cohorte, n'est-ce pas, Abdoulaye Wade Junior?
9: L'initiative Médias de la paix réunit à Dakar des professionnels de l'information autour des enjeux de prévention de l'extrémisme et de la lutte contre le terrorisme. Initié dans le cadre de la coalition islamique militaire contre le terrorisme, ce projet met l'accent sur

0: De formation de 5 jours destinée à 35 journalistes, Bahidia Belmabrouk, rédactrice en chef à l'agence Tunis Afrique Presse et formatrice.
1: Ce programme vise à renforcer les compétences des journalistes et professionnels de médias en analyse du contenu numérique, identification des sources de désinformation et de contenu nuisible aussi, comment lutter contre le discours extrémiste et le discours de haine répandu sur la toile.
0: L'initiative Média de paix entend ainsi renforcer les compétences des professionnels de l'information pour en faire des acteurs clés de la stabilité et de la prévention des conflits.
2: Abdoulaye Wade Junior, allons maintenant à l'Assemblée nationale. Aujourd'hui, il y avait plénière consacrée donc à la carte biométrique CEDEAO, mais la loi a été retournée en commission. Et c'est sur sollicitation du président de la commission des lois, Maître Abdoulaye Tall, au micro de la coach Adia Ramatoulaye Sarr.
3: C'est une loi qui a fait soulever beaucoup de sujets et beaucoup de préoccupations. Certes, le ministre de l'Intérieur et de la Sécurité publique a eu à effectivement venir en commission pour apporter un certain nombre d'éclairages par rapport à certaines préoccupations. Mais les préoccupations se sont multipliées et l'Assemblée nationale, qui est la représentation la plus parfaite du peuple sénégalais, a droit de savoir toutes les réponses du gouvernement par rapport à ce projet portant modification. Parce qu'on nous parle de force majeure pour demander à ce que la prorogation puisse être faite par décret. Nous n'en disconvions pas. On nous a demandé également de comprendre le coût du financement, le contrat en tant que tel pour la société, mais également et surtout, c'est une question de sécurité nationale et de souveraineté de notre État par rapport à la protection de nos données en tant que tel. Parce que nous savons tous que la société contractante, c'est une société étrangère. Nous, on nous dit que c'est une société malaisienne. Et il est question également qu'on nous donne une information claire sur le lieu de stockage de nos données. Le pays de stockage également de repartir, c'est une question de sécurité nationale et de souveraineté nationale. Autant de questions, autant d'interrogations qui justifient et expliquent l'urgence de demander à ce que ce projet de loi soit renvoyé devant la commission qui est saisie au fond, c'est-à-dire la commission des lois, pour qu'il y ait un nouvel examen, pour que ces questions, toutes ces questions puissent être posées par la représentation nationale et pour permettre également au gouvernement d'apporter des éléments de réponse afin que le peuple soit édifié. Surtout, tout le monde est libre de dire ce qu'il veut. Je pense que toutes les obédiences sont ici, à l'Assemblée nationale, mais loin de ces préoccupations, loin de ces analyses, nous sommes dans une dynamique de servir le peuple sénégalais. Il n'y a pas une guerre, il n'y a pas de blocage et il n'y en aura pas.
2: Maître Abdoulaye Tall, il est avocat, mais également il est député et c'est le président de la Commission des lois de l'Assemblée nationale du Sénégal. Nous quittons Dakar, l'Assemblée nationale, avec ses débats. C'est pour aller dans le Pacao, à Sédhiou. Là-bas, il faut dire que le SAMES a remis ça depuis hier. Les syndicalistes du secteur de la santé sont en grève pour 72 heures. Le point d'ailleurs à Sédhiou, au niveau de l'hôpital Amadou Tidjanba, il paraît qu'il n'y avait pas beaucoup de monde. J'appelle pour confirmation Tida Sanegagna.
4: Hôpital régional Amadou Tidjanba de Sédhiou a l'accueil, les agents orientent les personnes venues pour les urgences. Ici, beaucoup de patients qui n'étaient pas au courant de la grève sont rentrés ce matin très fâchés parce que venus de loin, le service ORL est l'un des rares qui fonctionne. Les patients qui n'ont pas pu bénéficier de la consultation gratuite de samedi dernier sont venus à la demande du médecin. Le vieux Fodessane accompagne sa sœur.
5: Heureusement, on attend notre tour.
4: Le médecin ORL sur les raisons.
6: On n'a pas trop de choix parce que avec la campagne qu'on a faite, ils sont nombreux, si on les laisse, ça va être long.
4: Patients comme accompagnants disent ne pas connaître les raisons de ces 112 heures de grève décrétées par le SAMES, mais pour eux, les populations sont les seuls perdants. Alors, ils demandent à l'État de négocier avec les médecins.
5: Bon, c'est pas bon pour les populations, c'est pas bon. Vraiment, l'État doit faire l'effort pour les médecins et les infirmiers. Et aussi la population.
7: Samedi, on était là pour la consultation gratuite, mais on n'a pas pu voir le médecin. Heureusement pour nous, aujourd'hui, malgré la grève, le médecin travaille. Une grève de 3 jours, c'est trop pour les populations.
4: La section SAMES de Sédhiou, à l'instar des autres régions, respecte le mot d'ordre de grève de 112 heures au grand dam des populations. Tida Sané Sédhiou, Radio Sénégal.
2: Merci à Tida Sané Diagne. Rappelons donc que cette grève, c'est pour 72 heures, lundi, mardi et mercredi. Il reste encore donc 24 heures. Direction Thiès, la capitale du rail. Là-bas, la Brigade nationale des sapeurs-pompiers a fait du social. 300 kits scolaires, aux veuves, mais également aux orphelins. Les meilleurs élèves du personnel ont été aussi primés. J'appelle la dame d'affaires, Colonel Khadim.

0: des cartables, des livres et des cahiers remis aux orphelins des sapeurs-pompiers morts au feu. La Brigade nationale des sapeurs-pompiers accompagne ainsi les veuves orphelins et meilleurs élèves. C'est plus de 300 kits qui ont été mis à leur disposition. Capitaine Khoudje Ibramar, chef de la division de l'action sociale de la Brigade nationale des sapeurs-pompiers.
1: On a été avec des collègues, on a été avec des frères qui sont partis avant nous. Ça fait partie du moral de se rappeler non seulement d'eux, mais de soutenir leurs progéniteurs, soutenir les veuves qui sont ici avec nous. Raison pour laquelle le commandement a jugé nécessaire de fournir des kits scolaires aux enfants orphelins, mais aussi aux meilleurs élèves.
0: Elles n'ont pas caché leur émotion. Les veuves des sapeurs-pompiers saluent cette initiative. Ndaye Binta Touré porte leur parole.
2: C'est un soutien pour les parents parce que les temps sont durs. Ces kits-là, c'est de l'aide pour les parents, mais aussi pour les enfants.
0: Pour les meilleurs élèves, c'est une motivation à persévérer.
3: Je m'appelle Etienne Jean Ndiaye. J'ai un spécialiste du général. Je lui remercie beaucoup d'avoir donné des kits aux orphelins et aux meilleurs élèves de la Bénisse.
0: Cette cérémonie de remise de kits scolaires est également un hommage ému à la mémoire des héros qui ont donné leur vie pour en sauver d'autres. Khadim Kess, Radio Sénégal.
4: Merci à la dame de fer, colonel Khadi Iyou. En tout cas, on est au garde à vous et bonne rentrée donc à ces potaches. Éducation toujours, la délégation générale à la promotion des pôles urbains de Diamniadio et du Lac Rose a offert 10 salles de classe au lycée de Kerngiaïlo. C'est dans la commune de Sangalkam. Le coût des travaux, 73 millions de francs CFA, mais attention, c'est juste un projet. Et témoin de la pose de la première pierre, Fatoumba Kadiouf Kanouté.
5: Face au déficit d'infrastructures scolaires dans la commune de Sangalkam, la DGPU renforce les capacités d'accueil du lycée de Kerngiaïlo. 10 salles de classe seront construites dans cet établissement. Les travaux d'un coût de 73 883 884 francs ont démarré le 10 juillet. Barra Diouf, délégué général à la promotion des pôles urbains de Diamniadio et de Lac Rose.
6: J'ai reçu ce matin la notification officielle du décret actant mon remplacement à la tête de la DGPU. Mais comme la cérémonie avait déjà été annoncée, je ne pouvais pas ne pas prendre part à cette cérémonie. Donc ce que nous lançons aujourd'hui, c'est au-delà de l'infrastructure scolaire, c'est une conviction forte de la DGPU. Le développement du pôle urbain de Diamniadio ne peut pas se faire de manière durable, équilibrée et inclusive que s'il contribue également à l'amélioration des conditions de vie des populations des territoires qui l'entourent.
5: Le maire de Sangalkam, Alpha Bokar Khouma, salue cette initiative qui vient répondre aux besoins croissants de la communauté éducative.
7: J'aimerais faire le ministère de votre volonté d'accompagner la commune de Sangalkam en termes d'infrastructure. Cela signifie que dans votre gestion du pôle urbain de Diamniadio, votre vision est axée sur l'anticipation, la prospective, en tenant compte de cette urbanisation au bord des géants, source d'un déficit en infrastructure.
5: La mise en service de ces nouvelles salles de classe devrait permettre au lycée de Kerngiaïlo d'acquérir davantage d'élèves dès la prochaine rentrée scolaire. Rufus Fatoumba Kidjouf Kanouté pour Radio Sénégal.
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4: 18 minutes après 22h. Bonsoir, Sakheba.
9: Bonsoir.
4: Alors, Sénégal-Éthiopie, finalement, le Sénégal a gagné le match, mais difficilement.
9: Difficilement. Les Lions étaient opposés à l'Éthiopie ce mardi, donc pour le compte de la deuxième journée du groupe J des éliminatoires de la CAN 2027. Le Sénégal s'est imposé sous la plus petite des marges grâce à un but de Ibrahim Mbaye à la 11e minute. De retour sur ce match difficile gagné par les hommes de Patrick Vieira avec notre envoyé spécial à Bahir Dar Tierno Diallo.
10: Le Sénégal vient de signer sa toute première victoire sous l'ère Vieira en succès 2-0 à l'extérieur face aux antilopes éthiopiennes. Ibrahim Mbaye, servi par Nicolas Jackson, conclut une séquence bien menée. C'est unique but de cette rencontre de la deuxième journée des éliminatoires. Une conception 100% Stone Villa. Malgré cette avance, les Éthiopiens ont parfois titillé les Lions. Ils ont même obligé Yewan Diouf à se déployer pour garder ses cages vides. Patrick Vieira, sélectionné des Lions en conférence de presse.
11: On est tombé contre une équipe déterminée qui s'est battue sur tous les ballons. Il était important pour nous de bien circuler le ballon et d'être patient. Je trouve qu'on a eu des séquences séquence de jeu très intéressante. On a réussi à marquer et puis à partir du moment où on a marqué ce but, je trouve qu'on a manqué de jeu vertical vers l'avant. Mais dans les moments difficiles, on a fait dos rond, on a été chercher cette victoire.
10: Sur les choix opérés dans ce match, Vieira reste optimiste pour l'avenir. Il promet de mieux faire.
11: Mbaye est un joueur polyvalent. C'est un joueur que je trouve très intéressant, qui est capable aussi de jouer dans l'axe par rapport à sa vitesse d'exécution. Il arrive à éliminer l'adversaire assez facilement. C'est vrai que c'est une première et il y a des choses à améliorer. Tout n'a pas été parfait, mais ça nous donne une option. Je trouve que globalement, quand on avait le ballon, on aurait pu mieux faire. C'est un axe d'amélioration.
10: Entré en cours de jeu au cours de ces deux derniers matchs, Ganagay reste positif. Son rôle est toujours le même dans cette équipe du Sénégal.
12: Depuis que je suis en équipe nationale, c'est-à-dire de venir, de compétir, et surtout d'accompagner les jeunes et gagner des matchs. Après, ce que m'a dit le coach avant de rentrer sur le terrain, juste ramener un peu plus de sérénité et conserver un peu plus de ballons et essayer de gagner ce match-là.
10: Cette victoire 1-0 place le Sénégal derrière le Mozambique, vainqueur 4-1 du Soudan. Thierno Diallo de Bahir Dar en Éthiopie pour Radio Sénégal.
9: La délégation du Sénégal donc quitte la région d'Amhara à 5h du matin, direction Addis Abeba. L'équipe de Patrick Vieira va par la suite rallier Marseille où elle fera face aux Comores le 4 octobre prochain au Vélodrome de Marseille.
4: Et puis, cher, sur le continent aussi, d'autres matchs sont joués avec des surprises.
9: Avec la Guinée-Bissau qui a étrié le Nigeria 3-0. C'était cet après-midi donc à Bissau, Madagascar, Tanzanie, 1-0. Le Ghana a été renversé à domicile par la Gambie 4-2. La Somalie battue par la Côte d'Ivoire in extremis 2-0. Burundi, Algérie, c'est 2-0. La Zambie qui bat le Togo 2-0. En Europe également, il y avait des matchs avec l'Espagne qui a battu la Croatie 4-1 et l'Angleterre qui bat la Tchéquie 2-0. Écosse s'incline à domicile devant la Suisse 3-0 et la Slovénie a réussi à battre la Macédoine du Nord 2-0.
4: JOJ Dakar 2026. Louga attend à son tour la flamme olympique qui a déjà quitté Dakar.
9: Avec une exception et dans le cadre de sa tournée nationale, donc cette flamme olympique est attendue dans la région de Louga ce mercredi donc et jeudi 1er octobre. Première étape de cette tournée de 2 jours, Ndandefal, une animation culturelle prévue là-bas autour du célèbre puits de Calonne. Alors, que devons-nous savoir de ce puits, Marianne Senghor?
13: Personne ne sait ni quand, ni par qui ce puits a été creusé. Mais selon la tradition orale, il daterait de 1885-1886. Il est bâti sans parois maçonnées ni fer. Pourtant, depuis plus de 140 ans, il conserve les mêmes dimensions. 35 mètres de profondeur, 13 mètres de diamètre. Son nom proviendrait de l'emplacement d'un arbre appelé Alom. D'après la tradition, certains souverains du Kayor, des Damel, y compris la Djongonelatir, venaient s'y purifier ou y puiser la légitimité de leur pouvoir avant leur intronisation. Le puits de Calom a été le théâtre d'âpres batailles pour son contrôle. Aujourd'hui, il est géré par la famille Fall de Ndande. Encerclé par une grille de protection depuis 1970, le puits de Calom est entouré de légendes évoquant la présence d'un grand serpent et des pouvoirs mystiques attribués autrefois à son eau. Il demeure un lieu de cérémonie traditionnelle et des fois, sous la supervision du laman, un rituel est organisé avec des offrandes tout autour. C'est ce site historique, devenu un site touristique, qui est retenu ce mercredi 30 septembre à 10h comme première étape de la flamme olympique à Louga pour mettre en valeur le patrimoine culturel local. À Plendande, dans le Kébémer, la flamme terminera sa promenade dans la commune de Louga le 1er octobre à partir de 10h. Marianne Senghor, Louga, Radio Sénégal.
9: Marianne Senghor, nous sommes donc à 32 jours du début des JOJ Dakar prévu entre Dakar, Diamniadio et Sali du 31 octobre au 13 novembre.
4: Et puis, cher, des nouvelles du lutteur Regreg.
9: Effectivement, le juge du 3e cabinet du tribunal de Dakar a inculpé le lutteur Regreg et a décidé donc de le placer sous contrôle judiciaire. Le lutteur est également frappé d'une interdiction de sortie du territoire. Il a ainsi été autorisé à rentrer chez lui en attendant la suite de la procédure. Le lutteur champion MMA également ainsi que ses co-inculpés avaient été conduits au parquet de Dakar par les éléments de la brigade de recherche de Federbe pour association de malfaits répéteurs, tentatives d'escroquerie, tentatives de détention au temps pour moi de matières destinées à la contrefaçon et mise en circulation de faux billets ayant cours légal.
4: Évidemment, nous compatissons donc avec cette histoire qui arrive en tout cas à ce lutteur regreg. Merci à Sakhibar.
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4: 24 minutes après 22 heures, célébration de la Journée mondiale du cœur ce 29 septembre 2026. Au Sénégal, 3 patients sur 10 souffrent d'hypertension, de malaise et de crise cardiaque. Notre invité, il est cardiologue, et c'est le professeur Mabouri Diaw. Il répond aux questions d'Élise Emmanuel Senghor.
0: Professeur Mabouri Diaw, bonjour.
15: Oui, bonjour Elise.
0: Vous êtes cardiologue. Aujourd'hui, nous célébrons la Journée mondiale du cœur. Faites-nous la situation des maladies cardiovasculaires au Sénégal, si l'on sait qu'elles constituent la première cause de mortalité dans le monde, avec près de 20 millions de décès par an.
15: Effectivement, comme vous venez de le dire, c'est à peu près un peu moins de 20 millions donc de décès d'origine cardiovasculaire. Il faut savoir que quand on parle d'origine cardiovasculaire, c'est le cœur d'une part, mais également les vaisseaux. On sait que au Sénégal, les pathologies cardiovasculaires quand même commencent à prendre de l'ampleur, et surtout les pathologies cardiovasculaires non transmissibles, ce qu'on appelle donc les maladies à longue durée, c'est-à-dire qui se transmettent pas. Et ce qui fait que, d'une part, il y a l'hypertension artérielle, donc qui reste encore très très importante donc au Sénégal. Mais il faut savoir que ces enfants aussi peuvent avoir des pathologies acquises donc et grandir avec. La question, je comprends un peu, c'est un peu les malaises, les crises cardiaques qui se rajeunissent de plus en plus. Comme je l'ai dit tout à l'heure, qu'on voit chez les sujets de moins de 40 ans, parce que nous sommes dans les hôpitaux, nous sommes dans les salles de coronarographie, on voit que c'est une pathologie qui se rajeunit de plus en plus.
0: Alors docteur, comment comprendre également les malaises fréquents? À chaque fois, on entend des morts subites dues à un malaise. C'est fréquent, c'est devenu fréquent. Comment comprendre cela?
15: Nous distinguons deux choses. Il y a les morts subites déjà chez les sujets jeunes. En général, il faut vérifier est-ce qu'il n'y a pas une pathologie congénitale, c'est-à-dire ou bien génétique qui peut expliquer ça. En général, c'est les sujets de moins de 45 ans. Mais au-delà, éventuellement, c'est ce qu'on appelle certaines cardiopathies acquises, notamment les maladies de longue durée non transmissibles, ce qu'on appelle les MNT, notamment la crise cardiaque. Il y a certains facteurs de risque qui peuvent entraîner ça.
0: Alors, le thème de la Journée mondiale du cœur de cette année, je le cite, ne manquez pas un seul battement. Qu'est-ce que cela veut dire?
15: Ne manquez pas un seul battement, parce que quand on dit le cœur, pour qu'il fonctionne, il bat. Faites en sorte que le cœur continue à battre normalement. Faites en sorte que le cœur continue à battre régulièrement et que ces battements ne diminuent pas, parce qu'il y a d'autres pathologies chroniques que nous avons donc engendrées par notre mauvais comportement en termes d'alimentation, mauvais comportement en termes d'inactivité physique. C'est pourquoi donc c'est un peu ce slogan qui permet de dire préserver donc les battements du cœur, parce qu'on sait que à un moment donné, si c'est pas le cas, donc ces battements vont diminuer et le risque c'est effectivement d'entraîner donc peut-être le décès du patient.
0: Professeur, on termine par la question liée à la prise en charge que dispose notre pays justement pour arriver à bout de ces maladies cardiovasculaires.
15: Bon, c'est vrai que de plus en plus nous avons des cardiologues de plus en plus qui sont formés et qui vont dans les gens qui sont dans les centres de santé, mais il en faut encore, parce que non seulement il en faut parce que la population grandit, donc il faudra qu'on ait beaucoup plus de spécialistes.
0: Professeur Mabouri Diaw, cardiologue, merci beaucoup.
15: Je vous en prie, merci Elise.
13: Moussa Joseph Faye.
4: Merci à Madame Faye, Elise Emmanuel Senghor. Le rappel du sommaire.
16: Jeune du Sénégal, la vérité elle-même est aujourd'hui attaquée. Car une machine peut imiter une voix, fabriquer un visage et faire dire à un homme ou à une femme ce qu'elle n'a jamais dit. Ces machines ne sont pas neutres. Elles ont été nourries ailleurs, dans d'autres langues, avec d'autres valeurs.
4: Le chef de l'État, Bassirou Diomaye Faye, ce matin, lors de l'installation du Conseil consultatif des jeunes du Sénégal. Et dans ce cadre, qu'est-ce que vous nous proposez, Monsieur le Président?
16: Je ne veux pas d'une jeunesse sénégalaise cliente de l'intelligence artificielle. Je veux des ingénieurs, des linguistes, des juristes, des entrepreneurs, des programmeurs, des développeurs qui fabriquent l'intelligence artificielle, qui lui apprennent nos langues, qui l'applient à nos besoins et qui lui inculquent nos valeurs.
4: Faire de la commande publique un levier de protection de l'environnement, c'est la volonté de l'ARCOP. Voici d'ailleurs son directeur général, Moustapha Djité.
17: L'ARCOP l'ayant compris, a pris l'initiative d'engager l'ensemble des acteurs de l'écosystème de l'administration du Sénégal dans une dynamique dont l'objet et la vocation est de permettre à nos managers de tenir compte du cycle de vie des biens, de tenir compte également de la nécessité de ne pas satisfaire un bien tout en créant un impact qui soit négatif sur l'environnement.
4: Un très grand merci à toutes les équipes techniques et rédactionnelles de Radio Sénégal. Merci à la régie qui était assurée par Koudoubig et la Linguère. Sur RSI, en face de moi, merci à la Tata des Noctambules, Tata Céline Oldiop. Merci également à la Yaïfal des Noctambules, à Ramfal, Dakar FM. Nous sommes avec le Domoundar, Big Doroba, au CDM, André Noël Tchandoum, à la Poste Synchro, c'est ma jumelle, MJF, Marie-Joseph Faye. Et puis au montage, nous étions avec Adjeratou, Marianne Ndiaye, Mala. À la réalisation, le procureur Demba Diaw, avec ses deux substituts, le Ndanan Joseph John et la pivot Alicia Prera. Et puis, comme nous sommes le mardi, et si vous êtes au Baol, une seule fréquence, la 96.0, de 22h à minuit, c'est l'émission d'Imbalanté avec le grand Barangom. À l'est du Sénégal, Tambacounda, connectez-vous sur RTS Tamba, la fréquence, je vous la donne, 92.0 FM. Et tous les mardis, c'est Pinal et Gandal avec le grand Oumar Diop. Il est déjà en place, il est avec ses trois techniciens, et là, je m'en tiens Nobira Ndiaye, et là, je m'en les Cloum. Et le Djaouring, et l'âge Mohamedou Moustapha Nabi Gueye. Et puis, sur la nationale de Radio Sénégal, aujourd'hui en tout cas, à partir de 1h du matin, les CRR vont confisquer la radio. Et c'est la VSRR avec Djibi Ndiaye. Aujourd'hui donc, il va parler d'éducation CRR, principalement de la jeunesse face aux défis actuels. Et puis, il y aura un invité, Yeke, et c'est Bougar Diop, un ancien lutteur. Et puis, rétro également sur les anciennes émissions CRR au niveau des ondes. Et puis, il y aura l'ouverture du téléphone. C'est jusqu'à 4h du matin. Et sur Dakar FM, vous le savez, nous sommes mardi. Et c'est la musique des îles avec le Don Mike, Didier, le Papis Diallo. Il est bon, il est même très bon. Il va vous accompagner jusqu'à minuit. Sur RSI, c'est la rediffusion en vérité avec le président Migi et Maram Ndiaye. On se retrouve à minuit. Je serai avec mon binôme Boursine Famak, Abdoulaye Ndiaye, pour vous faire le dernier point sur l'actualité. D'ici là, bonne écoute sur nos antennes à Dakar et dans les régions. 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
4: Kissane Diotaye, en vérité, nous sommes dans le docteur Alpha Ba, Nekonfi, secrétaire d'État aux coopératives et à l'encadrement paysan. 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
6: 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le répéter à mes collaborateurs quand ils venaient à mon bureau dama len wax né man dans le bureau sama sac buma def sama ordinateur la fi am awma fi lenen lu ci dess yef fala ko fek changer wuma ci 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ça c'est pour moi lolu c'est humain donc c'est plus le sentiment du devoir accompli que le goût d'inachevé que je suis sorti
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6: 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on avait surtout dans une situation compliquée avec la situation internationale où le marché de l'urée il y avait presque pas de disponibilité quand même on avait pris les devants pour permettre au Sénégal de faire face moi faire sécuriser on avait pu sécuriser au Sénégal et c'est l'occasion de remercier certains hommes d'affaires sénégalais privés sénégalais avec qui on a travaillé ce qui nous avait permis de sécuriser au minimum 20 000 tonnes d'urée disponibles sur le territoire. Ligue ak ñom tamit pousser l'impact ñu jël engagement pour mëna faire venir au minimum 30 000 tonnes pour au moins avoir 50 000 tonnes durée yo xamné day satisfaire campagne hivernale bi. 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Et pour parler en toute sincérité, le ministre actuel et les agents, nous sommes ici parce qu'il y a une, toute une équipe derrière. Mais ce qui est clair, c'est que pour moi, parfois, je me sens qu'il y a un acte qui doit être fait, il y a une lenteur. Je comprends que si vous avez un nouveau ministre, parfois, avant de maîtriser le dossier, il y a prudence, il y a une lenteur qui doit être. Peut-être que nous avons une position, vous faites que nous avons une lenteur parce qu'on connaît tout ce qui s'est passé derrière, on sait ce qui se passe et on ramène une petite demain. Nous amène lenteur. Mais actuellement le seul bémol, moi amène lenteur. Vous nous voyez lenteur. Moi comme par exemple amène l'or amène une cotégon. Moi que pour les moissonneuses batteuses, y a ramène bien période d'année dans la zone de la vallée, bien période modem dans la zone de la Solagrie. Ainsi avant la bidigno, par exemple, nous on avait pris les dispositions pour que moissonneuses y aient pour nous dans la vallée, pour nous récolter avant la bidigno. Mais on avait pris tous les dispositifs, mais le ministre Pibou Mouniové, avec même si on lui a donné tous les dossiers de passation de service, manque de compréhension, ou la maîtrise des dossiers à 100%, ça fait que, voilà, Mouniou, fait qu'il y a une, baïkat qui a commencé à nous n'yartou, ben, une ancienne qui a commencé, yakou. Mais, au final, selon les dernières informations que j'ai eues quand même, moi, son osio, Mouniou, mais quand même, il y a des lenteurs dans certains. L'année l'une qui dit tamit moi que bon ça aussi peut-être les gens en parleront moi que nous on avait travaillé sur un budget de campagne agricole de 130 milliards bañu amone validation de l'ancien premier ministre Ousmane Sonko pour campagne agricole reine bi mais selon les informations ce budget de campagne agricole a été revu à la baisse autant pour moi ce qui va forcément impacter le milieu rural.
0: Mais amener explication certainement avec la situation actuelle du pays, la situation économique.
6: Je ne dis pas que la situation économique du pays est reluisante. Je ne le dis pas. Mais ça appelle surtout à un arbitrage. L'enlève état de def priorité. Arbitrage, l'enlève état de def priorité. Parce que nous, on avait trouvé le budget de la campagne agricole à 100 milliards avec Ousmane Sonko. Première année, on l'a amené à 120 milliards. Année bout stop, nous avons 130 milliards. Rien avec la situation agricole du pays, situation budgétaire du pays, nous avons le budget, nous avons la campagne, il nous a dit qu'on part sur la base de 130 milliards. Malgré la situation économique. Mais si on entend que ce budget a été baissé de presque 20%, ça signifie que le bail 4B, le Tikaouki, Warona Gyotki, engrais, a qui appuie sur semence, lolo moi, wanyeku. Parce que diriger aussi, c'est arbitrer. Arbitrage budgétaire moy que yoruma lu bari mais est-ce que lu baykat bi wara jot lay wañi wala est-ce que lu ministre wara jot lay wañi c'est là où se situe la question mais quand on voit moi ça me fait mal connaissant la situation mondiale ak élan buñu commencé won djel dynamique bi nga xamné l'état a commencé quand même à injecter des ressources importantes buma gissé budget bobu ñu wañi ko et c'est un peu ce qui se laisse le Sénégal dans Roumandat par exemple subvention il fallait gagner Naradag et là par exemple sur le monde milieu rural la première information que je veux dire que moi que état bi ci lu mu décider def moi milieu rural mom fof mom dag nañ fa le budget yo xamné parce que 130 milliards c'est un montant de subvention destiné au milieu rural sénégalais et le fait que ñu 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
0: dans une dans un pays bien connu la situation économique dafa djegi dayo comme nous ko décrire bu Sénégal suñuy xol en termes de priorité lu jëm ci walu mbay mi ban place lañ ko wara jox
6: 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le plus de 60% des personnes en âge de travailler sont en milieu rural et l'effet boy gis bu yomb moy boy taxanto ci mbedd Dakar ñi ngi fi gis ñuy yor ay mbousu ndambarance ay mbousu li di jaay lenn 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buxante donc pour moi ça doit être la priorité numéro 1 et xamne mo wara nek priorité numéro 1 mo taxone bu ñewé avec le premier ministre Ousmane Sonko à l'époque ñu né ah état 4 100 milliards la doon 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malheureusement lool mo
0: d'accord alors la transition est faite daf ñuy may également ñu dugg ci ñaarelu patch bi waxtané de manière globale toutes les questions d'actualité mais bu ci ñëk da fay am lien ak li ñu doon 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
6: bon xam nga bo wax maintien de cap ou de rupture il faut nga xol ko ci ñaari mbir dans le fond et dans la forme dans le fond on verra jamais au Sénégal par exemple un gouvernement qui viendra pour 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le premier ministre Al Amin Lo nan on change pas de cap on reste sur les principes globaux je dis OK mais dans l'opérationnalisation comment ça se passe xam nga légui ma ngi lay jox exemple ministère agriculture boma waxé né on change pas de cap man ma bayiwo fa 130 milliards yow nga wañi ci 20% ah bo changé wul cap tamit dama nan yaangi jadd commencé jadd dé ndax ne pas changer de cap c'est soit 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est en mission à l'extérieur, c'était hyper compliqué. Parce que le Premier ministre avait donné des instructions fermes. Il faut la rationalisation des dépenses. De la rationalisation des dépenses, les membres du gouvernement doivent être les premiers exemples. 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actuellement c'est très rare de regarder le gouvernement une semaine où tu n'as pas 4 ou 5 ministres en même temps hors du Sénégal et ce sont des dépenses.
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6: buñu nekkon depuis bigi j'ai eu la chance d'être j'ai eu à faire des missions et je sais que parfois il y a de ces missions man suma ko estimé ça sent comment ça se passe je sais que ça renvoie plus m'excuser du terme à du tourisme qu'à des missions d'intérêt pour l'État. Parce qu'il y a des rencontres internationales, sont juste des amna rencontres yo xam sont des rencontres yo xam sont des rencontres statutaires. Amna ci yo xamné c'est pour discuter de certaines choses yo xamné c'est purement technique où il faut être mais amna ci yo xamné bo démé nañ wax né le ministre sénégalais ñëw na affaire yoy mais en termes de retombées je vous assure que ça n'a pas de retombées réelles pour l'état du Sénégal économiquement. Mun nga fa dem nak gaay woné ni signé nga convention mais tu vas signer une convention mais à la fin ah yalla rek xamné wayé ci lima xam du amul retombé et je vois que actuellement les gens se déplacent comme ils veulent à l'extérieur alors que ça c'était des choses à la limite qui étaient bannies parce qu'il y avait une circulaire du premier ministre qui l'interdisait même sur le nombre de jours bon waré voyage le nombre de personnes yi ngeen wara andal Yungerwara Ambouy ministre déplacé, nous, il nous était interdit qu'un ministre voyage avec plus de 2 collaborateurs. C'était interdit. Délégation de 3 personnes, nous n'avons pas dépassé. Si vous avez des métamites, nombre de jours à l'extérieur, vous ne pouviez pas faire maximum plus de 5 jours. C'était interdit. Tout était calibré. Mais actuellement, man, amna ñoo xamné yenn ministre, bon, nga xam comme damay gis. Je suis l'actualité du gouvernement ces ministres, mais il y a certains ministres que je vois, ils passent plus de temps hors du Sénégal qu'à l'intérieur du Sénégal, alors que les secteurs qu'ils gèrent à l'intérieur du Sénégal demandent souvent une présence continue sur le terrain si tu veux faire face aux problèmes des Sénégalais.
0: Donc, il n'y a pas de rupture, il n'y a pas de continuité à votre avis. Le départ d'Ousmane Sonko, amna lu mu def ci gouvernement bi?
6: Non, amna lu mu def ci gouvernement bi, c'est abyssal même. Bu fekke dañ ko don nat dañ ñaan c'est abyssal
0: non koy naté
6: non dama né buñ ko don nat dañ ñaan c'est abyssal parce que c'est vrai le premier ministre Alla Aminlo a sa personnalité le premier ministre l'ancien premier ministre Ousmane Sonko a sa personnalité déjà les deux personnalités les collaborateurs n'ont pas le même rapport avec les deux personnalités ça c'est première chose deuxième chose bi moy que la démarche bi nga xamné le premier ministre Ousmane Sonko avait réussi à l'imposer dans sa gouvernance mais aussi dans les rapports qu'il avait avec tous les ministres mais pas les ministres seulement mais même les certains démembrements de l'État qui dépendaient de certains ministères amna ci yu beur yo xamné les gens xalatuñ ko won sax mais actuellement ce sont des choses que je vois revenir petit à petit dans la pratique de la gestion de l'État amna yu beur yo xamné nit ñi xalatuñ ko won mais que je vois de petit à petit revenir par exemple du temps du premier ministre Ousmane Sonko, un ministre n'osait pas, en pleine semaine, dire que je laisse mon ministère pour aller faire des activités politiques. C'était inimaginable. Ministre, je ne sais pas. Je vais laisser mon ministère, je vais aller en politique. Je vais laisser le Sénégal, je vais aller dans les lieux où il est intéressé, je vais aller. motax mané su féké néna ma le premier ministre Alla Amin Lo néna il y a un changement de démarche, j'accepte qu'il y a un changement de démarche, mais le problème moy que la méthode empruntée actuellement, est-ce que c'est la bonne? Et j'en doute fort.
5: Alors, vous en doutez, au même moment, le Premier ministre ou bien le gouvernement du Sénégal, au lendemain donc du départ d'Ousmane Sonko, coïncidence, l'accord avec le FMI, nous avons dit qu'il y a des milliards qui sont venus sur le Premier ministre. Le Premier ministre est venu devant d'ailleurs l'Assemblée nationale, d'ici le début de la journée. Cet accord-là, Taï, Bandjangat Ngasi Am, parce que donne le Sénégal, donne il y a plusieurs réunions, mais finalement, Amna s'est intervenu. Et le président même s'est rendu aux États-Unis pour gagner comme on a matérialisé en attendant la réunion du conseil d'administration.
6: Merci et je vais commencer par Finga Diéhélé, moi la réunion du conseil d'administration. Le Sénégal a signé un accord avec le FMI, mais le Sénégal n'a pas encore signé. C'est-à-dire qu'il y a accord technique entre les équipes techniques du FMI et les équipes techniques du Sénégal, où il y a eu un MOU qui a été signé, où le gouvernement du Sénégal prend certains engagements. Mais avant ñuy signer accord bi proprement dit ba khalis bob ñuy wax muy ñew c'est tout un espace et lool bala muy am il faut que le Sénégal joxe digué le gouvernement Sénégal engagement yum jël il faut que mu opérationnaliser ko ba gaay gis pour que ñom buñu démé conseil d'administration FMI ñu mëna wax ni Sénégal kat ndekété lu ñu digone techniquement def nako kon lañu signer accord bi donc pour moi, signature accord, tant que j'ai le conseil d'administration, je dis qu'il n'y a pas d'accord signé. Mais même vous faites qu'il peut-être...
5: Comment ça se passe?
6: Donc il n'y a pas d'accord. Pour moi, parce que parfois, il y a... Parce qu'il y a des gens qui ont appris. Affaire est signée, il y a les 2,3 milliards de dollars. Tel n'est pas le cas. Alors, je tenais à faire cette précision. Premier sens. Deuxième chose, moi, c'est que quand on signe un accord avec le FMI, par rapport à nous, deux questions. Quel effet l'a-t-il eu sur le Sénégal et les Sénégalais? Est-ce qu'il y avait-il nécessité d'aller vers cet accord-là? Deux questions. Effet pour nous, Sénégal et Sénégalais, moi, ce que le Premier ministre a dit devant tout le peuple, devant les Sénégalais à l'Assemblée nationale, que nous sommes en période de réajustement structurel. D'ajustement structurel.
5: Mais il a reprécisé sa pensée concernant cette question d'ajustement structurel.
6: Non, il n'a pas reprécisé sa pensée. Il a voulu renier ce qu'il a dit. Parce que repréciser sa pensée, c'était de dire qu'est-ce qu'il entend lui par ajustement structurel. Mais le ministre Alla Amin Lo a dit, j'ai vu l'honorable député Amr Ba dire que j'ai dit qu'il y a ajustement structurel alors que je ne l'ai jamais dit. Donc, il a voulu renier ce qu'il a dit. Il n'a pas reprécisé sa pensée.
5: Donc, retenons tout simplement sa dernière pensée par rapport à ce que nous avons dit. Oui, on va continuer.
6: Vous pouvez retenir. Mais moi, je retiens sa première pensée.
5: D'accord.
6: Où il dit qu'on va en ajustement structurel. 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Et les premiers marqueurs de cet ajustement structurel sont là. Moins que on avait réussi à baisser le coût des carburants. Mais les gens l'ont ramené le coût au prix. C'est-à-dire qu'on fait supporter la charge supplémentaire à la population sénégalaise. Lors de réussir, mais on ramène ça, on fait supporter. 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qu'on voit dégg nañu kéro. Le directeur général de la Sénélec, ici, au niveau de la RTS, dire que ils ont des problèmes de trésorerie. Moi, que bateau bidaï quoi, c'est rec, nous utiliser. Ça signifie que on est pleinement et je pense que le premier ministre Al-Amilou ne s'est pas trompé en disant qu'on est dans l'ajustement structurel. Durant toute cette semaine, on a entendu les acteurs du système de la santé. Ils sont en grève. Semaine, ils sont presque en grève. Dès que les acteurs de l'éducation, après le conseil interministériel, avec le premier ministre, les menaces qui sont sur la table. Donc, on est en plein ajustement structurel. Et c'est ça les effets de, d'une signature d'un accord avec le FMI.
0: Ah oui, dans la Japonie, la situation est bien, le fait que.
6: Non, mais ça va aller de mal en pis.
0: Comme disait le premier ministre, du situation bu nga xamni ñom ñetti wër képp lañ fi né parce que même syndicat yi ngay wax ay accord yo xamni la yag na parfois même c'était avec le premier ministre Ousmane Sonko. 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
0: oui
6: mais durant les 2 années au moins on a su tenir un langage de vérité aux acteurs. On a su tenir un langage de vérité. Nous avons tous fait les coups. Les acteurs du système de l'éducation, si nous avons signé, c'est une, nous avons signé leur pacte avec au building administratif, avec le premier ministre, le ministre de la fonction publique, Olivier Boucal, et le ministre de l'éducation,
0: Moustapha
6: Guirassy. Parce que nous avons lu, le premier ministre Ousmane Sonko leur a dit par rapport à la situation. Voici ce qui est possible aujourd'hui, voici ce qui est possible à court terme, moyen terme et long terme. Et les gens étaient d'accord. Mais là, fan la différence bi nek moy que nit ki yow bo ban suma bugué migi ma engagé lo ci yenn yow waro gis ci man le contraire de man li ma lay wax moy lan man munuma la wax ni ah migi kat ndox mu 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
0: Alors Alpha Ba parlons maintenant parce que wax naa ko si njël benn waxtaan bi en même temps vous êtes responsable du parti PASSEF à Guédiawaye doon itam kàngam si biir parti bi docteur ñu war a wax si gouvernement bi la relation entre le gouvernement actuel ak tey l' Assemblée nationale. 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
1: 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suffrage universel direct au même titre que le président de la République donc ñoom ils doivent rendre compte à leurs électeurs donc boo delloo say électeurs da nga leen di wax ne man li ma leen 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Moo tax man bu ne on change de démarche j'ai dit je suis d' accord avec lui mais on maintient le cap j'en doute fort parce que bu ñu waxee sur les fonds spéciaux les Sénégalais disent ça de manière spécifique les fonds politiques depuis 2019 tous ceux qui ont travaillé sur dans le projet programme de PASTEF parce que j'ai eu la chance man de faire aussi bien partie de l'équipe qui a conçu le programme de PASTEF en 2019 que de faire partie de l'équipe qui a conçu le programme PASTEF en 2024, qu'on a appelé projet Diomaye président.

0: Lui Bakon 2019, son co-président, à 2024, on a juste fait qu'actualiser les données. Parce que c'est la même vision, même gum-gum, même gis-gis. Lui Bakon qui font spéciaux, moi je suis là. Et lui Bakon, il y a un autre. 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
0: gouvernement bi le premier ministre Al Amin Lo attaqué au niveau du conseil. 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
0: et pourtant oui. Dans la constitution
1: oui.
0: On a dit que les ressources appartiennent à la nation on n'a pas dit appartiennent à l'état on n'a pas dit appartiennent au gouvernement on n'a pas dit appartiennent au président on a dit la nation et quand on dit la nation transcende même l'état transcende le gouvernement et transcende même le peuple c'est-à-dire que moy ñun ak ñu nara ñew ëlëk ak ci biir
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0: bon il y a deux enseignements premier enseignement bi et moy que déjà au Sénégal il y a pas l'union vous m'excusez du terme il y a ce que je pourrais qu'on pourrait qualifier entre guillemets d'oiseau de mauvaise augure disait qu'il y a une crise des institutions il y a pas une crise des institutions ku nek lu la loi may dang koy def fu la loi yam lo nga yam fa loi lu may assemblée moy député am nañu droit def ay proposition de loi gouvernement bi bu gisul exécutif bu gisul bopam amna lu ko loi may mu def ko bu ko defé buñu démé fu mbaxané doone ben muy conseil constitutionnel bu 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constitutionnel n'est pas le juge suprême.
1: Mmh.
0: Le juge suprême dans un pays, c'est l'électeur. C'est le citoyen sénégalais. Xam nga conseil constitutionnel, mom lu muy loi yi jamono ji fu mu toll, li nga mëna def, mëno def li. 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On tire sur les enseignements et les lecteurs. Maintenant, l'autre enseignement, moi, c'est qu'on voit les tares ou les limites de notre droit.
1: Système.
0: De notre système. Ce que je veux dire, moi, c'est qu'on dit que le Sénégal, c'est un présidentialisme atténué et tout, mais on voit qu'à la limite, au Sénégal, on est dans un hyper-présidentialisme. Et qu'il y a nécessité, mais il faut qu'on revoie notre dispositif. Par exemple, on voit le vote bloqué. Mais dans une république normale, c'est insensé. Je peux comprendre. Gouvernement a un projet de loi. Il faut soumettre à l'Assemblée. L'Assemblée beaucoup retoquer. Parce que mon mot est indi. Beaucoup de retoquer. Gouvernement indi le vote bloqué. Ça, c'est-à-dire que pour moi, c'est logique. Moi, comme je suis indi, ni là, je suis yen ngeen bu ko change peut-être bu ngeen ko changer man limu ci djuglu duma ko ci am mu indi vote bloqué da ngeen ci and wala ando len ci ñu jall waye yow indi 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
1: D'accord. Alors parlons de la dernière question, les élections territoriales, ça va nous permettre également de parler de Guédiawaye. Guédiawaye votre département. Alors élections territoriales également, le président de la République mom wara japp date bi wax na ni possibilité moy ñu amal ko ci atum 2027. 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
0: le 4 avril. Est-ce que par exemple 2027 on va dire OK, 4 avril 2027 jotna? 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C'est-à-dire que amna ci yo xamné parfois nit ñi dañuy duggal ci yo xamné il veut rendre des choses simples compliquées. Pourquoi? Parce que ça les arrange. C'est aussi simple que ça. 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
1: 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Est-ce que yeen à Guédiawaye passé farangène pour remporter les élections si on se base sur des faits?
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1: À Guédiawaye, il y a deux formations politiques presque en face. Il y a l'APR qui contrôle presque yenn ces localités. 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
1: oui,
0: c'est la même certitude que j'ai né ñoo ñep ils ne font pas le poids devant nous à Guédiawaye ñom ñep parce qu'on sait ce qu'on est en train de faire à Guédiaï. Mais on n'a pas besoin nak, de faire tout un folklore. 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Bon, Bassirou Bakary, je le salue au passage, c'est un petit frère que je salue un passage, mais on se connaît. 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
1: Abdoulaye Doro entre autres, non, ils sont nombreux.
0: Non, Abdoulaye Doro tamit il est parti à Kiray.
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0: Non, il est parti à Kiray, ouais. 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
1: Mais il a fait une publication
0: pour dire. Non, mais frère Abdoulaye, oui. Tu sais toute l'estime que j'ai pour toi, parce que c'est un frère, un ami pour qui j'ai beaucoup d'estime, ça je ne le casse pas, avec qui j'ai de très bon rapport. 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
0: Non, il est très engagé, ça je peux vous l'assurer, parce que bo ba légui quand même mag mom ñu ngi waxtaan té amul lén lo xamné mu ngoy def Guédiaï wala ñun ñukoy def Guédiaï té mag mom toguñ ci waxtaan ci wala waxtaan ci kay nitam ño xamné ñu ngi bir Guédiaï. 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
1: Le maire actuel c'était le candidat de parti PASEF Ousmane Sonko. 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
1: Ouais, mais Aguien là, c'est le candidat d'Ousmane Sonko.
0: Non, c'était Bassirou Diomaye Faye, c'était le candidat d'Ousmane Sonko.
1: Oui.
0: Mais c'est son bilan. Légui nak xam nga nit ki mën nañ la gungé, ñu am ci yow yéne bu rafet. 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
1: Ban regard nga am ci bilan am, le maire non. De la ville, sa candidature portée par PASEF. Ban regard nga am ci bilan am?
0: Non, xam nga buma xolé sérieusement,
1: oui,
0: il n'a pas pu faire tout ce qu'il voulait faire. Wax deug rek te yalla tax, il n'a pas pu faire tout ce qu'il voulait faire, parce que je sais qu'il y a beaucoup, par exemple il y a les fonds FERA, il y a les fonds PACASEN ak yenen fonds yo xamné bu disponible won, parce que quoi qu'on puisse dire, les collectivités territoriales, s'il y a pas les moyens de l'État au niveau central yo xamné yoné nañ len ko, ils peuvent pas faire de résultats. En toute sincérité, fonds yoy nak mu warona jot, xamna né jotuko, xam nga. Est-ce que bu ko jotone il aurait fait tout ou non, ça c'est une autre question, mais je sais qu'il n'a pas reçu tous ces fonds là. Donc c'est un bilan mitigé, parce que mën nga ko wax défaut résultat mune la lima warona jot jotumako, xam nga. Donc man duma xol seulement la conséquence, mais j'essaie d'analyser aussi les causes. Je sais que les causes amna ci. Donc c'est un bilan mitigé, il n'a pas pu avoir tous les résultats nga xamne wa domi Guédiaï ñu ko don xaar ci mom.
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1: C'est la fin de l'émission. Docteur Alpha Ba, candidat lors de ces élections territoriales à Guédiaï, mën nañ ko xaarandi wa wala det?
0: Fort probable.
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